0: grandes étapes de fabrication de la voiture. Hein, et au fur et à mesure, on va apporter différents éléments supplémentaires. Donc sur cette ligne, par exemple, avec Sébin, on fabrique des modèles électriques, on fabrique des modèles thermiques. Et ce qui nous permet d'être totalement flexible quant à l'évolution du marché. Ce qui était très important pour nous.
1: Mais récemment, il y a eu du changement. Avec le boom des voitures sans permis chez les jeunes, il a fallu réagir et s'adapter aux exigences de cette nouvelle clientèle.
0: Premièrement, on a complètement électrifié notre gamme. Puis, par contre, on a fait une nouvelle gamme qu'on appelle Minoto et qui est vraiment focalisée sur les jeunes, où là, on va plus aller à l'essentiel.
1: Une voiturette épurée, mais qui coûte quand même la bagatelle de 10 000 euros. À l'autre extrémité de la fourchette de prix, on trouve le haut de la gamme Exam, qui est bien plus accessoirisé et personnalisable.
0: On a maintenant une gamme Exam, qui est notre gamme plus traditionnelle, qui a vraiment tous les codes de la voiture, où on va avoir des accessoirisations très importantes. Donc on va avoir un choix de couleurs, on va avoir une caméra de recul, on va avoir des radars de recul, on va avoir des tablettes dedans, tous les attributs d'une vraie voiture. Ça, c'est plus pour notre population traditionnelle, et ça va faire des produits qui peuvent monter jusqu'à 20 000 euros.
1: L'assemblage est en grande partie fait à la main, et de bout en bout, une voiturette prend une trentaine d'heures de travail et passe par les mains de plus de 70 personnes.

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1: Aucun souci à cette heure, il est 2h13 du matin, la circulation reste fluide, les axes sont dégagés actuellement, vous circulez vraiment en toute tranquillité, restez concentrés bien sûr sur la route. Il va y avoir des travaux durant cette semaine, notamment la nuit prochaine. Vous retrouverez des travaux à Grenoble. À Grenoble, par exemple, il y aura des travaux de maintenance dans la tranchée couverte de la RN 87, la rocade de Grenoble. Elle sera fermée entre 21h et 6h la nuit prochaine, entre la sortie 8 et la bifurcation avec la 480.
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1: Deux jeunes passagers sur trois sont mal installés et attachés en voiture. C'est ce qui ressort d'une étude réalisée par la prévention routière. À quoi faut-il faire attention pour garantir la sécurité de ces enfants? Explication avec Paulin Caillard.
2: Selon Christophe Ramon, directeur des études et recherches de l'association Prévention Routière, la gravité d'un accident peut être diminuée en vérifiant l'installation de ces enfants.
3: La qualité de cette installation fait souvent défaut. Tant dans les accidents, on a vu que bien souvent, les enfants tués malheureusement étaient mal attachés, voire pas du tout attachés, mais aussi dans les pratiques courantes, c'est-à-dire que les parents, les grands-parents s'équipent massivement en siège auto, mais par contre commettent beaucoup d'erreurs lors de l'attache des enfants. Alors pour les tout-petits, c'est par exemple le fait de mal positionner le harnais. On voit bien souvent les épaules dégagées du harnais. Et ça, en cas d'accident, il peut avoir des conséquences extrêmement graves. Ou pour les grands, avec une ceinture qui ne passe pas sur les épaules ou qui est détendue ou vrillée, qui ne passe pas aux bons endroits sur le rehausseur. Et en général, il faut enlever les gros manteaux, les grosses doudounes qui ne permettent pas de bien ajuster la sangle ou la ceinture.
2: En moyenne, en France, un enfant meurt chaque semaine dans un accident de voiture.

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1: Dans le territoire de Belfort, un accident vient de se produire sur l'A36 direction Mulhouse, au kilomètre 39. Ça se passe dans la bretelle d'entrée 11B, Épinal-Vesoul. Les secours sont en route.

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1: À 2h30 du matin, on va prendre la direction du territoire de Belfort où un accident s'est produit sur l'A36 direction Mulhouse. Ça se passe au kilomètre 39 dans la bretelle d'entrée 11B, Épinal, Vesoul. Un véhicule est impliqué, les secours se rendent sur place, soyez prudents hein, si vous entrez. Donc à Épinal, Vesoul, entrée 11B de l'A36, direction Mulhouse. Partout ailleurs sur le réseau, vos conditions de circulation sont bonnes, que ce soit côté trafic comme côté météo. Direction Clermont-Ferrand à présent pour parler d'une véritable icône. Vous pouvez le retrouver sur les flancs de certains pneus. Le Bibendum, bien sûr, le logo de la marque Michelin. Reportage en Auvergne avec Aymeric Violet.
2: Moi, je conduis sans pépins. Je roule Michelin. Bonjour Michelin. Adieu les pépins.
3: Lors de votre visite à l'aventure Michelin, impossible de louper Bibendum. La célèbre mascotte de l'entreprise française a reçu le titre honorifique de logo du siècle en 2000. Une figure qui a été pensée par hasard lors de l'exposition internationale à Lyon en 1894. Maxime Barroso, guide à l'aventure Michelin.
4: Édouard Michelin s'est rendu compte d'une chose, c'est que les employés, il s'était un petit peu amusé en sortant les pneus du camion et il s'est rendu compte que cette pile, elle ressemblait à un bonhomme. Il a dit à son frère, regarde André, avec des bras, ça ferait un bonhomme.
3: Une première affiche voit le jour 4 ans plus tard avec l'aide du dessinateur Ougalo. Dessus, on y retrouve Gambrinus, le roi de la bière, un personnage mythique de la Flandre. Une inscription latine est également écrite sur l'affiche « Nunc est bibendum ». Maxime Barroso.
4: Alors « Nunc est bibendum », ça veut dire « Maintenant il faut boire, maintenant buvons ». Et il faut savoir une chose, c'est que le slogan de Michelin depuis 1895, c'est « Le pneu Michelin ». Bois l'obstacle. Le pneu Michelin boit l'obstacle, c'est cette affiche qu'il nous faut. Sauf qu'on va pas garder le roi de la bière avec sa chope. On va le remplacer par notre bonhomme en pied de pneu. Et au lieu d'avoir une chope de bière, il va avoir une coupe de champagne. Mais une coupe de champagne remplie d'obstacles.
5: Mesdames, messieurs, le pneu Michelin X est extraordinaire. Le pneu Michelin X.
3: On le voit dans les publicités, à la télé et même sur le grand écran. Et oui, Bibendum a un rôle dans les années 80 à Hollywood, dans SOS Phantom.
6: J'ai pensé à un machin inoffensif qui me venait du fond de mon enfance. Quelque chose de gentil, de mignon, qui pouvait pas nous détruire. Le Bibendum chamallow.
7: T'as des belles pensées, tu sais.
3: Toute l'histoire de Bibendum est à découvrir au musée L'Aventure Michelin, situé à Clermont-Ferrand, ouvert jusqu'à la fin de l'année.

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1: 2h44 du matin, 3h moins le quart. On a un accident qui s'est produit sur la 36 dans le territoire de Belfort. Cet accident, une voiture d'impliqué, il est sur la 36 direction Mulhouse, kilomètre 39 dans la bretelle d'entrée 11B, celle d'Épinal Vesoul. Soyez prudents si vous passez par là, les secours sont en route. Sur le reste du réseau, pas d'autres difficultés, ça se passe bien. Météo avec temps sec, pas de brouillard à l'horizon pour l'instant, en tout cas, ça se passe plutôt bien donc. Les travaux de réfection de la chaussée vont nécessiter la fermeture de l'A49 en direction de Valence la nuit prochaine entre 20h et 6h entre la barrière de péage de Chatuzange et la sortie numéro 5 à Lixan. La sortie numéro 7 de Bourg de Péage sera obligatoire.
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1: Selon une étude réalisée par Direct Assurance, les trajets routiers en couple tournent parfois au vinaigre. Explication avec Paulin Caillard.
2: Pour beaucoup, un trajet en voiture, c'est aussi l'occasion d'un crépage de chignon en règle. Selon une étude de Direct Assurance, 28% des couples déclarent se disputer régulièrement en voiture. Pour les parents, c'est encore pire, puisque les embrouilles au volant concernent un couple avec enfant sur deux. Et si ça se trouve, vous en faites partie, auquel cas vous allez sans doute reconnaître ces motifs récurrents de tension qu'a identifié l'étude. D'abord, le style de conduite.
3: J'aime pas comme tu conduis, j'ai pas confiance.
2: Autre sujet épineux, les remarques du copilote. Ça rend fou et ça donne très envie de s'arrêter pour laisser notre voisin prendre le relais. Mais justement, ça c'est en fait assez rare. 8 fois sur 10, c'est la même personne qui conduit pendant tout le trajet. Dans une majorité des cas, ce sont des hommes. Et quand l'étude interroge les femmes à ce sujet, 29% d'entre elles déclarent que si elles ne prennent pas le volant, c'est à cause de leur partenaire. Chiffre qui grimpe à 46% pour les femmes en couple avec enfants. On le rappelle, mais pour faire de longs trajets en toute sécurité, c'est important de savoir partager le volant et de faire des pauses toutes les 2 heures au moins.
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1: Lundi 21 septembre, il est 3h.
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1: L'accident s'est produit sur l'A36 direction Mulhouse, dans le territoire de Belfort. Cet accident, il s'est produit au kilomètre 39 de l'A36. C'est au niveau de la bretelle d'entrée 11B, celle d'Épinal-Vesoul. C'est également la bretelle qui vous permet d'accéder à l'A36 depuis la route nationale 19. Un patrouilleur est sur place. Les gendarmes et un dépanneur sont en route. Soyez prudents parce que c'est un peu étroit au niveau de cette bretelle d'entrée 11B de l'A36. Il y a le tunnel du Fréjus qui est fermé pour le passage d'un convoi exceptionnel. Ce tunnel est entre la France et l'Italie, fermé en direction de l'Italie sur la 43. Réouverture prévue à partir de 3h30 ou un petit peu avant, comme c'est généralement le cas. Partout ailleurs, ça se passe bien. Beaucoup de ruptures de carburant par contre. Donc soyez attentifs si vous avez besoin de prendre du carburant, quel que soit le carburant, pour votre véhicule, du gazole pour poids lourd, gazole ou sans plomb pour véhicules légers. Il y a beaucoup de ruptures de stock dans certaines stations. Donc anticipez, n'attendez pas la dernière minute pour faire le plein. Nous partons maintenant entre Bordeaux et Pau, dans le sud-ouest de la France, avec Xavier Ferrand qui s'est arrêté au PC Sécurité, qui gère le trafic de l'autoroute A65. Sur place, il a rencontré le responsable des lieux.
2: Sylvain Rodoir, responsable péage et PC A65.
3: Il y a des écrans un peu partout. Est-ce que vous pouvez nous décrire ça? Alors d'abord, là sur le côté gauche, juste à côté de nous, dites-moi ce qu'on voit.
2: Là, on a le côté assistance client, qui nous permet de prendre les clients en voie qui ont des petits problèmes de paiement ou de compréhension du fonctionnement de la voie.
3: Il y a notamment toutes les caméras, vous voyez tout le temps?
2: On voit tous les péages en direct, que ce soit l'entrée ou la sortie. On peut utiliser toutes les commandes mises à disposition pour régler des problèmes de monnaie, de compréhension ou d'insertion de carte.
4: Il a pas de bip dans son véhicule?
5: Non, il a pas de bip, et il a pas de laissez-passer, il a rien en fait.
4: Le souci, c'est que sans présentation d'un justificatif, je suis obligé d'appliquer un tarif. Hein.
5: Vous allez payer?
6: Oui.
5: Il va payer le monsieur. Restez dans la voiture, monsieur. Mettez le frein à main.
4: Ah. Il va bien,
5: il va payer, du coup.
4: Ok.
5: Ça marche.
4: Okay. Bah, merci quand même.
3: Ensuite, on va se décaler un peu sur la droite. Il y a encore un immense écran face à moi. C'est quoi?
2: Là, on passe plutôt du côté sécurité, c'est-à-dire des bornes d'appel d'urgence et tout ce qui est vidéo-surveillance du tracé.
3: Il y a aussi les panneaux qui sont le long de l'autoroute, là, c'est ça que je vois?
2: Oui, on a des panneaux à message variable sur la chaussée. Donc, voilà, ils sont accessibles à partir de ce PC-là.
3: Il y a un écran, là, juste en face, avec des traits rouges dans tous les sens, c'est quoi?
2: Ça, c'est la géolocalisation des véhicules qui sont en service aujourd'hui.
3: Et puis, il y a aussi A65 alarme, ça veut dire quoi?
2: Oui, ça, c'est une GTC, c'est-à-dire une gestion technique centralisée pour connaître tous les événements qui se passent sur nos sites le long de l'autoroute.
3: Nous sommes aussi passés devant l'intercom. Cet outil permet aux opérateurs de nous transmettre les informations que nous vous donnerons ensuite sur Autoroute Info.

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1: Haute-Marne sur l'autoroute A31, direction Beaune-Lyon, au kilomètre 104. Un animal a été écrasé et serait sur la voie du milieu. On est dans le secteur de Langres, après la jonction. Avec l'autoroute, un sac à patrouilleur va se rendre sur place.

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1: En Seine-et-Marne, une voiture est tombée en panne sur l'A5B en direction de Paris-Est au kilomètre 10. Les forces de l'ordre sont sur place. Adaptez votre vitesse, on est dans le secteur en fait de Melun. Un tout petit peu avant la sortie 14 de Pouilly-le-Fort, un dépanneur se rend sur place.

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1: 3h30, on va prendre la direction de l'autoroute A36 où un accident s'est produit sur l'A36 dans le territoire de Belfort, direction Mulhouse. Ça se passe kilomètre 39 dans la bretelle d'entrée 11B Épinal-Vesoul, une bretelle qui permet aussi d'accéder à l'A36 depuis la route nationale 19. Les secours interviennent sur place. Soyez prudents dans cette bretelle, c'est un petit peu étroit pour passer à côté du véhicule accidenté. Sur la 5B en Seine-et-Marne, un véhicule est en panne. Direction Paris-Est, il est au kilomètre 10 entre Melun et la sortie 14 de Pouilly-le-Fort-Voisenon. Un tout petit peu avant cette sortie 14. Les forces de l'ordre sont sur place. Un dépanneur est en route. Et puis un animal a été écrasé sur l'A31. Cet animal a été signalé sur la 31 direction Beaune-Lyon, dans le secteur de Langres, après la jonction avec l'A5, et il serait au kilomètre 104 sur la voie du milieu. Un patrouilleur va aller le ramasser. Le tunnel du Fréjus était fermé pour le passage d'un convoi exceptionnel. Il vient de réouvrir à 43 direction l'Italie. Le tunnel est donc de nouveau accessible. Construit au Moyen-Âge, le château de Pau témoigne de l'histoire de la ville, mais aussi de l'histoire de France. C'est ici en effet que naît le futur roi Henri IV en 1553, et Sarah Gabzé bien le s'est rendu sur place.
2: Dressé au cœur de la ville, en face de la chaîne des Pyrénées sur un éperon rocheux, le château de Pau est le monument emblématique de cette cité. L'évolution de la ville est d'ailleurs étroitement liée à la présence de cet édifice. Paul Mironneau, directeur du château.
3: Il se situe à un point stratégique de la ville, c'est-à-dire que la ville a poussé autour du château. Et pendant longtemps, c'était une ville vraiment regroupée autour de ce monument. Ce qui impressionne, c'est la proportion des espaces, parce qu'on se rend compte qu'on a réussi à organiser un véritable palais royal sur le modèle de ceux des grands châteaux de l'Île-de-France ou de la Loire, dans ce qui est un petit château féodal. Dans la salle aux 100 couverts, par exemple, les tapisseries, le mobilier, tracent de grandes perspectives, de vastes espaces.
2: Et justement, là, on se trouve dans cette salle aux 100 couverts. Est-ce que vous pouvez me la décrire ?
3: Ce décor a été refait au 19e siècle, avec en particulier de beaux plafonds de bois doré, et puis des tapisseries qui ont été envoyées elles aussi au 19e siècle, mais qui datent en réalité de périodes beaucoup plus anciennes. Et une belle statue d'Henri IV, l'homme du lieu, qui faisait partie des collections du Louvre et qui a été envoyé au château de Pau.
2: Et si le destin de ce roi ne lui permettra pas de résider longuement dans son palais natal, ce lieu garde tout de même les vestiges de son passage. Paul Mironneau.
3: C'est un objet effectivement un peu surprenant, avec un véritable culte au 18e siècle, dans les premières années de la Révolution. Puis après, un mandat de destruction sous la Convention, la carapace de tortue est cachée et puis elle revient à la Restauration. Beaucoup de visiteurs au 19e siècle viennent spécialement pour admirer cette carapace de tortue qui, selon la tradition, aurait servi de berceau au jeune Henri IV.
2: Pour visiter le château de Pau et découvrir son musée, vous pouvez emprunter la 65, l'autoroute de Gascogne.
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1: En Saône-et-Loire, un accident est signalé sur la 6, direction Lyon, kilomètre 380. Ça se passe au niveau de la sortie de Mâconcentre, sortie numéro 28.

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1: 3h44, 4h moins le quart du matin. Deux accidents en cours, un en Saône-et-Loire, un dans le territoire de Belfort. On va aller en Saône-et-Loire avec cet accident qui s'est produit sur l'A6 direction Lyon, en sortant en fait de l'autoroute A6 au niveau de la sortie de Mâcon au centre, sortie numéro 28. Et bien après le péage, il y a un fourgon qui a fait une sortie de route et s'est retrouvé dans l'accotement. Un patrouilleur est sur place, vous allez pouvoir circuler quand même à côté. Mais soyez prudents, tout le monde est plutôt sur la bande d'arrêt d'urgence et sur la droite après la barrière de péage. Un obstacle vient d'être signalé sur l'A79 dans l'Allier, A79 direction Montluçon. Cet obstacle serait tombé sur la chaussée après Chevagne-Bollon, Parc-le-Pal, la sortie numéro 27. Un patrouilleur va se rendre sur place pour récupérer l'objet, kilomètre 50. Je vous le disais, il y a un deuxième accident. Celui-ci est dans le territoire de Belfort sur l'A36 direction Mulhouse, dans la bretelle d'entrée 11B, Épinal-Vesoul, route nationale 19. Du monde en intervention donc dans cette bretelle de l'A36 direction Mulhouse, kilomètre 39. Et puis sur l'A5B, on est en Seine-et-Marne, à l'approche de Paris-Est, direction Paris justement, au départ de Melun, et bien au kilomètre 10, il y a un véhicule en panne. Les forces de l'ordre sont sur place, un dépanneur est en route entre Melun et la sortie 14. Il est un tout petit peu avant la sortie 14 de Pouilly-le-Fort-Voisenon. Attention, rupture de stock de carburant. Plus de 100 plombs à l'aire de Villabé sur la 6 direction Paris, kilomètre 30. Plus de 100 plombs à l'aire de Lyon-Montluel sur la 42 direction Lyon. C'est kilomètre 16. Pas de gasoil, pas de 100 plombs à l'aire des volcans d'Auvergne sur la 71. Pas de 100 plombs à l'aire de Ladour sur la 65, kilomètre 99.
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1: La panne sur l'autoroute, ça peut arriver à tout le monde. En compagnie d'un expert, Élise Vallat nous rappelle comment bien réagir.
2: La sécurité, voilà ce sur quoi les opérateurs joints par la borne orange ou l'application SOS Autoroute vont insister. Rodolphe Cyr du pôle sécurité trafic APRR.
3: Même s'il est sur un refuge, on va lui demander de quitter son véhicule et de se mettre derrière les glissières, donc le plus loin possible des voies de circulation, même s'il fait pas très beau dehors, voire même s'il pleut ou il neige. Pourquoi ? Parce qu'en fait, le risque est avéré. C'est-à-dire qu'on a fréquemment, hélas, des accidents avec des véhicules qui sont sur bande d'arrêt d'urgence ou qui sont sur refuge et qui sont percutés alors qu'ils étaient en phase d'arrêt. Donc il est très important de respecter ces procédures, à savoir se mettre en sécurité derrière les dispositifs de sécurité.
2: De faire aussi descendre toutes les personnes du véhicule, hein, y compris le bébé qui dort.
3: Exactement. En fait, c'est toutes les personnes qui sont dans le véhicule. Bien mettre aussi son gilet de sécurité, hein, pour bien être identifié. Il faut savoir qu'on est peu visible. Donc c'est très important que, justement, l'ensemble des personnes qui roulent sur le domaine autoroutier puissent vous percevoir, pas simplement le véhicule, mais percevoir aussi les piétons.
2: Pour les voitures, le délai d'intervention des dépanneurs est en moyenne d'une demi-heure.

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1: Lundi 21 septembre, il est 4h.
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1: Et nous allons dans l'Allier où une intervention a lieu sur les voies de l'autoroute A79 pour récupérer un chevreuil qui a été percuté et qui est sur la voie de gauche. Le patrouilleur est en train d'intervenir. Il traverse les voies de la 79 direction Montluçon, kilomètre 51. Soyez prudents, c'est après Chevagne, Golontiel, Suracolin, Parc Lepal, la sortie 27. Sur la 6 en Saône-et-Loire, un accident s'est produit à la sortie de l'autoroute A6 direction Lyon, kilomètre 380, vous arrivez au niveau de Mâcon. Et bien, c'est après la barrière de péage de cette sortie 28 qu'un fourgon a fait une sortie de route et s'est retrouvé dans l'accotement. Et puis un véhicule est en panne, une voiture sur la 5B en Seine-et-Marne, direction Paris-Est. Elle est au kilomètre 10 entre Melun et la sortie 14 de Pouilly-le-Fort-Voisenon. Les forces de l'ordre sont actuellement sur place en protection. Utiliser son téléphone portable en conduisant, c'est dangereux et c'est interdit. Pourtant, il existe des systèmes intégrés au véhicule. Aujourd'hui, difficile de monter dans une voiture sans tomber sur CarPlay ou Android Auto. Des noms devenus familiers, mais dont le fonctionnement et la légalité restent parfois flous. Concrètement, CarPlay, c'est pour le système iOS installé sur les iPhones d'Apple. Et puis Android Auto, c'est pour les smartphones de diverses marques fonctionnant avec le système développé par Google. Leur principe est de projeter certaines applications sur l'écran de la voiture avec une interface simplifiée de grandes icônes et des commandes vocales.
2: Calcul de l'itinéraire vers le domicile. Il y a quelques nuages actuellement et il fait 15 degrés à Besançon. Attendez-vous à des nuages à partir de la soirée.
1: Pensez pour la conduite, l'objectif est donc d'accéder à l'essentiel. Navigation GPS avec l'application de votre choix, répondre à des SMS en les dictant, ou bien écouter la radio numérique, ou de la musique, ou des podcasts.
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3: De retour, 14h, bientôt 15 minutes.
1: La question en revanche, de regarder des vidéos en roulant. Côté fonctionnement, rien de compliqué. Il suffit de connecter son téléphone à la voiture avec un câble USB ou sans fil, à condition que le véhicule soit compatible. Le smartphone, quant à lui, reste dans la poche sur un support de recharge. Et si votre voiture n'est pas équipée de ce système, il existe de nombreuses solutions pour moins de 100€ que vous pouvez installer vous-même, comme un écran à fixer avec une ventouse ou à accrocher sur le rétroviseur central. Mais alors, est-ce que c'est légal? Eh bien, la réponse est oui. Apple CarPlay et Android Auto sont autorisés en France. Le code de la route interdit en revanche de tenir le téléphone dans la main, mais il autorise les systèmes main libre qui s'intègrent au véhicule. Attention toutefois, la tolérance a ses limites. Toucher brièvement l'écran pour lancer un itinéraire est accepté. En revanche, manipuler longuement l'écran tactile ou écrire un message avec ses doigts reste sanctionnable avec à la clé une amende et un retrait de points.

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1: Et les 4 heures passées de 14 minutes sur l'A6 en direction de Lyon, en Saône-et-Loire, au niveau de Mâcon, la sortie 28, après la barrière de péage. Il y a eu un accident avec une sortie de route d'un fourgon. Un patrouilleur est actuellement sur place. Vous pouvez franchir la barrière de péage. Et par contre, lorsque vous allez passer à côté du véhicule accidenté, des véhicules de secours, eh bien, décalez-vous un peu sur la gauche. Restez prudent. Sur la 5B, un véhicule est en train d'être dépanné en Seine-et-Marne. La 5B, direction Paris-Est. C'est au kilomètre 10, un tout petit peu avant la sortie 14 de Pouilly, le fort Voisenon. Ça concerne surtout les personnes qui viennent de Melun. Sur le reste du réseau, ça se passe bien à l'heure actuelle. Pas de difficultés non plus du côté de la météo avec un temps sec. On va avoir des travaux aujourd'hui à partir de 10h en Haute-Marne avec la bretelle de l'A31 en provenance de Langres-Nord-Nancy pour rejoindre l'A5 et direction 3 Paris qui va être fermée. Elle sera fermée à partir de 10h ce lundi et jusqu'à mercredi 10h. Vous aurez des déviations qui seront en place, des déviations qui seront différentes pour les voitures et pour les poids lourds avec 15 à 30 minutes de plus à prévoir. On vous tiendra au courant dès la mise en place de ces travaux dans la matinée.
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1: Vous circulez en voiture électrique, vous redoutez de trouver des stations de recharge saturées lors de votre trajet sur autoroute. Eh bien, ce sont des situations qui peuvent être évitées en suivant quelques recommandations toutes simples. Bruno Bouvard des autoroutes APRR au micro de Franck Pellissier.
2: Anticiper en ayant recours aux sites internet, applications et autres planificateurs d'itinéraires qui peuvent vous informer avant d'arriver sur l'aire du niveau d'occupation de la station de recharge. Du coup, gardez toujours un petit 20% d'autonomie si d'aventure la station sur laquelle vous aviez jeté votre dévolu était occupée pour aller sur la station suivante.
3: L'un des problèmes aussi qui peut conduire à une saturation de l'accès aux bornes de recharge, c'est la façon dont les conducteurs se rechargent.
2: Oui, il faut savoir que le temps pour charger de 20% à 80% une batterie est à peu près le même que pour passer de 80% à 100%. Donc, pour permettre de se recharger tous en attendant un minimum de temps, eh bien, libérez la station dès lors que vous avez atteint un niveau de charge de 80%.

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1: Il est 4h30 en Saône-et-Loire. L'intervention des secours se poursuit auprès de deux véhicules accidentés. À l'origine, on nous avait indiqué la présence d'un fourgon qui a fait une sortie de route, mais apparemment, il s'agit d'un fourgon et d'un poids lourd. Les deux ont fait une sortie de route après le péage de l'A6 direction Lyon, sortie 28 de Mâcon. Une fois franchi la barrière de péage, restez prudent. Vous mettez bien sur la voie de gauche. Sur la 5B, il y a toujours l'intervention d'un dépanneur entre Melun et la sortie 14 de Pouilly, le fort Voisenon. Cette intervention est auprès d'un véhicule en panne sur la 5B, direction Paris-Est. Avant d'accéder à la francilienne, on est au kilomètre 10. Et puis, il y a un poids lourd en panne sur la 41 Nord, direction Genève, c'est en Savoie, au kilomètre 89. Le poids lourd, il est en panne dans la bretelle d'entrée en provenance de la voie rapide urbaine de Chambéry. Adoptez votre vitesse et vous passez par là. Située au cœur du Jura, la grande saline de Salins-les-Bains est classée depuis 2009 au patrimoine mondial de l'UNESCO. Et elle témoigne de l'histoire de la région. Un reportage de Sarah Gabzi.
2: Monsieur Le Gouy, saline de Salins-les-Bains.
3: Les touristes qui visitent les salines maintenant voient un musée. Ils ne se rendent pas compte que dans le temps, c'était une usine qui faisait travailler des ouvriers et des 10 heures, 12 heures par jour.
4: Véritable modèle industriel au Moyen-Âge, la Grande Saline employait à l'époque 820 hommes et femmes sur les 8000 habitants que comptait la ville. Visite du lieu avec Perrine Lefebvre-Girardeau.
5: Là, on se trouve dans un des deux puits d'exploitation de la Grande Saline. En fait, la Grande Saline de Salins-les-Bains, c'est un site de production de sel qui est entré en fonction au 8e siècle et qui va produire du sel jusqu'en 1962, donc pendant 1200 ans. Donc en fait, à Salins-les-Bains, on va produire du sel en exploitant des sources naturelles d'eau salée qu'on va récupérer et qu'ensuite on va faire évaporer dans deux grandes cuves qu'on appelle des poêles à sel et on va faire chauffer artificiellement l'eau salée. Ça, c'est ce qu'on appelle le sel ignigène. Ignis, en latin, c'est le feu, donc c'est le sel qui est généré par le feu. Et donc, au 8e siècle, on n'a pas besoin de creuser en fait sous terre parce que l'eau salée, elle affleure naturellement vers la surface. Donc, on a deux sources sur le site de la Grande Saline. On récupère l'eau salée directement dans les sources de surface. Et on obtient déjà une concentration très honorable pour l'époque qui est équivalente à nos mers et océans. Là, justement, on est dans un de ces puits qu'on appelle le puits à grès. C'est un puits qui est immense. Hein. On est très loin des puits de jardin. Il fait à peu près 40 mètres de long, 25 mètres de large et 13 mètres de profondeur.
4: Élément essentiel au Moyen-Âge pour la conservation des aliments, la production de sel s'est définitivement arrêtée dans les années 60. C'est désormais le thermalisme qui a pris le relais.
5: Alors, l'eau salée, en fait, pour les thermes, elle est captée au cœur de la ville. Donc, il y a un forage qui est à 100 mètres de la Grande Saline et il y en a un autre qui est sous l'hôtel de ville. L'établissement thermal est un établissement effectivement de cure, de soins pour des personnes qui souffrent principalement de rhumatologie, mais on peut aussi finalement en profiter pour de la détente et du bien-être.
4: L'histoire de la Grande Saline est racontée aujourd'hui dans le musée du sel, un lieu ouvert tous les jours et situé dans le Jura près de la 36 et de la 39.
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1: Sur l'A6, un obstacle est signalé en Saône-et-Loire, A6 direction Lyon, kilomètre 359. Il y aurait une bâche sur la voie du milieu. C'est 4 km après la sortie de Tournu, sortie numéro 27. Un patrouilleur se rend

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1: Les 4 heures passées de 45 minutes. On va dans le département de l'Isère où un animal errant, un sanglier, a été aperçu sur l'A49 direction Valence. Après la jonction avec l'A48, cet animal errant a été signalé vers le kilomètre 3. Un patrouilleur se rend sur place. Sur l'A6, une bâche, un objet a été signalé en Saône-et-Loire. Cet objet, il serait sur l'A6 direction Lyon, kilomètre 359 après Tournu. La sortie 27, un patrouilleur va intervenir. Apparemment, la bâche est sur la voie du milieu. Un accident s'est produit sur l'A6 direction Lyon, kilomètre 380 en Saône-et-Loire. C'est un accident qui a impliqué un fourgon et un poids lourd après la barrière de péage de Mâcon, sortie numéro 28. Ça se passe au niveau de l'accotement. Et puis en Savoie, un poids lourd est en panne du côté de Chambéry sur l'A41 Nord direction Genève. C'est au kilomètre 89 dans la bretelle et qui vient de la voie rapide urbaine de Chambéry que le poids lourd est en panne. Un patrouilleur s'est rendu sur place. Il est actuellement en protection à l'arrière du poids lourd. La nuit prochaine à Lyon, il va y avoir des travaux et la 46 va être fermée direction Marseille sur 12 km entre l'échangeur A6 à 46 et la sortie 3, les Échets, y compris l'autoroute A466. Donc, vous aurez des bretelles qui seront fermées, des déviations qui se feront par tout simplement l'A6. Il faudra poursuivre tout droit, aller jusqu'à la M6, métropolitaine 6, et emprunter le tunnel sous Fourvière.
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1: Des animaux pour entretenir les abords des autoroutes, c'est le pari de l'éco-pâturage lancé par APRR sur plusieurs aires. Fabrice Aubry nous en dit plus en compagnie d'une spécialiste.
2: Bonjour Camille Delorme.
3: Bonjour.
2: Vous êtes chef de projet environnement chez APRR. L'éco-pâturage, c'est une initiative qui a été lancée sur plusieurs aires du réseau APRR.
3: Oui, tout à fait. Alors, on n'a pas que sur les aires. Aujourd'hui, on est à 370 hectares d'éco-pâturage sur l'ensemble du réseau APRR et notamment à proximité des aires, par exemple, de Mâcon-Saint-Albin, de l'aire du Jardin des Arbres, l'aire du Lavaret, l'aire de Spois, où en fait, on va utiliser des animaux pour entretenir la végétation.
2: Ce sont des chèvres principalement ?
3: On a des chèvres, des moutons, des petites vaches, des chevaux et même des lamas.
2: Et que l'on utilise, qui sont en action sur quelle période de l'année ?
3: Elles sont en action parfois toute l'année, mais particulièrement de mars à novembre à peu près.

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1: Bon début de semaine, il est 5h.
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1: Et nous sommes le lundi 21 septembre. J'espère que votre trajet au petit matin ou trajet nocturne se déroule bien. On va aller regarder les différents points où il peut y avoir des petits problèmes. Eh bien, on va aller tout d'abord en Isère avec une intervention à venir au niveau d'un sanglier, un animal errant signalé sur l'A49 direction Valence. Ça se passe au kilomètre 3 après la jonction avec l'A48. On est au tout début de l'axe. Prudence donc avec un patrouille qui va intervenir et tenter de faire sortir cet animal. Un accident s'est produit au niveau de la sortie 28 de Mâcon sur la 6, direction Lyon, c'est au kilomètre 380, après la barrière de péage. C'est là que s'est produit un accident entre un fourgon et un poids lourd. Ils ont fait une sortie de route. Une fois franchie cette barrière de péage, mettez-vous sur les voies la plus à gauche. Et puis sur la 41 Nord en Savoie, direction Genève, kilomètre 89, un patrouilleur est en protection d'un poids lourd qui est tombé en panne. Il est tombé en panne dans la bretelle d'accès qui vient de la voie rapide urbaine de Chambéry. On se retrouve dans quelques minutes pour un rappel de vos conditions de circulation. Mais d'ici là, Bruno Mars avec On My Soul sur Autoroute Info.

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1: Il n'y a pas de nouvelles difficultés depuis le dernier point trafic. La situation reste stable à l'heure actuelle. La musique revient. Les Innocents, un homme extraordinaire. C'est à suivre dans les prochaines minutes. Mais d'abord, c'est Uba Steng que l'on écoute avec The Reason.

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1: Il est 5h passées de 13 minutes. On va aller du côté de Chambéry avec deux difficultés. La première, sur au niveau de la voie rapide urbaine de Chambéry, il y a un véhicule accidenté dans l'entrée numéro 15. L'entrée 15, c'est celle de Chambéry Centre. Véhicule accidenté sur cet axe en direction de Grenoble. On a sur la 41 Nord. Là aussi, on est à Chambéry puisque il s'agit du tout début au niveau de l'accès direction Genève, kilomètre 89 de la 41 Nord. Il y a un poids lourd qui est en panne dans la bretelle d'accès en provenance de la voie rapide urbaine. Un patrouilleur est sur place, la voie de droite est neutralisée. Il est possible de circuler, mais restez quand même bien prudent. On change de secteur pour aller en Isère avec un animal errant. Un sanglier signalé sur la 49 direction Valence, kilomètre 3. Il a été repéré après l'échangeur avec la 48. Et puis en Saône-et-Loire, un accident s'est produit au niveau du péage de Mâcon, un petit peu après la barrière de péage de cette sortie 28 de la 6, qui est située au kilomètre 380. Il y a eu un accident avec une sortie de route après le péage et avant le rond-point. Intervention en cours auprès d'un fourgon et d'un poids lourd.
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1: Et je regarde le thermomètre ce matin, 13 degrés à Digoin, 12 à Vichy, 14 à Bourges, 12 à Paris, 14 du côté de Dijon, 17 à Lyon, 14 à Grenoble et à Chambéry. Voici les prévisions de Météo France pour la suite de la journée. Elles vous sont présentées par Corentin Perrault.
2: C'est un temps estival qui se poursuit ce lundi. Les hautes pressions s'invitent sur l'Hexagone durant l'ensemble de cette nouvelle semaine, apportant des conditions largement clémentes sur le pays. Et c'est notamment le cas cet après-midi, que l'on se situe du Grand Est à l'Auvergne-Rhône-Alpes, ou même la Bourgogne-Franche-Comté, tout en passant aux abords de l'Île-de-France, mais aussi en Nouvelle-Aquitaine. C'est un temps pleinement lumineux qui nous attend, décoré de fins voiles nuageux inoffensifs. Et avec ce beau soleil, les températures se montrent douces pour la saison, de façon plus relative du sillon rhodanien au nord-est, avec globalement 23 à 26 degrés attendus. Alors que dans le sud-ouest, notamment de la Gironde aux Pyrénées-Atlantiques, c'est la chaleur qui se maintient, avec des températures atteignant ou dépassant encore les 30 degrés. Comptez 22 degrés à Langres, 23 degrés à Mulhouse et Paris, 24 degrés du côté de Dijon, 25 degrés à Bourges, 26 degrés à Clermont et Annecy, 27 degrés entre Lyon et Chambéry, 28 degrés à Grenoble, 29 degrés à Pau, 30 degrés à Bordeaux et jusqu'à 31 degrés à Mont-de-Marsan. Corentin Perrault de Météo France pour Autoroute Info.
1: Comment s'effectue un contrôle technique? Eh bien, on va voir ça en le suivant, le déroulement d'un contrôle technique dans quelques minutes après Joe End of Beginning sur Autoroute Info.

0: Un accident s'est produit sur la 6 direction Lyon au niveau de la sortie 28 de Mâcon. Un fourgon à poids lourd impliqué après la barrière de péage. Le fourgon a été évacué. Le dépannage se poursuit pour pouvoir évacuer le poids lourd. Les deux véhicules avaient fait une sortie de route et s'étaient retrouvés dans l'accotement après la sortie 28 de Mâcon sur la 6. Comment s'effectue un contrôle technique? Eh bien, Hugo Amiotte a pu suivre le déroulement de cette opération si importante.
1: Vincent Dumais est gérant de deux centres de contrôle technique Sécuritest sur Dijon. Il nous fait l'inventaire des différents points de contrôle.
2: Pour effectuer un contrôle technique, on a 133 points de contrôle technique qui se définissent en plusieurs familles. Les familles sont l'identification et après, on va faire l'ensemble des équipements de freinage, la direction, la visibilité, tous les feux, éclairage, signalisation. On va après s'atteler à contrôler l'ensemble des essieux, roues, pneus, suspensions, les nuisances, tout ce qui est pollution, fuite d'huile, liquide de refroidissement.
3: C'est important de tout bien faire dans l'ordre.
2: Ce qui est important, c'est de tout faire. Il y a 133 points de contrôle. Et après, avec l'habitude, vous voyez, là, par exemple, j'ai contrôlé mes ceintures, mes sièges. Je fais le tour du véhicule, je regarde mes feux, la fixation de plaque. Je vais ouvrir le coffre, regarder le plancher.
3: Là, on teste quoi?
2: Alors là, on va tester le contrôle anti-pollution. On va pouvoir tester les émissions d'opacité des fumées pour un véhicule diesel. Donc l'appareil qu'on a, là, c'est un opacimètre. Donc on introduit une sonde dans le pot d'échappement. Et on va regarder en fait les taux de fumée qui sortent du pot d'échappement. Et on va regarder par rapport à la norme du véhicule. Là, c'est 1,5 à ne pas dépasser. On va voir avec les accélérations si on est dans les normes. On est à 0,56, donc on est trois fois en dessous de la norme maximum. Donc là, c'est impeccable, le véhicule va pouvoir passer son contrôle.
3: Donc là, on a fait les 133 points.
2: Là, on a fait les 133 points. Une petite usure anormale. Les disques de frein qui sont légèrement usés. Pour le reste, il n'y a pas de problème particulier. Elle va pouvoir avoir son contrôle pour 2 ans. Pour terminer, on applique la vignette réglementaire sur le pare-brise pour que l'automobiliste soit en règle.
1: Si votre voiture est un véhicule neuf, le contrôle technique doit être fait dans les 6 mois qui précèdent son 4e anniversaire de mise en circulation. Ensuite, le contrôle doit être renouvelé tous les 2 ans.

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1: 5h30 en ce lundi matin, on va prendre la direction de la Savoie et surtout de Chambéry avec plusieurs événements sur la voie rapide urbaine de Chambéry. Tout d'abord, kilomètre 4 direction Grenoble, eh bien, il y a eu un accident dans la bretelle d'entrée 15 de Chambéry Centre. Une voiture était en panne, un poids lourd a percuté ce véhicule, donc un accident est en cours et l'entrée 15 de Chambéry Centre est actuellement fermée. Sur la 41 Nord direction Genève, kilomètre 89, et bien dans la bretelle qui vient de la voie rapide urbaine de Chambéry, il y a un poids lourd en panne. La voie de droite est actuellement neutralisée dans cette bretelle qui permet d'accéder à la 41 pour aller donc direction Genève. En Isère, sur la 49, un animal errant, un sanglier, a été aperçu sur le bord de l'autoroute vers le kilomètre 3 de la 49 direction Valence. On est après la jonction avec la 48. Et puis en Saône-et-Loire, sur la 6 direction Lyon, kilomètre 380, après la barrière de péage de Mâcon, sortie 28, il y a eu un accident. Deux véhicules, un fourgon, un poids lourd ont fait une sortie de route. L'intervention est en train de se terminer progressivement, mais il y a encore le poids lourd qui est en cours d'évacuation et quelques équipes sur place. Le fourgon, lui, a été évacué. Prudence donc si vous sortez à Mâcon, sortie 28 de l'autoroute A6. Et puis il y a de très nombreuses ruptures de carburant dans de très nombreux secteurs, voilà ce que je voulais dire. Vous n'avez plus de sans-plomb ou de gasoil, y compris de gasoil pour les poids lourds. Il y a eu des opérations spéciales ce week-end encore avec des tarifs plus bas dans certaines stations. Elles ont été prises d'assaut. Ainsi, l'aire de Villabé, par exemple, sur la 6 direction Paris, kilomètre 30, n'a plus de sans-plomb et vous avez pas mal de stations comme ceci un peu partout. N'attendez pas la dernière minute pour faire le plein. Autour de la musique, Stromae, Tovelo, voici Des Fleurs sur Autoroute Info.

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1: C'est lundi, bon début de semaine pour vous qui êtes déjà sur la route de bon matin. Et côté circulation, le trafic s'écoule bien sur les autoroutes APRR où vous nous écoutez, avec une intervention qui est toujours en cours du côté de Mâcon, dans le département de la Saône-et-Loire, pour ceux qui vont quitter l'autoroute A6 à hauteur de la sortie numéro 28. Il y a eu tout à l'heure un accident entre un camion et un fourgon dans la sortie. Alors ce qu'on arrive à apercevoir avec le retour caméra en studio, c'est plusieurs véhicules d'intervention qui sont encore sur place, peut-être bien encore le camion à évacuer. C'est difficile évidemment à distinguer, hein. Il fait encore nuit, mais en tout cas il y a encore plusieurs véhicules d'intervention dans la sortie après le péage pour ceux qui vont quitter l'autoroute A6 au niveau de Mâcon, sortie numéro 28. C'est la seule intervention particulière à vous signaler. Par ailleurs, évidemment, hein, vous pouvez être amené à dépasser des véhicules en panne sur la bande d'arrêt d'urgence. Pensez au corridor de sécurité, il en va de votre sécurité à vous et puis aussi de celle des personnes qui interviennent en ce moment en bordure de la circulation. Et le corridor de sécurité, je le rappelle, il est dans le code de la route, hein, serré sur la gauche dans la mesure du possible, en passant au niveau d'une intervention lorsqu'elle a lieu sur la bande d'arrêt d'urgence. Des informations carburant pour continuer. Alors, il y a eu une opération commerciale ces derniers jours et du coup, plus de carburant sur certaines aires de service. La station, par exemple, de l'aire de la Porte d'Alsace sur la 36 en direction de Beaune et Paris, plus de gazole ni de samplon. Plus de samplon pour ceux qui sont à l'approche de Paris sur l'autoroute A6 sur l'aire de Villabé ou encore près de Lyon sur la 42. Direction Lyon sur l'aire de Lyon-Montluel. Et par ailleurs, plus de gazole et de samplon 98 sur l'aire des volcans d'Auvergne, c'est sur la 71.
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1: Et l'actualité trafic qui revient sur Autoroute Info, je vous retrouve dans moins de 5 minutes. Et tout de suite, c'est le retour de la musique pour vous accompagner sur les prochains kilomètres. Vous êtes avec Marine.

0: 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Dans l'actualité de votre route, un trafic fluide ce tout début de journée et une intervention toujours d'actualité pour les conducteurs qui vont quitter l'autoroute A6 au niveau de Mâcon, sortie numéro 28, un camion accidenté après le péage. On le voit retour caméra en studio, le patrouilleur encore sur place en protection. Le passage reste possible, mais il y a pas mal d'activités pour vous qui allez quitter l'autoroute au niveau de Mâcon. Par ailleurs, une circulation fluide et un temps sec avec l'été qui joue les prolongations. D'ailleurs, on reviendra sur les prévisions de Météo France dans une petite vingtaine de minutes. Restez bien à l'écoute d'Autoroute Info. D'ici là, bien sûr, la musique, l'actualité trafic et puis les rendez-vous de la rédaction. Le reportage va nous emmener en Bourgogne. Quand vous roulez sur l'autoroute A6, le Morvan n'est pas très loin. Jérémy Esclavard vous emmène à la découverte de ce territoire.
1: Le Morvan s'étend sur 4 départements de la Bourgogne, la Côte d'Or, la Nièvre, l'Yonne et la Saône-et-Loire. Il a même droit à son parc naturel régional. Parc naturel où les activités et les sites touristiques ne manquent pas. Chloé Hervelin de la Maison du Tourisme à Saint-Brisson dans la Nièvre.
2: On a la partie sud Morvan qui du coup est réputée pour ses sommets avec notamment le Mont Beuvray qui a aussi le site archéologique Bibract. Et puis dans la partie nord, c'est tout ce qui va être site et vallée. Donc on a notamment Vézelay, Vallons qui sont de très belles villes avec des musées. On a la basilique de Vézelay qui est à l'UNESCO. On a Vallons qui est la ville jardin.
1: Le Morvan, c'est aussi un immense terrain de jeu pour les adeptes de randonnée de tous les niveaux.
2: Le sud Morvan, il y a plus de dénivelé. C'est un peu plus difficile. C'est vraiment les sommets. On a le Haut-Folin qui est à 901 mètres, le Mont Beuvray qui est à 821 mètres. Donc ça fait partie de boucles, notamment aussi en itinérance. Après, on a aussi les lacs, les forêts qui, eux, sont accessibles à tous.
1: Enfin, comment ne pas parler du Morvan sans évoquer ces lacs. Éric Rousseau, vice-président de Destination Morvan en charge du tourisme.
3: Il faut savoir que les lacs du Morvan sont souvent des lacs artificiels. Je pense par en Passe-Saint-Aignan, un endroit qui est pour moi merveilleux. Moi, je veux dire, c'est des balades en famille qui sont exceptionnelles. Après, il y a les Sétons, où on fait beaucoup de voiles, beaucoup de bateaux. Tous les Morvans du Haut et les Morvandelles vont à un moment, un week-end, etc., où les Parisiens vont se reposer. Tout autour, vous avez les restaurants. C'est le site à faire une fois dans le Morvan.
4: Vous avez parlé de restaurants juste à l'instant. Et qu'est-ce qu'on peut goûter comme produit typique quand on est de passage dans le secteur?
3: Le produit typique du Morvan, c'est le crapiou. À l'époque, les anciens faisaient des omelettes de pommes de terre avec du lard. C'était un peu consistant parce qu'il fallait les frailles dans les champs. Après, on retrouve un peu ce qu'on retrouve en Bourgogne. Vous avez retrouvé le poisson. Il y a beaucoup de brochets, il y a beaucoup de sang, il y a beaucoup de truites. Après, vous avez évidemment les escargots, le jambon à la crème qui a été inventé à ce lieu, sans nous, on a tendance à l'oublier. Puis après, le bœuf bourguignon, etc. Et les soupes. Dans le Morvan, tout le monde sait faire la soupe.
1: Le parc naturel régional du Morvan est accessible notamment via les diffuseurs 22 et 23 de l'autoroute A6.

0: L'actualité trafic, c'est une circulation qui s'écoule bien pour vous qui êtes en ce moment sur les autoroutes APRR. Le trafic s'écoule sans aucune difficulté. Par exemple, sur l'autoroute A6, l'axe Paris-Lyon, mais si vous quittez l'autoroute A6 au niveau de Mâcon, kilomètre 380, il y a un camion accidenté dans la sortie. Alors le passage est tout à fait possible avec le retour caméra en studio. On voit le camion qui est sur le côté droit, les équipes d'intervention sur place après le péage de Mâcon, la sortie numéro 28 pour les conducteurs qui sont sur l'autoroute A6. Il y a entre autres le patrouilleur APRR qui est là en protection le temps de l'évacuation du camion accidenté cette nuit. L'actualité trafic par ailleurs. Eh bien, ça peut être tout simplement le passage de zones de travaux, peut-être sur votre parcours, des travaux importants, par exemple, sur ce même secteur de Mâcon, ou encore sur l'autoroute A6, près d'Auxerre, à nombre de voies réduites, une chaussée en réfection, des limitations de vitesse à respecter, et surtout en traversant les chantiers, garder les distances de sécurité suffisantes avec le véhicule qui se trouve devant vous pour que vous ayez le temps de freiner. Si jamais devant vous, il y a un freinage brusque. L'actualité trafic qui revient sur Autoroute Info. Je vous retrouve dans moins de 5 minutes pour parler circulation. Tout de suite, c'est le retour de la musique.
1: Et avec Corinne Suignard et à la une, Emmanuel Macron qui va rencontrer Donald Trump tout à l'heure.
2: C'est la Maison Blanche qui l'annonce ce matin. Le président français est aux États-Unis aujourd'hui à l'occasion de l'Assemblée Générale des Nations Unies. L'entretien est prévu vers 23h30 ce soir, heure de Paris. Emmanuel Macron avait déjà prévu de voir le président ukrainien aujourd'hui. Le chancelier allemand parle de désastre électoral car son parti conservateur, la CDU, a de nouveau été devancé lors d'élections locales. L'AFD, parti d'extrême droite pro-russe, arrive en tête dans une région du nord-est du pays. À Berlin, la capitale, c'est un parti de gauche radicale qui devance la CDU. Malgré tout, le chancelier appelle à poursuivre les réformes. Autour de 2,40€ pour le gazole, 2,17€ pour le sans-plomb. La flambée des prix des carburants se poursuit. Le sujet sera au cœur de deux réunions du Premier ministre aujourd'hui. Cet après-midi, il évoquera la question des aides avec son gouvernement. L'exécutif a déjà annoncé que les aides sectorielles étaient prolongées, mais pas celles pour les Français dits gros rouleurs. Et puis c'est encore le Belge Remco Evenepoel, le vainqueur, champion du monde du contre-la-montre pour la 4e année consécutive. Le Français Paul Sexas décroche la médaille de bronze.
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0: Et votre route qui continue avec la musique, il sera à l'Accor Arena à Paris le 30 mars prochain en concert. Et dans la playlist Autoroute Info, on retrouve tout de suite Teddy Swims.

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1: Le trafic s'écoule bien, vous qui nous rejoignez peut-être à l'écoute d'Autoroute Info. Eh bien, ce lundi matin, la circulation s'écoule sans aucune difficulté, avec quand même un petit peu de monde hein, du côté du bassin parisien et de la région lyonnaise, mais pas de grosses difficultés pour le moment, y compris au-delà des autoroutes APRR pour les conducteurs en Ile-de-France qui continuent par l'A6 en direction de Paris. Il y a un peu de monde du côté d'Évry-Courcouronnes, mais pas de gros bouchons à l'instant où je vous parle, d'après les dernières remontées GPS. Ed Sheeran pour vous accompagner, on se retrouve à 6h15 pour le prochain point trafic.

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1: Un obstacle est signalé sur la 6 direction Lyon. Un animal a été percuté et se trouve sur la voie du milieu dans le département de l'Yonne, kilomètre 162. C'est près d'Auxerre après avoir passé la sortie numéro 19. Pour les conducteurs donc sur la 6, il faudra effectuer un écart. Hein. Soyez très attentifs. Après la sortie 19 Auxerre sur la 6 direction Lyon, le patrouilleur ramasse en ce moment cet animal écrasé et qui se trouve

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1: Pour les conducteurs qui sont en direction de la Haute-Savoie, direction Genève-Chamonix, il y a la fermeture de l'autoroute A40 en direction de Genève et Chamonix au kilomètre 84 à cause d'un camion hors gabarit qui s'est présenté avant le tunnel du VUH. La circulation est interrompue. Alors il y a des portiques qui sont au-dessus des voies de l'autoroute. Un portique qui a été déclenché par un camion dont les dimensions ne pourront pas passer le tunnel du VUH. Le temps de repérer le camion, de le mettre de côté et de rétablir la circulation. Un bouchon, évidemment, est en formation après la sortie 10 de Bellegarde pour les conducteurs sur l'autoroute A40. Par ailleurs, une circulation qui s'écoule normalement sur les axes que vous empruntez. Et toujours une intervention dans la sortie de Mâcon sur l'autoroute A6. Direction Lyon. Après le péage, il y a un camion accidenté qui est sur le côté droit de la chaussée. Le passage est tout à fait possible. On voit retour caméra en studio du monde sur place en intervention. C'est pour ça qu'il faudrait être quand même méfiant pour vous qui allez quitter l'autoroute A6 au niveau de Mâcon, dans le département de la Saône-et-Loire. Par ailleurs, je le disais donc, circulation fluide et surtout un temps sec, une météo estivale d'ailleurs pour vous qui serez sur la route. Aujourd'hui, on va reparler dans un instant de la météo.
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1: Oui, l'automne officiellement, c'est mercredi. L'été donc jusqu'au dernier jour avec encore le soleil qui est attendu aujourd'hui. Quelques nuages quand même. Les prévisions de Météo France, c'est tout de suite avec Corentin Perrault.
2: C'est un temps estival qui se poursuit ce lundi. Les hautes pressions s'invitent sur l'Hexagone durant l'ensemble de cette nouvelle semaine, apportant des conditions largement clémentes sur le pays. Et c'est notamment le cas cet après-midi, que l'on se situe du Grand Est à l'Auvergne-Rhône-Alpes, ou même la Bourgogne-Franche-Comté, tout en passant aux abords de l'Île-de-France, mais aussi en Nouvelle-Aquitaine. C'est un temps pleinement lumineux qui nous attend, décoré de fins voiles nuageux inoffensifs. Et avec ce beau soleil, les températures se montrent douces pour la saison, de façon plus relative du sillon rhodanien au nord-est, avec globalement 23 à 26 degrés attendus. Alors que dans le sud-ouest, notamment de la Gironde aux Pyrénées-Atlantiques, c'est la chaleur qui se maintient, avec des températures atteignant ou dépassant encore les 30 degrés. Comptez 22 degrés à Langres, 23 degrés à Mulhouse et Paris, 24 degrés du côté de Dijon, 25 degrés à Bourges, 26 degrés à Clermont et Annecy, 27 degrés entre Lyon et Chambéry, 28 degrés à Grenoble, 29 degrés à Pau, 30 degrés à Bordeaux et jusqu'à 31 degrés à Mont-de-Marsan. Corentin Perrault de Météo France pour Autoroute Info.
1: Dans les prochaines minutes, rendez-vous de la rédaction, nous verrons quels sont les pièges à éviter lorsque l'on veut acheter une voiture d'occasion. Reportage à suivre après l'hymne de la dernière Coupe du Monde de foot, Shakira et Burna Boy.

0: 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Dans l'actualité de votre route, une circulation fluide sur les axes où vous nous écoutez ce matin. En revanche, pour les conducteurs qui vont poursuivre vers la Haute-Savoie sur l'autoroute A40 en direction de Genève et Chamonix, il y a, je le rappelle, la fermeture de l'autoroute A40 après la sortie 11, c'est celle frangie à cause de camions hors gabarit qui s'est présenté avant le tunnel du Vuage. La circulation est interrompue, le temps d'évacuer ce camion hors gabarit. Sur la 40, évidemment, un bouchon est en formation après la sortie 11. Information trafic de dernière minute sur Autoroute Info. Un accident du côté de Lyon, dans le Rhône, sur la 432, l'autoroute qui longe l'aéroport Lyon-Saint-Exupéry. Accident kilomètre 29 signalé un instant. C'est après la sortie 5 pour l'aéroport. Pas plus d'informations pour le moment. On ignore le nombre de véhicules impliqués. L'actualité trafic revient, ce sera à 6h30 au plus tard. Et tout de suite, on va parler des achats de voitures d'occasion. Mieux vaut garder la tête froide avant de craquer. Vérification indispensable, documents examinés, pièges à éviter. Yves Martin de l'association de consommateurs Que Choisir Ensemble livre ses recommandations. Il est au micro de Jérémy Esclavard.
1: Première chose, c'est de discuter avec le vendeur, de lui poser des questions sur l'utilisation de sa voiture, les types de trajets effectués, l'entretien, demander s'il a toutes les factures et le livret d'utilisation.
2: C'est quoi la liste des documents à demander absolument?
1: Le premier document incontournable et obligatoire, c'est le contrôle technique. Il y a la carte grise, bien évidemment, le certificat d'immatriculation, le certificat de non-gage et un certificat de cession à remplir sur Internet.
2: Avant tout achat, il faut bien entendu faire un contrôle visuel de la voiture.
1: Le premier point, c'est surtout d'acheter en plein jour. Sous la pénombre ou dans un parking, on peut ne pas voir certains défauts de la carrosserie. Faire le tour de la voiture, regarder les éventuelles bosses, l'usure des pneus, tout ce qui est visuel, y compris à l'intérieur, l'usure des caoutchoucs de pédales, des commandes. Et après, il y aura bien évidemment un essai à faire sur route.
2: Essayer la voiture avant de l'acheter, oui, c'est obligatoire.
1: Oui, bien sûr, parce que déjà, ça va permettre de se rassurer sur le type de voiture et que la voiture convient bien à son usage, se sent à l'aise à son volant. Ça permettra de déceler, par exemple, des défauts des suspensions, de la direction, des bruits de freinage, l'embrayage, le passage des vitesses.
2: Est-ce qu'il vaut mieux se tourner vers un professionnel ou un particulier? C'est quoi les avantages, on va dire, et les inconvénients de chacun?
1: Se tourner vers un particulier, le premier avantage, c'est le prix. Le prix d'achat est souvent moins élevé et effectivement, il peut y avoir un petit peu plus de risques. Il faudra être attentionné au moment de l'achat de la voiture. Vers un professionnel, où ce sera un tout petit peu plus cher, mais on est sûr d'avoir une garantie de 6 mois, voire un an, selon les propositions des professionnels.
2: Enfin, vous pouvez vérifier l'historique de la voiture grâce à Istovec. C'est un site officiel et gratuit du ministère de l'Intérieur. Il permet notamment de voir la date de première mise en circulation, les différents changements de propriétaire ou encore les caractéristiques techniques du véhicule.

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2: On en sait un peu plus quant à l'accident signalé près de Lyon sur la 432, l'autoroute qui longe l'aéroport Lyon-Saint-Exupéry, justement après la sortie de l'aéroport, après la sortie numéro 5. Alors d'abord, il y aurait un obstacle sur les voies et il y aurait aussi une voiture et un camion qui auraient roulé sur cet obstacle sur la chaussée kilomètre 29. Alors les deux véhicules sont sur la bande d'arrêt d'urgence, ils ne gênent pas. L'obstacle, lui, est peut-être encore sur la chaussée de l'autoroute. Le patrouilleur va arriver sur place dans les prochains instants. Pour l'heure, la zone n'est pas encore sécurisée. Attention, après la sortie 5 de l'aéroport Lyon-Saint-Exupéry sur la 432, intervention.

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1: Bon début de journée à l'écoute de nos programmes côté circulation. De plus en plus de monde du côté du bassin parisien avec des ralentissements qui commencent à se dessiner une fois que vous allez quitter les autoroutes APRR dans les derniers kilomètres de la 6 en direction de Paris. Comptez pas loin de 3 quarts d'heure pour les 30 derniers kilomètres à partir de la jonction avec la Francilienne jusqu'à la porte d'Italie ou la porte d'Orléans. On approche de l'heure de pointe avec une circulation qui s'intensifie mais pas d'événements particuliers à signaler. Et puis du côté de la région lyonnaise, un peu plus de monde aussi ces dernières minutes pour arriver à Lyon par les grands axes ou dépasser l'agglomération lyonnaise. Justement, en agglomération lyonnaise, il y a eu un accident sur la 432. C'est l'autoroute qui longe l'aéroport Lyon-Saint-Exupéry. Après la sortie de l'aéroport, la sortie numéro 5, il y a un obstacle sur la chaussée. Il y a une voiture qui l'a heurté, un camion également. Les deux véhicules sont sur la bande d'arrêt d'urgence. Pour l'instant, kilomètre 29, l'obstacle est peut-être encore sur les voies. Le patrouilleur arrive dans les prochains instants pour le ramasser. Et puis pour les conducteurs qui vont poursuivre en direction de la Haute-Savoie, je rappelle la présence d'un camion hors gabarit avant un tunnel autoroutier, le tunnel du VUH. Du coup, la circulation est interrompue. Le temps d'évacuer ce camion hors gabarit, kilomètre 84 de la 41, il y a un bouchon qui s'est formé après Seyssel-Frangy, la sortie numéro 11. Le temps de cette intervention. Je termine par un détour du côté de Mâcon avec toujours un camion en cours d'évacuation après un accident dans la sortie de l'autoroute A6 après le péage. On passe toujours sans problème, mais il y a plus d'activité que d'habitude dans cette sortie avec plusieurs équipes qui sont sur place. Sortie numéro 28, Mâcon Nord de l'autoroute A6. L'actualité trafic qui revient sur Autoroute Info et je vous retrouve dans moins de 5 minutes pour parler circulation tout de suite. Ce sont les titres de France Info.
2: Pignard, bonjour Maureen.
3: Bonjour à tous.
2: Et à la une, les pêcheurs sur le qui-vive.
3: Des pêcheurs qui se sont mobilisés la semaine dernière. Certains d'entre eux rencontrent la ministre de la Mer ce matin. Ce sera à 7 dans l'Hérault. Ils manifestent contre des quotas de pêche et contre la hausse des prix des carburants, même si l'exécutif a annoncé la semaine dernière la prolongation des aides sectorielles. En Russie, sans surprise, le parti de Vladimir Poutine remporte les élections législatives à une large majorité. Il s'agissait des premières élections pour renouveler une partie du Parlement, les premières depuis le début de la guerre en Ukraine en 2022. Les partis opposés au conflit n'avaient pas le droit de se présenter. Après un accident sur un passage à niveau hier, le trafic SNCF est interrompu en gare de Carcassonne dans l'Aude. Pas de train dans les deux sens sur la ligne Toulouse-Carcassonne. La compagnie ferroviaire affirme que le trafic va reprendre demain. Et puis trois départements encore placés en risque très élevé de feux de forêt, les Pyrénées-Orientales, l'Aude et le Gard. Et il y a également l'Hérault, l'Ardèche, la Drôme, le Vaucluse et les Bouches-du-Rhône qui sont en orange, en risque élevé.
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1: Et le temps des titres de France Info. J'ai appris la réouverture de l'autoroute A40 en Haute-Savoie. Le camion hors gabarit qui s'était présenté à l'entrée du tunnel du VUH a été mis de côté. Donc, on peut à nouveau passer sur la 40 direction Genève à hauteur du kilomètre 84. La musique pour vous accompagner sur votre route. Les prochains kilomètres, vous les passez avec Alex Warren.

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1: Gros plan du côté de Mâcon sur l'autoroute A6. Il y a eu un accident au niveau du péage de la sortie 28 Mâcon. Désormais, la circulation se fait en alternance entre le rond-point et le péage, avec l'arrivée d'un deuxième garagiste spécialisé poids lourd en renfort du premier qui était déjà là pour évacuer un camion accidenté en fin de nuit dans la sortie, donc dans le péage de Mâcon, sortie numéro 28. Et il faudra peut-être patienter quelques instants pour pouvoir continuer votre route.

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1: Et de vos conditions de circulation à 7h moins le quart, la circulation qui augmente dans le bassin parisien, ce n'est pas une surprise. À l'approche de l'heure de pointe, avec actuellement 3 quarts d'heure nécessaires pour les derniers kilomètres de l'autoroute A6, à partir de la jonction avec la Francilienne jusqu'à la porte d'Italie ou la porte d'Orléans, d'après les remontées GPS dont on dispose en studio. Circulation intense juste en sortie du réseau APRR. L'actualité trafic, c'est également du côté de la région lyonnaise. Une circulation en augmentation sur les grands axes, avec un trafic qui ne devrait pas tarder à ralentir. Par exemple, sur la 42 à l'approche de Lyon, et puis une intervention après un accident qui s'est produit sur la 432. C'est l'autoroute qui longe l'aéroport Lyon-Saint-Exupéry à cause d'un obstacle sur la chaussée kilomètre 29 en direction de Paris, Villefranche-sur-Saône. Il y a peut-être encore l'obstacle sur les voies. Il a été heurté par une voiture et par un camion. Les deux véhicules sont sur la bande d'arrêt d'urgence après la sortie numéro 5 pour l'aéroport Lyon-Saint-Exupéry sur la 432, c'est dans le département du Rhône. Et en Saône-et-Loire, je rappelle une intervention après un accident qui s'est produit en milieu de nuit au niveau de la sortie de Mâcon numéro 28 sur l'autoroute A6. La circulation se fait en alternance entre le rond-point et le péage. Il y a deux garagistes poids lourds qui sont sur place pour extraire un camion qui a fait une sortie de route au niveau donc du péage. Le passage reste possible, mais une circulation en alternance, ça veut dire patienter quelques instants avant de pouvoir passer ce secteur. Information service avec de nombreuses stations d'autoroute en rupture de carburant après une opération commerciale. Du coup, plus de gazole sur la 31 direction Dijon-Beaune sur l'aire de Dijon-Brognon, kilomètre 57. Autre exemple, plus de gazole poids lourd ou d'essence sans plomb 95 sur la 36 sur l'aire de Marchaux en direction de Mulhouse, kilomètre 112. C'est du côté de Besançon. Autre exemple, pour vous qui êtes au volant d'un camion, plus de gazole poids lourd sur l'aire de Mâcon-Lassalle sur la 6, direction Paris, kilomètre 375.
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1: L'actualité trafic revient sur Autoroute Info, c'est dans moins de 5 minutes. Il est en ce moment en tournée dans toute la France, date à Pau le 2 octobre, à Strasbourg le 17, à Dijon le 18 et dans la playlist Autoroute Info pour vous accompagner sur les prochains kilomètres. Vous êtes avec Christophe Mahé.

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1: Dans votre actualité trafic, une intervention après un accident sur l'A432. C'est près de Lyon, l'autoroute qui longe l'aéroport Lyon-Saint-Exupéry. Si vous êtes en direction de Villefranche-sur-Saône, Paris, après la sortie numéro 5, la sortie pour l'aéroport, il y a un obstacle sur la chaussée. Deux véhicules l'ont déjà heurté et l'obstacle est peut-être encore sur les voies. Le patrouilleur du secteur est en route pour dégager les voies de circulation. L'actualité trafic qui revient sur Autoroute Info, ce sera à 7h. On vous a préparé pour la musique la SketchUp ou encore Elton John. Tout de suite, nous allons, avec le reportage qui arrive, visiter le musée de Sens. C'est dans le département de l'Yonne.
2: Et pour parler de ce lieu emblématique, j'ai rendez-vous pour une visite avec Tristan Fourmi, le directeur des lieux, qui nous présente le musée de Sens.
3: Alors, on est ici dans un palais archiépiscopal, donc c'était l'ancienne résidence de l'archevêque de Sens. Donc c'est un lieu chargé d'histoire puisqu'il existe depuis la Renaissance. C'est un palais assez grand, hein, sur plusieurs niveaux, avec des écuries, la grande salle du palais synodal, et maintenant aussi le musée, donc, avec des œuvres qui racontent à la fois l'histoire de la ville, mais aussi l'histoire de l'art plus généralement.
2: Ok, et bah on est parti pour la visite. Est-ce que vous pouvez nous présenter où est-ce que l'on est et qu'est-ce que l'on va voir là?
3: Alors devant nous, nous avons la déesse Epona. Donc c'est la déesse qu'on représentait toujours sur son cheval dans l'Antiquité gallo-romaine. Mais là, ce qui fait qu'elle est exceptionnelle, déjà, c'est sa taille. Et puis aussi la manière dont elle est faite, puisque c'est une lame de bois recouverte de plaques de métal. Donc c'est extrêmement rare. Et surtout, elle a été retrouvée, au fait, en 2009. Donc c'est très récent. Donc en fait, c'est une découverte archéologique majeure qui est maintenant présentée dans cette vitrine avec contrôle du climat, puisque c'est une œuvre très fragile.
2: Alors là, nous sommes descendus, on était tout à l'heure au niveau zéro du musée. Maintenant, nous sommes au sous-sol et devant nous, une grande mosaïque. Est-ce que vous pouvez nous décrire ce que l'on a devant nous?
3: Alors, ce sont effectivement de très grandes mosaïques qui, au fait, témoignent de la richesse, encore une fois, de la ville de Sens à l'époque gallo-romaine. Et au fait, c'est ce qui survivait le plus facilement, puisque même si après, les maisons ont disparu, souvent, c'était quelqu'un dans son jardin qui creusait même pas un mètre et il tombait dessus. Puis elles ont été déplacées et ensuite installées au musée.
2: Et pour terminer la visite, après le rez-de-chaussée et le sous-sol, place maintenant au premier étage avec une pièce entièrement dédié à Napoléon, Tristan Fourmi.
3: Alors c'est vrai qu'on s'y attend peut-être pas à Sens, mais Napoléon Ier est passé rapidement dans cette ville, hein, puisqu'on n'est pas très loin de Fontainebleau non plus. Et par le hasard de deux donations différentes, nous avons au musée le bicorne qu'il portait à Waterloo et son costume de chasse qu'il portait à Sainte-Hélène. Donc c'est vraiment aussi une pièce pour évoquer aussi cette figure importante de l'histoire de France.
2: Le musée de Sens, dans le département de l'Yonne, un lieu historique et gratuit pour tous, accessible depuis l'autoroute A19 en empruntant la sortie numéro 1.

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1: Un animal a été aperçu en bordure des voies de l'autoroute S6 dans le département de l'Yonne. Il s'agirait d'une biche près de la circulation, kilomètre 173. C'est entre la sortie 20 pour Tonnerre et la sortie 21 Nitry. Et pour le moment, donc, dans l'Yonne, un peu au sud d'Auxerre, peut-être un animal encore près des voies de circulation. Un patrouilleur va vérifier le cas échéant. Il va tenter de l'éloigner. Méfiez-vous, vous qui roulez en ce moment sur la

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1: Bonjour et bienvenue, lundi 21 septembre, il est 7h.
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1: Il va être question d'intervention après un accident du côté de Mâcon. Il va être question aussi d'un animal sur les bords de l'Assise dans l'Yonne. Mais d'abord, on va parler de l'heure de pointe et de la circulation qui a nettement augmenté du côté de la région lyonnaise. Pour les conducteurs qui arrivent par l'autoroute A42 entre le parc de Méribel et le périphérique de Lyon, il y a 5 km de circulation au ralenti, passage en une douzaine de minutes. Par ailleurs, une circulation en nette augmentation sur la 46 du côté de Rieux-la-Pape.

0: Pape direction Marseille ou encore pour passer le tunnel de Fourvière direction Lyon-Centre. La circulation qui est intense aussi du côté du bassin parisien. Une fois que vous allez quitter les autoroutes APRR, pour les conducteurs qui sont sur l'A6, comptez 50 minutes à 1 heure pour faire les 30 derniers kilomètres jusqu'à la porte d'Italie ou la porte d'Orléans d'après les remontées GPS dont on dispose en studio. L'actualité trafic, c'est aussi, donc je disais, du côté de Mâcon, une intervention après un accident qui s'est produit en milieu de nuit. Au niveau du péage de Mâcon, sortie 28, la circulation se fera en alternance. Il y a deux garagistes spécialisés poids lourds qui extraient un camion qui a fait une sortie de route entre le rond-point et le péage. Circulation donc en alternance au niveau de la sortie et de l'entrée 28 Mâcon. On va aller du côté d'Auxerre, dans l'Yonne. Depuis quelques instants, il y a une alerte concernant un animal, une biche aperçue tout près de la circulation de l'autoroute A6, l'axe Paris-Lyon. Kilomètre 173, c'est entre la sortie numéro 20 pour Tonnerre et la sortie 21 pour Tonnerre-Nitry. Le patrouilleur du secteur est alerté, il se rend sur place. Voilà pour les points particuliers. Sur les autres axes qui n'ont pas été mentionnés, ça se passe plutôt bien. Par exemple, sur l'autoroute A5, l'axe Paris-Trois-Langres ou encore la 39, l'axe Dijon-Dol-Bourg-en-Bresse. Restez avec nous, on parlera de faire des économies avec votre voiture dans les prochaines minutes, les économies sur l'assurance automobile. Reportage à suivre après le retour de la musique. Mais tout de suite, ce sont les titres de France Info.
1: Maureen Suignard, et d'abord cette rencontre prévue tout à l'heure à New York.
2: À 23h35 précisément, heure de Paris, Emmanuel Macron et Donald Trump vont se rencontrer donc à New York. Les chefs d'État français et américains sont tous les deux sur place à l'occasion de l'Assemblée générale des Nations Unies cette semaine. Rendez-vous diplomatique notamment sur les conflits en cours. En France, deux réunions d'importance aujourd'hui autour du carburant pour le Premier ministre. Les prix sont au plus haut. L'exécutif a déjà annoncé le prolongement des aides pour les secteurs les plus touchés. Les pêcheurs notamment qui ont bloqué certains ports la semaine dernière. La ministre de la Mer est à 7 ce matin dans l'Hérault pour échanger avec des représentants de la profession. Des dizaines de milliers de personnes mobilisées hier, près de 50 000 manifestants à Toulouse, Marseille, Lyon ou encore Paris. Selon le ministère de l'Intérieur, manifestation contre la loi mettant en place la présomption d'usage légitime des armes par les forces de l'ordre. Un permis de tuer selon les détracteurs. Et puis l'Olympique de Marseille est avant-dernier du classement de Ligue 1. 5 revers d'affilée pour l'OM. Les Marseillais se sont inclinés 2-1 hier soir à domicile face au PSG.
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0: Le voyage qui continue avec le tube de cet été, Adèle Castillon.

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6: Dans vos conditions de circulation, un trafic qui est de plus en plus soutenu du côté de Lyon sur les grands axes, la 42 entre le parc de Miribel et la 46, l'autoroute de contournement de Lyon en direction de Marseille, à l'approche du tunnel de Fourvière également du Monde, et puis à l'autre extrémité du réseau APRR, pour les conducteurs qui rejoignent le bassin parisien, un temps de parcours multiplié par 2 pour les 30 derniers kilomètres de la 6, une fois passer la jonction avec la francilienne, 1 heure nécessaire pour arriver porte d'Italie ou porte d'Orléans. Cela ne vous a pas échappé. Utiliser sa voiture revient de plus en plus cher. Les tarifs des assurances ont augmenté sensiblement cette année, mais il existe des solutions pour faire baisser la facture. Félix Toupin.
7: Lorsque l'on parle d'assurance auto, on peut vite se perdre sur les points à vérifier pour faire des économies. Tout d'abord, sachez qu'il est possible de changer d'assureur sans frais à tout moment après la première année de votre contrat. Des comparateurs en ligne existent pour vous aider à vous y retrouver parmi les nombreuses offres disponibles. Vous pouvez également rogner sur la couverture de l'assurance. Cela peut valoir le coup si vous avez une voiture assez âgée avec laquelle vous ne roulez pas beaucoup. Dans ce cas, vous pouvez opter pour une assurance dite au tiers. L'ajout de l'option vol ou bris de glace est alors appelé tiers plus. Autre possibilité, si vous ne roulez pas beaucoup, c'est de choisir une assurance au kilomètre qui vous facturera en fonction de la distance que vous parcourez. Enfin, pour les jeunes conducteurs, vous pouvez bénéficier d'une offre famille en prenant le même assureur que vos parents et réduire les coûts de votre assurance.
6: La musique pour vous accompagner, on va aller au cœur des années 80, c'était dans la bande originale du film Flashdance, Michael Cimmello, Maniac.

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1: C'est l'heure de pointe et ça se voit côté circulation aux abords des grandes villes. On en parle dans un instant. D'abord, on va faire un petit détour du côté de Mâcon avec l'intervention qui continue au niveau de Mâcon à la sortie numéro 28 de l'autoroute A6. Il y a eu un accident au milieu de nuit avec un camion qui a fait une sortie de route entre la sortie et le rond-point. Il y a deux garagistes spécialisés poids lourds sur place pour évacuer le camion. Le temps de l'intervention, la circulation se fait en alternance dans la sortie et aussi pour l'accès à l'autoroute A6, entrée numéro 28, Mâcon. Il faudra s'armer de patience, de quelques instants de patience. On voit retour caméra en studio, il n'y a pas beaucoup de véhicules en attente. Et donc, je vous le disais, de la circulation à l'approche de Lyon, notamment sur l'autoroute A6. 42 entre le parc de Miribel et le périphérique lyonnais. Il faudra s'attendre à un quart d'heure de temps de parcours pour 5 km de circulation complètement encombrée. D'ailleurs, sur l'est lyonnais, il y a aussi la 46 en direction de Marseille, encombrée après Rieux-la-Pape, la sortie numéro 4 sur 2 km, 10 minutes pour passer. Le tunnel de Fourvière également, qui est l'objectif de nombreux conducteurs sur la route ce matin, 10 minutes pour 2 km de bouchons d'après les dernières remontées GPS. On va aller également en Île-de-France. Alors, l'heure de pointe, évidemment, ça concerne de nombreux conducteurs sur les derniers kilomètres de l'autoroute A6. Situation qui reste stationnaire. Une cinquantaine de minutes pour faire les 30 derniers kilomètres depuis la jonction avec la francilienne jusqu'à la porte d'Italie ou la porte d'Orléans. Premier ralentissement une fois quitté les autoroutes APRR du côté de Ris-Orangy. Et puis un petit coup d'œil près d'Auxerre dans le Yonne où il y a un animal qui a été vu près des voies de circulation tout à l'heure. Une biche peut-être en bordure de l'autoroute A6 entre les sorties 20 et 21 pour Tonnerre. Donc au sud d'Auxerre, sur les bords de l'autoroute A6, aux alentours du kilomètre 173, 174, le patrouilleur va sur place vérifier si l'animal est toujours là.
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1: Alors officiellement, dans le calendrier, l'automne c'est mercredi, effectivement, on est toujours en été, ça va sentir du côté de la météo encore une fois aujourd'hui. Les prévisions de Météo France, c'est tout de suite avec Corentin Perrault.
2: C'est un temps estival qui se poursuit ce lundi. Les hautes pressions s'invitent sur l'Hexagone durant l'ensemble de cette nouvelle semaine, apportant des conditions largement clémentes sur le pays. Et c'est notamment le cas cet après-midi, que l'on se situe du Grand Est à l'Auvergne-Rhône-Alpes, ou même la Bourgogne-Franche-Comté, tout en passant aux abords de l'Île-de-France, mais aussi en Nouvelle-Aquitaine. C'est un temps pleinement lumineux qui nous attend, décoré de fins voiles nuageux inoffensifs. Et avec ce beau soleil, les températures se montrent douces pour la saison, de façon plus relative du sillon rhodanien au nord-est, avec globalement 23 à 26 degrés attendus. Alors que dans le sud-ouest, notamment de la Gironde aux Pyrénées-Atlantiques, c'est la chaleur qui se maintient, avec des températures atteignant ou dépassant encore les 30 degrés. Comptez 22 degrés à Langres, 23 degrés à Mulhouse et Paris, 24 degrés du côté de Dijon, 25 degrés à Bourges, 26 degrés à Clermont et Annecy, 27 degrés entre Lyon et Chambéry, 28 degrés à Grenoble, 29 degrés à Pau, 30 degrés à Bordeaux et jusqu'à 31 degrés à Mont-de-Marsan. Corentin Perrault de Météo France pour Autoroute Info.
1: Et votre route continue avec la musique juste après le vrai faux d'Autoroute Info. Les sociétés d'autoroute reportent des travaux en période de fort trafic comme lors des départs et retours de vacances. Le vrai faux d'Autoroute Info à retrouver dans quelques instants juste après ce titre de Tame Impala remixé par la star sud-coréenne de K-pop, Jennie.

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2: Pas d'évolution ces dernières minutes pour vous qui êtes du côté des grandes villes, Paris, Lyon, heure de pointe oblige. Il y a des ralentissements sur les grands axes pour accéder à Lyon notamment. Hein, pour vous qui êtes en ce moment sur l'autoroute A42, la 46. Des ralentissements possibles aussi au passage des zones de travaux sur votre trajet. Par exemple, hein, près de Mâcon, sur l'autoroute A6, des travaux dans les deux sens avec un sérieux coup de frein hein, pour les conducteurs en direction de Paris. On le voit retour caméra en studio à l'entrée de la zone de chantier. Je vous reparle de vos conditions de circulation sur Autoroute Info dans moins de 5 minutes. Corentin Rouleau et Géraldine Millard répondent aux questions que vous vous posez peut-être concernant les travaux sur autoroute.
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4: Vrai ou faux, les concessionnaires d'autoroute ne limitent pas les gros travaux en période de fort trafic, comme à l'occasion des départs et des retours de vacances.
5: C'est faux. Le but, c'est que vous puissiez toujours circuler sans retard significatif sur vos trajets. Alors, pour éviter autant que faire se peut ce genre de désagrément, les prévisions de trafic sont analysées et de ce constat, les plannings travaux sont établis. Généralement, avant les week-ends annoncés chargés, les balisages sont retirés dès le vendredi midi et remis en place seulement le lundi matin.
4: Cela dit, parfois, malheureusement, il peut y avoir des impondérables de la vie quotidienne.
5: C'est vrai, à l'été 2025, à la suite d'un poids lourd qui a pris feu dans un tunnel, celui du VUH en Haute-Savoie sur l'A40, l'axe Mâcon-Chamonix, un balisage contraignant a été nécessaire, occasionnant de fortes perturbations dans les deux sens.
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2: Accompagner sur la route, autoroute info, c'est aussi la musique. C'est encore l'été avec tout de suite de la bachata avec le groupe dominicain Aventura, le tube de l'été 2002.

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1: Et dans vos conditions de circulation en général, un trafic qui s'écoule bien, sauf aux abords des grandes villes, Paris et Lyon. Région lyonnaise, en arrivant par la 42, comptez 20 minutes pour faire les 5 derniers kilomètres entre le parc de Miribel et le périphérique lyonnais. Dans l'est de la région lyonnaise, sur la 46, 20 minutes également pour 4 kilomètres de bouchons après la bifurcation avec la 432. Et en arrivant à Lyon par le tunnel de Fourvière, 20 minutes aussi à patienter sur la M6 direction Lyon-Centre avant l'entrée du fameux tunnel lyonnais. De la circulation également en Île-de-France, ce n'est pas une surprise en heure de pointe en début de semaine, entre 50 minutes et 1 heure pour les 30 derniers kilomètres de la 6 à partir de la jonction avec la Francilienne jusqu'à la porte d'Italie ou la porte d'Orléans. Et plus à l'est, à la jonction entre A5A et Nationale 104 à Tigerie dans l'Essonne, 1 km de bouchon après le centre commercial de Carré-Sénart avant d'arriver sur la N104 intérieure. Et il faudra compter entre 5 et 10 minutes. Alors on pense beaucoup à ses proches qui sont sur la route pour les grands trajets. On pense beaucoup moins au risque d'hypovigilance sur la route pour les trajets quotidiens. L'hypovigilance, une des principales causes d'accidents sur les routes, phénomène qui peut être accentué justement par la routine des trajets quotidiens, comme nous le rappelle Jérémy Esclavard.
2: Nous pensons tous à nos proches lorsqu'ils doivent effectuer un long trajet, mais nous sommes moins attentifs à nos parcours quotidiens. Pourtant, les statistiques prouvent que 2 accidents sur 3 se produisent à moins de 15 km du domicile de leur victime sur un trajet quotidien. Ne vous laissez pas porter par l'habitude. S'il vous arrive de constater avec surprise que vous êtes déjà à tel ou tel endroit, le danger n'est pas loin. L'attention, la concentration au volant, c'est tous les jours et tout le temps.
1: Ils sont sur le bord des voies, souvent en pleine intervention et pourtant trop de conducteurs les frôlent sans ralentir. Dans quelques instants sur Autoroute Info, le témoignage d'un patrouilleur autoroutier qui nous rappellera les bons réflexes à adopter lorsqu'on aperçoit un fourgon d'intervention. Témoignage à suivre après le retour de la musique. Mais tout de suite, ce sont les titres de France Info.
3: Suignard est d'abord les prix du carburant, donc, et ces chiffres, ces prix qui sont au plus haut en France.
4: 2,41 € en moyenne pour le gazole, 2,17 € pour le samplon 95, des prix qui continuent, on l'entendait, de grignoter le pouvoir d'achat des Français. Sébastien Lecornu tient 2 réunions à ce sujet aujourd'hui. Le Premier ministre réunit plusieurs membres du gouvernement cet après-midi pour discuter des aides déjà en place. Les États-Unis confrontés aussi à cette hausse des prix qui est liée à la guerre en cours au Moyen-Orient. On apprend ce matin qu'Emmanuel Macron va rencontrer Donald Trump ce soir à New York. Les 2 dirigeants français et américains sont sur place pour l'Assemblée générale de l'ONU. Un revers électoral pour la CDU, le parti conservateur, celui du chancelier allemand. Hier, l'AFD, parti d'extrême droite pro-russe, est arrivé en tête dans une région dans le nord-est de l'Allemagne, à Berlin, la capitale. C'est un parti de gauche radicale qui devance la CDU. Malgré tout, le chancelier appelle à poursuivre les réformes. Et puis la nuit a été calme à Saint-Pierre-des-Corps en Indre-et-Loire. Après des affrontements samedi soir dans le quartier de la Rabatterie, à la suite d'une collision entre une voiture de police et une moto.
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1: Voyage qui continue avec un artiste qu'on retrouve dans la rubrique En route avec sur autoroute-info.fr. Et il sera en tournée dans toute la France. Une date vendredi prochain à Nevers dans la playlist Autoroute Info. C'est Jérémy Frérot.
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2: Peut-être êtes-vous en ce moment en Haute-Marne, près de Langres. Il y a un chevreuil qui a été aperçu près des voies de circulation, kilomètre 151. C'est entre la sortie 8 Bourbonne-les-Bains et la sortie 8.1 Bourmont-la-Marche. Un patrouilleur va se rendre sur place et tenter d'éloigner l'animal s'il est toujours là. Peut-être serez-vous amené à dépasser un véhicule en cours de dépannage, comme par exemple cette voiture signalée arrêtée sur l'A6 direction Lyon. Pensez au corridor de sécurité en passant le kilomètre 244. C'est après la sortie 23 Saulieu-Bières-les-Semur. Voiture sur la bande d'arrêt d'urgence. Un patrouilleur va se rendre sur place pour vérifier s'il y a un problème particulier pour ce conducteur dont le véhicule est arrêté sur l'autoroute A6. Eh bien justement, on va parler du travail des patrouilleurs. Chaque jour, ils risquent leur vie pour assurer notre sécurité sur l'autoroute. Mais les règles de prudence sont encore trop souvent ignorées lorsqu'un fourgon est à l'arrêt sur la bande d'arrêt d'urgence. Un patrouilleur a accepté de témoigner. Il est au micro de Raphaël Giudicelli.
3: Languillot, patrouilleur du district Val-de-Saône, pouvez-vous me dire quelles sont vos principales craintes lorsque vous intervenez sur l'autoroute ?
4: Les principales craintes, ce sont les véhicules qui se ne déportent pas à nos côtés et qui nous frôlent lors des interventions. On intervient sur la BAU ou sur un accident. Il y a les clients aussi qui sont en cause. Il y a les pompiers qui sont avec nous. Il y a le SMUR, il y a les gendarmes. Donc on est là pour protéger tout le monde. Et il faut que tout le monde soit protégé. Donc il faut que ces gens-là, ces routiers, ces véhicules légers, les motos, tout le monde respecte ce corridor de sécurité.
3: On rappelle que le corridor de sécurité, c'est se décaler le plus possible de l'intervention. Si on ne respecte pas cette règle, on encourt une amende de 135€ et une perte de points. Languillot revient aussi sur ses interventions dans les zones de travaux.
4: Les zones de chantier, on les fait pas pour embêter les gens, on les fait pour faire des travaux. Et les panneaux qu'on met en pré-signalisation, c'est des panneaux du code de la route, donc tout le monde doit les connaître et les respecter.
3: Chaque année, malheureusement, de nombreux véhicules de patrouilleurs se font heurter, donc sur l'autoroute, quand vous voyez un fourgon jaune, ralentissez et écartez-vous si possible.
2: L'information trafic en continu sur Autoroute Info et la musique pour vous accompagner sur votre route. 1996, l'année où au cinéma les frères Cohen sortent Fargo à la radio. Il y a ce tube de Sheryl Crow.

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1: Avant de parler de la circulation en région lyonnaise et Île-de-France, encombrée comme tous les matins en semaine, en début de journée, hein. On va faire un petit détour sur l'autoroute A6 en direction de Lyon. Avec ça se confirme, une voiture arrêtée en panne, kilomètre 244. C'est après Saulieu, la sortie 23, véhicule sur la bande d'arrêt d'urgence. Le patrouilleur l'a vu, il l'a perçu en arrivant dans ce secteur pour mettre son propre fourgon en protection le temps du dépannage. Et puis un petit détour du côté de l'A31, dans l'est de la France, il y a un chevreuil en bordure des voies de circulation entre les sorties 8.1 et 8, près de Bourbonne-les-Bains, en Haute-Marne, donc, kilomètre 151, un patrouilleur va aller sur place et tenter d'éloigner l'animal, s'il est toujours là. L'actualité trafic, c'est également la circulation en région lyonnaise intense à cette heure-ci pour les conducteurs qui actuellement arrive par l'autoroute A42 entre le parc de Miribel et le périphérique lyonnais, 5 km de bouchon. Même chose à peu de choses près sur l'A46 direction Marseille après la bifurcation avec l'A42 ou encore avant de passer le tunnel de Fourvière direction Lyon-Centre sur la M6. À chaque fois, il faudra compter une bonne vingtaine de minutes à patienter dans les bouchons en arrivant en agglomération lyonnaise. Trafic encore plus soutenu du côté du bassin parisien dans les derniers kilomètres de la 6. Et il faudra s'attendre à un temps de parcours multiplié par 2 depuis la jonction avec la Francilienne jusqu'à la porte d'Italie ou la porte d'Orléans. 1 heure pour 30 kilomètres. Tout au bout de la 5A, la jonction entre la 5A et Nationale 104 à Tigerie dans le département de l'Essonne. 1 quart d'heure pour 2 kilomètres de bouchon avant d'arriver sur la N104. Un chaussée intérieure qui elle-même est encombrée. On termine avec un coup d'œil sur Mâcon et sur les bords de l'autoroute A6. Un accident de poids lourd qui s'est produit dans la nuit entre le rond-point et le péage de Mâcon, diffuseur numéro 28. Le camion est en cours d'évacuation. La circulation se fait en alternance pour quitter l'autoroute A6. Sortie 28, Mâcon, c'est toujours en cours. Il y a 2 garagistes spécialisés poids lourds qui étaient en intervention il y a encore quelques instants de cela. Des stations-service sont en rupture de carburant, entre autres parce qu'il y a eu une grosse opération commerciale. Du coup, plus de 100 plombs, par exemple, sur l'autoroute A6, sur l'aire de Villabé, direction Paris, kilomètre 30. Autre exemple, plus de 100 plombs près de Lyon, sur l'aire de Lyon-Montluel, sur la 42, kilomètre 16. Et il faudra bien être attentif quant aux panneaux lumineux au-dessus de l'autoroute, peut-être anticiper une pause carburant pour vous qui êtes sur la route.
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1: L'été qui joue les prolongations, alors officiellement sur le calendrier, l'automne ne débute que mercredi. Effectivement, le soleil va être encore bien présent aujourd'hui. Les prévisions complètes de Météo France pour ce lundi, c'est avec Corentin Perrault.
2: C'est un temps estival qui se poursuit ce lundi. Les hautes pressions s'invitent sur l'Hexagone durant l'ensemble de cette nouvelle semaine, apportant des conditions largement clémentes sur le pays. Et c'est notamment le cas cet après-midi, que l'on se situe du Grand Est à l'Auvergne-Rhône-Alpes, ou même la Bourgogne-Franche-Comté, tout en passant aux abords de l'Île-de-France, mais aussi en Nouvelle-Aquitaine. C'est un temps pleinement lumineux qui nous attend, décoré de fins voiles nuageux inoffensifs. Et avec ce beau soleil, les températures se montrent douces pour la saison, de façon plus relative du sillon rhodanien au nord-est, avec globalement 23 à 26 degrés attendus. Alors que dans le sud-ouest, notamment de la Gironde aux Pyrénées-Atlantiques, c'est la chaleur qui se maintient, avec des températures atteignant ou dépassant encore les 30 degrés. Comptez 22 degrés à Langres, 23 degrés à Mulhouse et Paris, 24 degrés du côté de Dijon, 25 degrés à Bourges, 26 degrés à Clermont et Annecy, 27 degrés entre Lyon et Chambéry, 28 degrés à Grenoble, 29 degrés à Pau, 30 degrés à Bordeaux et jusqu'à 31 degrés à Mont-de-Marsan. Corentin Perrault de Météo France pour Autoroute Info.
1: Et votre route continue en musique avec ceux qui ont buzzé énormément sur les réseaux sociaux. Des tubes de cet été, trio originaire de Los Angeles, Temper City.

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4: Le patrouilleur vient d'arriver sur l'autoroute A6 qui est direction Lyon au niveau d'une voiture arrêtée en panne, kilomètre 244, voiture qui ne gêne pas la circulation. Après Biarritz-Semur, Saulieu, la sortie 23, le patrouilleur reste sur place le temps du dépannage. Rendez-vous des conditions de circulation à 8h, tout de suite la musique, on vous a préparé Bob Marley et tout de suite Maroon 5.

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1: Un obstacle est signalé en Lorraine sur la 31 direction Nancy, kilomètre 225, un gros morceau de pneu sur les voies après 9 maisons, la sortie 11.

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1: Nous faisons la route ensemble ce matin, il est 8h.
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1: On va faire le point sur les divers ralentissements en cours, peut-être sur votre trajet et depuis quelques instants sur l'autoroute A6 direction Paris. Et il y a un bouchon créé volontairement par les services APRR aidés des forces de l'ordre à la traversée du département du Loiret à partir du kilomètre 101. C'est après Courtenay, la sortie numéro 17. Plus loin, une équipe remet en place une zone de travaux qui a été heurtée par plusieurs véhicules au cours de la nuit. Opération qu'il serait impossible de réaliser si le trafic continue de passer. Donc, pendant quelques minutes, hein, il y a ce bouchon sur l'autoroute A6 direction Paris après la sortie 17, le temps de l'intervention. Autre bouchon, et là, on va complètement dans l'est de la France, près de Sochaux. Il y a sur la 36 direction Mulhouse un bouchon dans la sortie 10, Grand Charmont Technoland qui s'est formé, comme bien souvent en heure de pointe. Hein, beaucoup de monde sur cette portion de l'autoroute A36. En Franche-Comté, bouchon également d'heure de pointe, et c'est très classique en région lyonnaise sur l'autoroute A42 entre le parc de Miribel et le périphérique lyonnais. 5 km de bouchon, même chose sur l'A46 direction Marseille après la bifurcation avec l'A42 ou avant de passer le tunnel de Fourvière. À chaque fois, il faut compter une vingtaine de minutes pour traverser les bouchons. Bouchon également sur l'A89 en direction de Lyon après Marcy-l'Étoile. Il faudra s'attendre à 3 km de bouchon, une douzaine de minutes de temps de traversée. En Ile-de-France, beaucoup de monde sur la route du travail, sur les derniers kilomètres de l'autoroute A6. Temps de parcours multiplié par 2 à partir de la jonction avec la Francilienne jusqu'à la porte d'Italie ou la porte d'Orléans, il faut compter une heure. Et au bout de la 5, à la jonction entre A5A et Nationale 104 à Tigerie dans l'Essonne, 2 km de bouchon, une douzaine de minutes de temps de traversée. L'actualité

0: Trafic, c'est également dans le Grand Est en Meurthe-et-Moselle, en Lorraine, hein, sur la 31, kilomètre 225, un obstacle sur les voies. Sur la 31, direction Nancy, un morceau de pneu sur la chaussée, juste avant le péage de J, donc on n'est pas très loin de Toul, en Meurthe-et-Moselle. Et en plus, la visibilité est réduite à cause du brouillard. Le patrouilleur est en route pour ramasser cet obstacle sur la chaussée. L'actualité trafic de retour dans moins de 5 minutes. Restez bien à l'écoute d'Autoroute Info. Tout de suite, ce sont les titres de France Info.
1: Ce matin, la ministre de la Mer et de la Pêche attendue à 7 dans l'Hérault.
2: Attendue par les pêcheurs qui ont bloqué le port la semaine dernière. Ils ont des revendications autour des quotas de pêche et à propos des carburants. Par ailleurs, le Premier ministre tient deux réunions aujourd'hui. Ce matin sur l'approvisionnement en pétrole et en gaz et cet après-midi sur les aides du gouvernement pour faire face à l'augmentation des prix des carburants. Pas de surprise en Russie, c'est bien le parti de Vladimir Poutine qui remporte les élections législatives à une large majorité. Il s'agit des premières élections depuis le début de la guerre en Ukraine en 2022. Les partis opposés au conflit n'avaient pas le droit de se présenter. Un homme, un Vénézuélien de 28 ans, a été grièvement blessé par balle à Austin, au Texas. Il a été touché par un agent de l'ICE, la police de l'immigration américaine. L'ICE a été régulièrement mis en cause ces derniers mois pour des méthodes jugées très agressives et brutales. Et puis l'Olympique de Marseille est avant-dernier du classement. 5 revers d'affilée pour l'OM. Les Marseillais se sont inclinés 2-1 à domicile hier face au PSG qui est 6e du championnat.
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0: Et la route qui continue avec le programme musical concocté pour vous accompagner au mieux sur votre route. Un des coups de cœur d'Autoroute Info, Manon Lisa.

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5: Sur la 42, à l'approche de Lyon, il y avait déjà un bouchon. Et en plus, une voiture vient de tomber en panne et elle bloque la file de droite, kilomètre 4. C'est après avoir passé la jonction avec l'autoroute A46, ce qui risque de compliquer encore un peu les choses. Sur la 36, c'est une information trafic qui parvient également à l'instant. Un obstacle est signalé sur la chaussée, kilomètre 52. On ne sait pas si c'est en direction de Beaune ou en direction de Lyon. Un obstacle du côté de Montbéliard, entre les sorties 7 et 8, un patrouilleur est en route et va ramasser cet obstacle sur la chaussée. La sécurité routière, c'est l'affaire de tous. Quand vous recevez des invités, vous risquez une condamnation si l'un d'eux provoque un accident. Explication de Xavier Ferrand.
6: Cela est surtout vrai en cas d'accident mortel. En effet, si une personne qui a bu de l'alcool chez vous reprend le volant en étant au-dessus de la limite légale et qu'elle est responsable de cet accident, vous pouvez être mis en cause dans le cadre de la mise en danger. Il faudra apporter la preuve que vous avez tout fait pour l'empêcher de partir alors qu'elle n'était manifestement pas en état de conduire. Prendre les clés, appeler quelqu'un pour venir la chercher, par exemple. Dans le cas contraire, les risques encourus sont importants. La peine peut atteindre 1 an de prison, 15 000 euros d'amende, avec la possibilité d'une suspension, voire d'une annulation du permis de conduire, avec interdiction de le repasser pendant 5 ans. Et pour ceux qui se poseraient la question, c'est évidemment aussi vrai pour ceux qui vendent de l'alcool, notamment dans les bars, qui peuvent aussi perdre leur autorisation de vente.
5: L'actualité trafic, c'est effectivement un obstacle hein, depuis quelques instants signalé sur la 36. On ne sait pas vraiment si c'est en direction de Beaune et, ou en direction de Mulhouse, mais un obstacle est signalé sur les voies du côté de Montbéliard entre les sorties 7 et 8 aux alentours du kilomètre 52. La musique pour vous accompagner. On se retrouve juste après pour refaire le point des conditions de circulation. On va au cœur de l'année 1977. C'est un titre de Bonnet M pour vous accompagner sur les prochains kilomètres. Bonne route à tous. Restez prudents.

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1: Plusieurs secteurs de ralentissement. Alors, comme d'habitude, hein, on va dire en début de semaine du côté de Paris et de Lyon, pas de surprise. En revanche, plus surprenant pour vous qui êtes sur l'autoroute A6 à la traversée du département du Loiret. Un bouchon en ce moment en direction de Paris à partir du kilomètre 101. C'est après Courtenay, la sortie numéro 17. Les services autoroutiers et des forces de l'ordre retiennent la circulation pour permettre plus loin la mise en place de travaux de signalisation a été heurté au cours de la nuit et le balisage est remis en place correctement par les équipes qui sont sur place. Et pour les conducteurs qui sont à l'approche de Paris ensuite, comptez un temps de parcours de près d'une heure, hein, pour les 30 derniers kilomètres à partir du secteur de la jonction avec la Francilienne jusqu'à la porte d'Italie ou la porte d'Orléans. Ou encore, pour ceux qui arrivent en Île-de-France par la 5, 10-15 minutes pour 1 kilomètre de bouchon tout au bout de la 5A à la jonction avec la Francilienne, chaussée intérieure, encombrée à cette heure-ci. On va aller maintenant du côté de Lyon. Alors, les choses sont compliquées pour ceux qui arrivent par la 42 entre le parc de Miribel et le périphérique lyonnais. Il y a le bouchon habituel de début de journée. À cela s'est ajoutée une voiture tombée en panne qui bloque la file de droite. Par conséquent, 5-6 kilomètres de bouchon, hein, pour les conducteurs qui sont à l'approche de Lyon par la 42, au moins 20 minutes de temps de traversée. Bouchon aussi sur la 46 direction Marseille après la bifurcation avec la 432 ou encore avant de passer le tunnel de Fourvière direction Lyon-Centre. 5-6 kilomètres de bouchon à chaque fois, il faudra compter 20-25 minutes de traversée. Et puis pour les conducteurs qui sont sur la 89 à l'approche de Lyon, bouchon en vue de 3-4 kilomètres après Marcy-l'Étoile à la sortie de numéro 37. Un quart d'heure de temps de traversée pour le moment. On va aller du côté de Sochaux-Montbéliard et sur la 36, ça se confirme. Hein, il y a bien un obstacle sur la chaussée en direction de Beaune, kilomètre 52. Une planche tombée sur la voie du milieu après la sortie 8 de Montbéliard. Un patrouilleur est en route pour ramasser cet obstacle. Et puis, en Lorraine, toujours un obstacle signalé juste avant d'arriver à la barrière de péage de J sur la 31, direction Nancy, kilomètre 225. Morceau de pneu sur les voies. Secteur où, en plus, la visibilité est réduite par le brouillard.
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1: Et oui, avec la fraîcheur, un peu de brume et de brouillard, c'est le cas, je viens de le dire, en Lorraine, mais généralement, c'est un temps sec pour vous accompagner pour ce début de journée. Les prévisions de Météo France, c'est tout de suite avec Corentin Perrault.
2: C'est un temps estival qui se poursuit ce lundi. Les hautes pressions s'invitent sur l'Hexagone durant l'ensemble de cette nouvelle semaine, apportant des conditions largement clémentes sur le pays. Et c'est notamment le cas cet après-midi, que l'on se situe du Grand Est à l'Auvergne-Rhône-Alpes, ou même la Bourgogne-Franche-Comté, tout en passant aux abords de l'Île-de-France, mais aussi en Nouvelle-Aquitaine. C'est un temps pleinement lumineux qui nous attend, décoré de fins voiles nuageux inoffensifs. Et avec ce beau soleil, les températures se montrent douces pour la saison, de façon plus relative du sillon rhodanien au nord-est, avec globalement 23 à 26 degrés attendus. Alors que dans le sud-ouest, notamment de la Gironde aux Pyrénées-Atlantiques, c'est la chaleur qui se maintient, avec des températures atteignant ou dépassant encore les 30 degrés. Comptez 22 degrés à Langres, 23 degrés à Mulhouse et Paris, 24 degrés du côté de Dijon, 25 degrés à Bourges, 26 degrés à Clermont et Annecy, 27 degrés entre Lyon et Chambéry, 28 degrés à Grenoble, 29 degrés à Pau, 30 degrés à Bordeaux et jusqu'à 31 degrés à Mont-de-Marsan. Corentin Perrault de Météo France pour Autoroute Info.
1: Et restez avec nous dans les prochaines minutes, on fera le point sur plusieurs éléments à vérifier en cette période sur votre voiture. Mais tout de suite, c'est la musique extraite du nouvel album de Tove Lo qui est sorti vendredi dernier. Elle est en duo avec Stromae.

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4: Véhicule en panne dans une zone de bouchon près de Lyon. Ça complique les choses pour ceux qui arrivent par la 42 en direction de Lyon. Véhicule qui bloque la voie de droite, kilomètre 4. C'est après la jonction avec la 46 sur l'Est lyonnais. Il faudra compter entre 20 minutes et une demi-heure de bouchon entre le parc de Miribel et le périphérique de Lyon sur la 42 et sur la 46 après la bifurcation avec la 432 en direction de Marseille. On s'intéresse à présent à votre voiture. Après les vacances et les longs trajets d'été, il est temps de vérifier en détail son état. C'est avec Fabrice Aubry.
5: Première chose, vérifiez bien l'état de vos pneus qui ont été mis à rude épreuve avec la chaleur de l'été. Il faut vérifier la pression des pneumatiques et aussi l'usure de la gomme. Il se peut aussi que des craquelures se soient formées sur les côtés. Vous avez la date de fabrication de vos pneus indiquée sur le flanc et au-delà de 10 ans, il est conseillé de les changer. D'une manière générale, il faut faire attention à tout ce qui est en caoutchouc comme les essuie-glaces. Il faut les nettoyer, vous les décoller du pare-brise et vous les laver avec une éponge. Autre point de contrôle, les niveaux d'huile moteur et de liquide de refroidissement. Jetez aussi un œil au liquide de frein. Quand il est en bon état, il est jaune très clair. Après avoir beaucoup servi, il prend une couleur beaucoup plus foncée. Il faut alors le changer pour garder une bonne efficacité de freinage. Pendant l'été, il se peut que des aiguilles de pin soient rentrées dans le capot via la baie de pare-brise. Là encore, un petit nettoyage s'impose. Et puis à la rentrée, la nuit tombe de plus en plus tôt. Il faut donc bien vérifier les éclairages de votre véhicule.
4: Vous pouvez effectuer ces contrôles vous-même ou vous rendre dans un centre agréé. Je vous retrouve pour vos conditions de circulation à 8h30. D'ici là, Sam Smith à suivre dans quelques instants. Et tout de suite, c'est Enrique Iglesias.

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1: L'actualité de votre route, c'est la circulation d'heure de pointe à l'approche de Paris et de Lyon. Chose plus compliquée à Lyon à cause d'un véhicule tombé en panne sur la 42 entre le parc de Miribel et le périphérique de Lyon. Pour le moment, il faudra patienter dans 6 km de bouchon. Une voiture en panne bloque la file de droite. L'intervention est en cours. Cela a également des conséquences peut-être bien pour les conducteurs sur la 46 en direction de Marseille pour le passage de la jonction avec la 42, 2-3 km de bouchons qui persistent. Il faudra compter une vingtaine de minutes pour passer ce secteur à l'est de Lyon. Plus à l'ouest, bouchons sur la 89 en arrivant en région lyonnaise après la sortie 37 de Marcy-l'Étoile. Il a tendance à se résorber, mais quand même 10 minutes de temps de parcours pour 2 km. Et puis, pour ceux qui visent le tunnel de Fourvière à Lyon, avant de passer le fameux ouvrage, il faudra patienter près d'une demi-heure dans 6 km de bouchons. Voilà pour l'extrémité au sud de l'autoroute A6, Lyon. L'autre extrémité, c'est Paris, avec beaucoup de monde également du côté du bassin parisien. Ce n'est pas une surprise à cette heure-ci, en début de journée. Et pour les conducteurs qui visent le périphérique Porte d'Italie ou Porte d'Orléans en quittant les autoroutes APRR à partir de la jonction avec la Francilienne, il faudra compter pas loin d'une heure. Et sur l'est du bassin parisien, au bout de la 5A à la jonction avec la Francilienne, 1 à 2 km de bouchon, un quart d'heure de temps de traversée avant d'arriver sur la N104 encombrée à cette heure-ci. L'actualité trafic revient dans moins de 5 minutes. Restez bien à l'écoute d'Autoroute Info. Ce sera juste avant de vous donner les règles de bonne conduite à adopter quand vous rechargez votre voiture électrique sur l'autoroute. Vous allez voir que de bons réflexes font toute la différence. Vous saurez tout après la musique. Et tout de suite, ce sont les titres de France Info.
2: Info en une minute, Maureen Suignard. Et à la une, le gouvernement qui envisage d'augmenter le montant de l'aide pour les travailleurs dits grands rouleurs.
3: Le Premier ministre tient une réunion à propos des carburants. Cet après-midi, la flambée des prix se poursuit autour de 2,40 € pour le gazole, 2,17 € pour le sans-plomb en moyenne. De nouvelles aides sont-elles nécessaires? Question qui sera posée dans une dizaine de minutes à Raphaël Glucksmann, le candidat à la primaire PS Place Publique et l'invité du 8:30 France Info. Des dizaines de milliers de personnes mobilisées hier, près de 50 000 selon le ministère de l'Intérieur. Manifestation contre la loi mettant en place la présomption d'usage légitime des armes par les forces de l'ordre. Et il s'agit d'un permis de tuer selon les opposants. Le trafic ne reprendra pas avant demain sur la ligne ferroviaire Toulouse-Carcassonne. Pas de train dans les deux sens à la suite d'un accident sur un passage à niveau hier.
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1: Dans le temps des titres de France Info, j'apprends la présence d'un obstacle sur la 31 en direction de Beaune et de Lyon, kilomètre 159 de la 31. C'est dans le département des Vosges, en Lorraine. Un obstacle sur les voies un peu après avoir passé la sortie 8.1 Bourmont-La Marche. Les services autoroutiers sont alertés. Un patrouilleur se rend sur place. La musique pour vous accompagner jusqu'au prochain rendez-vous des conditions de circulation. Tout de suite, c'est Teddy Swims.

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2: Nouvelles informations trafic. On va commencer par la région lyonnaise. Un piéton sur l'autoroute A46 en direction de Marseille, kilomètre 19. Il y a un camion arrêté sur la bande d'arrêt d'urgence dans le secteur. Apparemment, le chauffeur routier qui a appelé depuis une borne de secours et qui revient vers son camion. Et puis, on va aller en Franche-Comté avec un obstacle qui vous concerne pour quitter l'autoroute A36. En direction de Beaune et Paris. Et si vous quittez l'autoroute A36, niveau de Sochaux-Montbéliard, dans la sortie 10, il y a un animal mort sur les voies. Le patrouilleur est en route pour ramasser cet animal sur la chaussée. Vous êtes en voiture électrique, vous voulez la recharger sur une aire d'autoroute. Découvrez les bonnes pratiques qui font toute la différence. C'est avec Raphaël Giudicelli.
3: Premier réflexe, une place de recharge, c'est pour recharger, pas pour faire une pause café, attendre quelqu'un ou faire ses courses tranquillement. Une place occupée inutilement, c'est surtout un autre automobiliste qui ne peut pas recharger. Votre batterie est pleine, on libère la place dès que possible et on pense à ranger le câble. Pas question de le laisser traîner au sol où il pourrait gêner ou faire trébucher quelqu'un. Et choisissez la bonne borne. Inutile de mobiliser une borne très rapide si votre voiture n'en a pas besoin ou si vous avez tout votre temps. Une recharge efficace, c'est aussi une recharge qui laisse la possibilité aux autres de trouver la borne adaptée à leurs besoins. Il y a beaucoup d'attentes ?
4: C'est pas vrai qu'il est lent celui-là !
3: Petit geste sympa, indiquez quand c'est possible votre heure prévue de fin de charge. Ça permet aux autres automobilistes de savoir quand la place va se libérer et de mieux organiser l'attente. On respecte aussi l'ordre d'arrivée, on reste attentif aux véhicules qui attendent et surtout, on ne débranche pas la voiture du voisin, même si elle semble avoir terminé sa recharge.
2: Et à la borne de recharge, comme sur l'autoroute, on pense aussi à ceux qui arrivent derrière. La musique pour vous accompagner, on va au cœur des années 1990. Un peu de douceur sur Autoroute Info pour commencer la semaine. Bon lundi matin, c'est REM pour vous accompagner sur les prochains kilomètres.

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1: Un obstacle signalé sur l'autoroute A36 pour les conducteurs qui quittent l'autoroute au niveau de la sortie 10. Grand Charmont Technoland, un animal mort sur les voies dans la bretelle de sortie. Cela concerne ceux qui sont en direction de Beaune-Paris qui vont prendre la sortie 10 de Grand Charmont Technoland. L'actualité trafic, c'est également la circulation en région lyonnaise importante sur l'A42, d'autant plus qu'un véhicule est tombé en panne dans le bouchon et bloque la file de droite entre le parc de Méribel et le périphérique lyonnais. Pour le moment, la situation reste stationnaire. 5-6 km de bouchons sur l'A42 en direction de Lyon. Pour ceux qui sont à l'approche du tunnel de Fourvière, là aussi un bouchon assez important. Hein. 20-25 minutes de temps de traversée pour ces bouchons sur l'A6 et l'A42. Et puis pour ceux qui sont sur l'autoroute A46, l'autoroute de contournement de Lyon par l'Est. Encore un bouchon du côté de Rieux-la-Pape, la sortie numéro 4, 2 km de long, 10 minutes de temps de traversée d'après les dernières remontées GPS dont on dispose en studio. Du côté du bassin parisien, bouchon également en vue. On est encore dans l'heure de pointe à l'approche de Paris. Et les 30 derniers kilomètres se font en près d'une heure d'après les dernières remontées GPS dont on dispose en studio. Donc à peu de choses près dans le secteur de la jonction avec la francilienne jusqu'à la porte d'Italie ou la porte d'Orléans. Et plus à l'est, à la jonction entre A5A et Nationale 104, bouchon de 2 km, pas loin d'un quart d'heure de temps de traversée à cause des encombrements sur la francilienne chaussée intérieure qui sont encore bien installés à cette heure-ci. Voilà pour votre actualité trafic, hein, les points d'engorgement assez habituels du début de journée, Paris, Lyon et puis ailleurs, un trafic qui s'écoule bien mais diverses zones de travaux peut-être sur votre parcours. Soyez prudents en traversant les chantiers pour votre sécurité et celle des personnes qui travaillent sur place. Et puis, des informations carburant pour les conducteurs qui sont en ce moment sur les autoroutes APRR. Il y a plusieurs stations-service en rupture de stock de carburant. Soyez attentifs, il y a les panneaux lumineux qui vous alertent à chaque fois en amont. Par exemple, pour les chauffeurs routiers sur l'autoroute A6 direction Lyon, plus de gazole poids lourd sur l'aire de Venoy-Chablis, kilomètre 167. Pour les conducteurs en ce moment du côté de Mulhouse, en direction de Beaune et Paris, plus d'essence sans plomb ni de gazole sur l'aire de la porte d'Alsace, kilomètre 11 de la 36, ou encore, dernier exemple, du côté de Lyon, plus d'essence sans plomb sur l'aire de Lyon-Montluel sur la 42, direction Lyon, kilomètre 16.
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1: Un coup d'œil du côté du ciel avec des voiles nuageux par endroits, quelques nappes de brume et de brouillard localement en Lorraine. C'était le cas du côté, par exemple, de Toul en Meurthe-et-Moselle. D'après les retours caméra en studio, ça va un petit peu mieux. Mais généralement, le temps reste sec sur les autoroutes où vous nous écoutez. Les prévisions complètes de Météo France pour aujourd'hui, c'est avec Corentin Perrault.
2: C'est un temps estival qui se poursuit ce lundi. Les hautes pressions s'invitent sur l'Hexagone durant l'ensemble de cette nouvelle semaine, apportant des conditions largement clémentes sur le pays. Et c'est notamment le cas cet après-midi, que l'on se situe du Grand Est à l'Auvergne-Rhône-Alpes, ou même la Bourgogne-Franche-Comté, tout en passant aux abords de l'Île-de-France, mais aussi en Nouvelle-Aquitaine. C'est un temps pleinement lumineux qui nous attend, décoré de fins voiles nuageux inoffensifs. Et avec ce beau soleil, les températures se montrent douces pour la saison, de façon plus relative du sillon rhodanien au nord-est, avec globalement 23 à 26 degrés attendus. Alors que dans le sud-ouest, notamment de la Gironde aux Pyrénées-Atlantiques, c'est la chaleur qui se maintient, avec des températures atteignant ou dépassant encore les 30 degrés. Comptez 22 degrés à Langres, 23 degrés à Mulhouse et Paris, 24 degrés du côté de Dijon, 25 degrés à Bourges, 26 degrés à Clermont et Annecy, 27 degrés entre Lyon et Chambéry, 28 degrés à Grenoble, 29 degrés à Pau, 30 degrés à Bordeaux et jusqu'à 31 degrés à Mont-de-Marsan. Corentin Perrault de Météo France pour Autoroute Info.
1: Avec ces températures qui restent élevées, on va écouter tout de suite un des tubes de l'été. C'est Mauvais Joe sur Autoroute Info.

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3: L'actualité de votre route pour vous qui êtes en ce moment du côté de la région lyonnaise, c'est des bouchons importants qui persistent pour arriver à Lyon par l'A42. C'est après avoir passé le parc de Miribel-Jonage, à compter facilement 20-25 minutes pour arriver jusqu'au périphérique de Lyon. Il y a les bouchons d'heure de pointe auxquels se sont ajoutés une voiture en panne qui bloquait la file de droite. L'actualité trafic qui revient sur Autoroute Info, ce sera après le retour de la musique. Elisa Tovati en duo avec Tom Dice, ce sera dans quelques instants. Et tout de suite, au cœur des années 70-1977, au cinéma, sur une scène mythique de la fièvre du samedi soir, il y avait ce titre des Bee Gees.

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1: Bonne route ce lundi matin avec Autoroute Info, il est 9h.
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1: Et l'actualité de la route, ce sont des bouchons persistants du côté de la région lyonnaise, non seulement du côté de Lyon mais aussi du côté de Paris. Mais d'abord, on va jeter un œil sur ce qui se passe sur l'est de l'agglomération lyonnaise où le trafic a été en plus perturbé par une voiture en panne qui bloquait la file de droite. Elle a été évacuée à l'instant, semble-t-il, d'après le retour caméra en studio, et kilomètre 4 de l'A42 après le parc de Miribel-Jonage. Le bouchon qui est habituel en heure de pointe est toujours installé dans ce secteur sur l'A42 après la sortie 5. Comptez 20 minutes pour 5 km jusqu'au périphérique lyonnais. Par ailleurs, pour les conducteurs qui rejoignent Lyon par la M6 direction Lyon Centre, 6 km de bouchons restent recensés pour le moment. 15-20 minutes pour traverser ce bouchon tout autour au bout de l'autoroute A6 avant de passer le fameux ouvrage lyonnais. À l'autre extrémité de l'autoroute A6, l'axe Paris-Lyon, eh bien il y a Paris. Et l'accès à la capitale est encore bien encombré sur les 30 derniers kilomètres de l'autoroute A6. Entre la jonction avec la Francilienne et le périphérique Porte d'Italie, Porte d'Orléans, il faudra compter facilement une heure de temps de parcours. Pour ceux qui rejoignent l'Île-de-France par l'A5, bouchons en vue également après le centre commercial de Carré-Sénart, après l'A5A et au niveau de la jonction avec la Francilienne. 10 minutes de temps de traversée d'après les toutes dernières remontées GPS. Voilà des points de congestion, donc le bassin parisien, la région lyonnaise et ailleurs, un trafic qui s'écoule bien sur les autoroutes que vous empruntez. Attention, il y a de nombreuses zones de travaux. Gardez des distances de sécurité suffisantes en traversant les chantiers. Il en va de votre sécurité et de celle qui vous entoure sur l'autoroute. Je vous retrouve dans moins de 5 minutes pour reparler circulation et tout de suite, ce sont les titres de France Info.
2: Ils vont se rencontrer à New York tout à l'heure. Emmanuel Macron et Donald Trump, une rencontre ce soir annoncée au

0: Glasgow ce matin. Les présidents français et américains sont sur place pour l'Assemblée générale de l'ONU. Emmanuel Macron doit aussi rencontrer le président ukrainien aujourd'hui. Le gouvernement envisage d'augmenter le montant de l'aide pour les travailleurs dits grands rouleurs. C'est le ministre du Travail qui le confirme ce matin. Jean-Pierre Farandou encourage aussi les entreprises, les salariés qui le peuvent, à faire plus de télétravail pour économiser du carburant. Les prix à la pompe sont au plus haut. L'extrême droite, encore en tête lors d'une élection régionale en Allemagne, le parti anti-migrant de l'AFD a devancé les conservateurs de la CDU lors d'un scrutin hier dans le nord-est du pays. Du côté de Berlin, c'est la gauche radicale qui a devancé les conservateurs. Le chancelier reconnaît un désastre électoral. La saison des feux de forêt n'est pas terminée en France. Trois départements sont placés aujourd'hui en risque très élevé. Les Pyrénées-Orientales, l'Aude et le Gard. Cinq départements sont en risque élevé cette fois. L'Hérault, l'Ardèche, la Drôme, le Vaucluse et les Bouches-du-Rhône.
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2: Et votre route qui continue avec la musique d'un des titres de Samba.

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2: Accident signalé sur l'autoroute A36 en direction de Beaune et de Lyon, kilomètre 106. Pas plus d'informations pour le moment. C'est en Franche-Comté, dans le Doubs, après avoir passé la sortie 5 de Valdaon. Baume-les-Dames. On ignore le nombre de véhicules impliqués, la position peut-être sur les voies et l'importance pour le passage de la circulation. C'est une première alerte, un point kilométrique et donc un accident sur la 36, kilomètre 106. Un patrouilleur va se rendre sur place. Et puis pour les conducteurs qui sont dans le Nord-Bourgogne, dans la Nièvre, il y a un camion peut-être bien en panne, du moins, ça c'est sûr, arrêté sur l'A77 en direction de Paris. Kilomètre 97, c'est juste avant d'arriver à la barrière de péage de Mienne. On le voit, retour caméra en studio, il est le long du terre-plein central. Situation assez inconfortable hein, et passablement dangereuse. La zone n'est pas encore sécurisée, un patrouilleur va mettre son fourgon. Il est en route pour le moment. Soyez attentifs, c'est un petit peu sur la droite hein, pour passer le péage kilomètre 97 sur l'autoroute A77.

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1: Un véhicule est signalé arrêté sur la 6 direction Lyon, kilomètre 391 dans la sortie de Mâcon Sud, la sortie numéro 29, donc au niveau de Mâcon, comme son nom l'indique. C'est dans le département de la Saône-et-Loire, véhicule qui peut gêner la circulation pour quitter l'autoroute.

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1: Et priorité à la sécurité d'un patrouilleur qui intervient en ce moment sur l'autoroute A6 pour ramasser un morceau de ferraille tombé le long du terre-plein central. Sur la 6, direction Paris, kilomètre 158, ça prendra quelques instants, c'est au niveau d'Auxerre, après la sortie numéro 20 que vous serez concerné, et plus précisément encore, une peu de choses près au niveau de l'aire de repos de Thureau, intervention qui a lieu en ce moment sur la file de gauche, sur la 6, direction

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1: Un accident s'est produit il y a quelques minutes de cela sur l'autoroute A36 en direction de Beaune et Paris, à la traversée de la Franche-Comté. Il y a une voiture et un camion arrêtés sur la bande d'arrêt d'urgence après Valdaon, Baume-les-Dames, la sortie numéro 5, kilomètre 106 de l'autoroute A36. Le patrouilleur n'est pas encore sur place, la zone n'est pas encore sécurisée, mais a priori, d'après une des personnes impliquées dans l'accident, il n'y a pas de gêne pour l'écoulement du trafic. Intervention en ce moment d'un patrouilleur près d'Auxerre, dans l'Yonne, sur l'autoroute A6. Il y a un obstacle le long du terre-plein central, un morceau de ferraille, et le patrouilleur le ramasse en ce moment. Ça prend donc quelques instants, le temps d'attendre une trouée de circulation pour traverser l'autoroute et revenir au fourgon. C'est au kilomètre 158 qu'a lieu cette intervention, secteur d'Auxerre, après la sortie numéro 20 de l'A6. Sur l'A77, un camion est arrêté le long du terre-plein central, juste avant la barrière de péage de Mienne, kilomètre 97. On le voit clairement, au retour caméra en studio. Les conducteurs, spontanément, évidemment, serrent un petit peu sur la droite pour le passer. Pour l'instant, la zone n'est pas encore sécurisée. Côté circulation du monde, encore dans le bassin parisien, avec une décrue quand même de la circulation sur l'autoroute A6, quand même trois quarts d'heure pour faire les 30 derniers kilomètres depuis la jonction avec la Francilienne jusqu'à la porte d'Italie ou la porte d'Orléans. De la circulation encore et beaucoup de monde sur l'est du bassin parisien à la jonction entre A5A et Nationale 104 à Tigery dans l'Essonne. 2 kilomètres de bouchons, un quart d'heure de temps de traversée. Là, ça reste malheureusement plutôt stationnaire. En région lyonnaise, depuis que la voiture qui bloquait une des voies de circulation a été enlevée, ça va beaucoup mieux sur la 42. Entre le parc de Miribel et le périphérique lyonnais, on ne compte plus que 4 kilomètres de circulation en accordéon. Ça se fait en 5-10 minutes, pas plus. Pour le passage du tunnel de Fourvière, amélioration en vue aussi. On est passé de 20 à 10 minutes d'attente avant de passer le tunnel de Fourvière, 2 km de ralentissement encore sur la M6 avant le fameux ouvrage lyonnais.
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1: Dans quelques minutes, vous allez découvrir les coulisses de l'autoroute pour savoir comment, depuis le terrain, l'info arrive jusqu'à vous via l'autoradio et Autoroute Info, bien sûr. Ce sera à suivre après le retour de la musique. Mais tout de suite, un petit coup d'œil du côté du ciel avec l'été qui joue les prolongations. Les prévisions de Météo France, c'est tout de suite avec Corentin Perrault.
2: C'est un temps estival qui se poursuit ce lundi. Les hautes pressions s'invitent sur l'Hexagone durant l'ensemble de cette nouvelle semaine, apportant des conditions largement clémentes sur le pays. Et c'est notamment le cas cet après-midi, que l'on se situe du Grand Est à l'Auvergne-Rhône-Alpes, ou même la Bourgogne-Franche-Comté, tout en passant aux abords de l'Île-de-France, mais aussi en Nouvelle-Aquitaine. C'est un temps pleinement lumineux qui nous attend, décoré de fins voiles nuageux inoffensifs. Et avec ce beau soleil, les températures se montrent douces pour la saison, de façon plus relative du sillon rhodanien au nord-est, avec globalement 23 à 26 degrés attendus. Alors que dans le sud-ouest, notamment de la Gironde aux Pyrénées-Atlantiques, c'est la chaleur qui se maintient, avec des températures atteignant ou dépassant encore les 30 degrés. Comptez 22 degrés à Langres, 23 degrés à Mulhouse et Paris, 24 degrés du côté de Dijon, 25 degrés à Bourges, 26 degrés à Clermont et Annecy, 27 degrés entre Lyon et Chambéry, 28 degrés à Grenoble, 29 degrés à Pau, 30 degrés à Bordeaux et jusqu'à 31 degrés à Mont-de-Marsan. Corentin Perrault de Météo France pour Autoroute Info.
1: La musique, celle qui sera en concert à Paris au Théâtre des Étoiles le 2 décembre prochain dans la playlist Autoroute Info, l'artiste belge Estelle.

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2: Sur l'autoroute A6 en direction de Paris, un camion est signalé arrêté dans une zone de travaux où le nombre de voies est déjà bien réduit. C'est après Courtenay, la sortie numéro 17, qu'un ralentissement évidemment peut se former hein, s'il y a ce camion qui en plus gêne l'écoulement de la circulation avec pour les conducteurs sur l'A6 direction Paris un risque de formation de bouchons dans les prochaines minutes à partir du kilomètre 93. Les services autoroutiers sont alertés, un patrouilleur se rend sur place. Il est en route, on en saura plus dans les prochaines minutes. Eh bien, on va découvrir maintenant l'envers du décor. Accident, obstacle, voiture en panne ou camion en panne, comme je viens de vous l'annoncer. Autoroute Info a remonté la chaîne de l'information trafic du terrain jusqu'à l'autoradio. Et pour cela, je suis allée dans les coulisses de l'autoroute à Saint-Apollinaire, près de Dijon, en Côte d'Or.
3: Oui, le PC, j'écoute.
2: Juste à côté de la radio se trouve le PC sécurité des autoroutes APRR.
4: Ouais, c'est Martial.
2: Les opérateurs et les opératrices se relaient 24 heures sur 24, 7 jours sur 7. Ils veillent sur le trafic et la sécurité de plus de 1800 km d'autoroute, chacun sur un secteur déterminé.
5: Appel d'urgence.
6: Sécurité autoroute, bonjour.
2: Parmi leurs missions, répondre aux conducteurs qui sont aux bornes d'appel d'urgence.
5: Sur la 19, il y a une bâche plastique en plein milieu d'autoroute.
6: Sur la A19
5: Sur la A19, en direction de Sens, au niveau du PK20 à peu près.
6: D'accord, très bien, c'est noté, monsieur. Merci de votre appel, j'avertis le patrouilleur et je mets un affichage pour les autres clients. Merci beaucoup, bonne route à vous. Au revoir, monsieur. Merci.
2: L'info est immédiatement transmise à l'opérateur qui gère la zone où se trouve la 19. Celui-ci appelle tout de suite le journaliste à l'antenne d'Autoroute Info pour avertir les conducteurs.
7: Oui, à 19 sens 2, PK20, une bâche sur les voies.
8: Ok, merci.
2: En moins de 2 minutes, l'info est dans l'autoradio.
1: Roald Bilbo.
9: Et des obstacles qui viennent de nous être signalés dans Lyon sur l'autoroute A19. Si vous
2: chaque
9: voulez,
2: année, autour de 75 000 appels viennent des bornes d'appel d'urgence ou de l'appli SOS Autoroute pour l'ensemble des autoroutes du groupe APRR. Autant dire que dans un PC autoroutier, les moments de pause sont plutôt rares.
7: Sécurité autoroute, j'écoute.
10: On vient de me signaler des piétons au niveau de la voie d'accélération de Darmo.
7: Ouais, reçu. Alors, cette fois-ci, j'ai des piétons à 6 sens 2, 73, 600, deux personnes sur BAU, juste à la sortie de l'aire de Darvaux.
2: Même s'il n'y a pas tout de suite de flash trafic de prévu, le journaliste à l'antenne peut quand même informer les conducteurs d'un nouveau danger. Il interrompt le programme d'Autoroute Info en sélectionnant la zone géographique où son intervention doit être diffusée.
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9: Et deux piétons,
2: près de 100% des alertes sont transmises en moins de 2 minutes.

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1: Une intervention de patrouilleurs en ce moment sur la 6 direction Paris. Je vous parlais d'un camion arrêté qui gênait la circulation. Le patrouilleur kilomètre 93 a neutralisé la voie de droite. C'est après Courtenay, la sortie numéro 17. Un passage donc qui se fait sur une chaussée rétrécie. C'est un secteur où il y a aussi des travaux après Courtenay sur l'autoroute A6 direction Paris. Soyez vraiment très prudents. Sur la 36, un accident s'est produit tout à l'heure en Franche-Comté. Alors apparemment plutôt un accrochage plus qu'un gros accident. Deux véhicules se trouvent sur la bande d'arrêt d'urgence, un poids lourd et une voiture. Kilomètre 106 de la 36, direction Bonne-Paris, c'est après Valdaon, Baume-les-Dames, la sortie numéro 5. Un patrouilleur est en route. Intervention d'un patrouilleur qui débute aussi sur la 77 dans la Nièvre. Il y a un camion qui est arrêté le long du terre-plein central et on voit retour caméra en studio le patrouilleur qui a mis son fourgon un tout petit peu avant pour vous prévenir et qui s'approche du camion. Évidemment, spontanément, les conducteurs qui arrivent au péage de Mienne qui aborde le kilomètre 97 serrent sur la droite de la chaussée. Après une matinée assez difficile côté circulation du côté de la région lyonnaise, ça va de mieux en mieux. On ne parle plus que de 1 à 2 kilomètres de circulation en accordéon avant d'arriver au tunnel de Fourvière sur la M6 direction Lyon-Centre. Ailleurs, la circulation s'est nettement fluidifiée. Même chose pour les conducteurs qui arrivent en Ile-de-France par l'autoroute A6. Quelques points de ralentissement une fois quitté les autoroutes APRR. Mais on est loin des temps de parcours d'heure de pointe. À peine 40 minutes pour 30 km. En revanche, tout au bout de la 5A, à la jonction avec la Francilienne, toujours 1 km de bouchon, 10 minutes de temps de traversée avant d'arriver sur la N104, chaussée intérieure. Je vous retrouve pour parler circulation dans moins de 5 minutes. Tout de suite, ce sont les titres de France Info.
2: Ce sont des révélations du consortium Forbidden Stories dont France Info fait partie. Les États-Unis ont noué des accords avec une trentaine de pays, dont un tiers en Afrique. Des accords pour expulser des milliers de personnes du sol américain ces derniers mois. Plus de 25 000 personnes ont effectivement déjà été expulsées. Les contreparties pour les pays partenaires restent opaques. La guerre au Moyen-Orient, celle en Ukraine, l'encadrement de l'intelligence artificielle, les possibles sujets de discussion sont nombreux. Emmanuel Macron rencontre le président américain ce soir vers 23h30, heure de Paris. Les chefs d'État américains et français sont à New York à l'occasion de l'Assemblée générale de l'ONU. La ministre de la Mer et de la Pêche attendue à 7 dans l'Hérault aujourd'hui pour une réunion avec des représentants de pêcheurs. Ils se sont mobilisés la semaine dernière contre certains quotas de pêche et contre la flambée des prix des carburants. L'exécutif a déjà prolongé les aides sectorielles et envisage d'augmenter le montant de l'aide pour les travailleurs grands rouleurs. Et puis c'est encore lui pour la 4e année consécutive. Le Belge Remco Evenepoel, de nouveau champion du monde du contre-la-montre en cyclisme. Le Français Paul Sexas décroche lui la médaille de bronze.
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1: La musique pour vous accompagner avec l'hymne de la dernière Coupe du Monde de football, Shakira et Burna Boy.

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5: Pour les conducteurs sur l'autoroute A6, direction Paris, on n'en sait plus hein, quant à la position précise du camion tombé en panne qui gêne la circulation, kilomètre 93 après Courtenay, la sortie 17. Le patrouilleur sur place neutralise la voie de droite, hein, je vous le disais. Alors d'abord, il y a la zone de travaux, le basculement de circulation, très peu de voies pour passer en direction de Paris. Et à la sortie du chantier, il faudra faire attention, serré sur la gauche, c'est là, à la sortie du chantier, qu'il y a le camion en panne et le patrouilleur en intervention. L'actualité trafic de retour à 9h45. Ce sera après la musique. Tout de suite, Juliette Armanet. C'est la fin.

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1: J'apprends à l'instant qu'une voiture est tombée en panne sur l'A40 direction Genève et Chamonix, kilomètre 109, c'est dans le département de l'Ain. Après avoir passé Oyonnax et sur une portion d'autoroute où il y a, vous avez passé le premier tunnel, le tunnel de Saint-Germain, un deuxième tunnel arrive, celui de Châtillon, c'est entre les deux tunnels que la voiture est tombée en panne sur une bande d'arrêt d'urgence étroite. La circulation passe tout près, le patrouilleur est en route pour mettre son fourgon en protection. Autre véhicule en panne et une situation assez dangereuse quand même, c'est sur l'autoroute A6 en direction de Paris, kilomètre 93. Il y a, après Courtenay, la sortie 17 dans le Loiret, des travaux, de grands travaux avec des voies réduites. Juste après les travaux, un camion tombé en panne et vous serez obligé de serrer sur la gauche de la chaussée. Le patrouilleur est sur place en protection. Une intervention en ce moment sur l'autoroute A36 après un accrochage entre deux véhicules. Pas de gêne pour la circulation après Valdaon, la sortie numéro 5 en direction de Beaune et Paris. Une voiture et un camion sur la bande d'arrêt d'urgence, kilomètre 106. Et puis la mise en place de travaux dans les minutes qui viennent du côté de Langres en Haute-Marne. Si vous êtes sur un itinéraire qui emprunte les autoroutes A31 et A5 dans le nœud autoroutier entre les deux autoroutes, il va y avoir des travaux, des ralentissements sont prévus en direction de Dijon pour mettre en place les travaux à partir de Langres Nord, à partir de la sortie numéro 7, et en direction de Nancy à partir du kilomètre 108. C'est au niveau de la jonction justement avec l'autoroute A5. Coup d'envoi dans moins de 10 minutes pour les équipes qui se mettent en place en ce moment. Attention à la jauge de carburant, il y a plusieurs stations d'autoroute en rupture de carburant, on ne va pas toutes les détailler, hein. Il y a localement les panneaux lumineux qui vous indiquent les stations qui sont en rupture de stock. Alors pour vous donner quelques exemples quand même, l'aire de la porte d'Alsace sur la 36, plus de gazole ni d'essence sans plomb en direction de Beaune et Paris, kilomètre 11, l'aire de Villabé pour ceux qui approchent de Paris sur l'autoroute A6, kilomètre 30, plus d'essence du tout, plus d'essence non plus au niveau de Lyon, sur l'aire de Lyon-Montluel, sur l'A42 direction Lyon, kilomètre 16.
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1: Restez avec nous dans quelques minutes, un reportage nous emmènera à la découverte d'une ville dotée d'un riche patrimoine. Saint-Dizier, en Haute-Marne, c'est après le retour de la musique. Adèle Castillon sur Autoroute Info. Bonne route à tous, restez prudents.

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1: Des obstacles sont signalés sur l'autoroute A6 en direction de Paris, des morceaux de pneus sur la voie de droite. C'est kilomètre 306, pas très loin de Beaune en Côte d'Or. Pour les conducteurs qui sont après la sortie 24.1, un patrouilleur est en route pour ramasser ces obstacles sur la chaussée A6 direction Paris après Beaune, sortie 24.1.

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4: Un obstacle a été signalé sur la chaussée de l'autoroute A6, l'axe Lyon-Paris, il y a quelques instants de cela, du côté de Beaune, en Côte d'Or, kilomètre 306. Après la sortie 24.1, un patrouilleur est en route pour ramasser un ou des morceaux de pneus sur la file de droite sur l'autoroute A6, du côté de Beaune. Par ailleurs, je rappelle la toute prochaine mise en place de ralentissement du côté de Langres, en Haute-Marne. Si votre itinéraire autoroutier vous fait passer par la 31 et la 5, vous allez peut-être être confronté à ces ralentissements pour mettre en place un chantier sur la 31 direction Dijon. Ce sera à partir de Langres Nord, la sortie numéro 7. Et puis, pour ceux qui sont en direction de Nancy, ce sera au niveau de la jonction avec l'autoroute A5 du côté de Langres. Donc, coup d'envoi imminent de la mise en place de ce chantier. Et on reste en Haute-Marne avec le reportage qui arrive. Nous prenons la direction de Saint-Dizier et Malaugerette nous emmène découvrir quelques-uns des principaux points d'intérêt de la ville.
5: Et pour percer tous les secrets de Saint-Dizier, deux spécialistes, Rachel Blanc du conseil départemental et Méline Tramontana du bureau d'information touristique de la ville.
6: Saint-Dizier est une petite ville entourée d'eau. Au nord, c'est le canal et au sud, la Marne.
5: Nous commençons notre excursion à un endroit particulier. Alors, où sommes-nous?
6: Là, nous sommes en fait sur la place de Saint-Dizier. Au milieu de cette place se trouve le siège de 1544 qui met à l'honneur les Bragards qui, lors de la défense de Saint-Dizier, ont été héroïques puisqu'ils ont réussi à repousser Charles Quint.
7: Ce qui est vraiment intéressant sur cette statue, c'est avant tout la représentation du peuple, représentée par un homme, un vieillard, une femme et un enfant.
5: Nous arrêtons à présent devant un édifice qui porte les traces du passé.
7: Ici, on est devant l'église Notre-Dame qui a été construite en 1202. Ce bâtiment a la particularité, de servir de poste d'observation et de défense lors de la bataille de 1544. Et quand vous levez la tête au niveau des tours, vous pouvez voir des boulets de canon qui sont complètement enclavés dans le bâtiment.
5: Continuons notre chemin en direction des remparts de Saint-Dizier.
6: Donc là, on est au pied du château.
7: C'est un château qui a donc été construit au XIIIe siècle. Les tours ont notamment été partiellement détruites. Mais vous pouvez observer la tour du Saint-Esprit qui se trouve juste à côté d'un grillage vert. Vous allez repérer, c'est pas compliqué, il y a des petites fenêtres rouges. Il faut savoir qu'avant 1994, ces remparts-là, on ne les voyait pas. Donc en fait, elles étaient remplies de végétation. En fait, on a décidé donc de vraiment les mettre en avant suite à la tempête notamment de 1999 où les végétations étaient partiellement arrachées. On a découvert des superbes remparts. Ce que vous pouvez voir également comme végétation, ce n'est pas n'importe quelle végétation puisque ce sont notamment des arbres d'essence rare qui ont été installés à partir du 19e siècle. Donc aujourd'hui, ce qu'on va trouver, c'est un jardin à l'anglaise que vous pouvez observer du bas des remparts.
5: Le mieux, c'est encore de découvrir tout cela de ses propres yeux. Et pour ça, rendez-vous dans la ville de Saint-Dizier, en Haute-Marne.
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1: Merci de faire la route en notre compagnie. Il est 10h.
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1: Et tout de suite, un gros plan près de Langres, en Haute-Marne, là où il y a l'A31 qui rejoint l'autoroute A5. Il y a des ralentissements provoqués par les services APRR et des forces de l'ordre dans les deux sens sur l'autoroute A31 pour la mise en place d'une zone de travaux. Sur l'A31, si vous êtes en direction de Nancy-Metz, il y a à partir du kilomètre 108 ce ralentissement qui vous concerne. C'est au niveau de la jonction avec l'autoroute A5. D'ailleurs, on voit un convoi qui avance tout doucement avec les retours caméra en studio du côté de Langres sur la 31. Et il y a aussi un ralentissement en direction de Dijon à partir de Langres Nord, la sortie numéro 7. Circulation au ralenti pour le moment et pour une durée indéterminée. Le temps de mettre en place une importante zone de travaux dans la jonction entre A5 et A31. C'est en ce moment qu'il y a ces ralentissements à la traversée de la Haute-Marne. Pour les conducteurs qui sont du côté de Beaune en Côte d'Or, obstacle sur la chaussée de l'A6 direction Paris, kilomètre 306, des débris de pneus sur la file de droite après Beaune, la sortie 24.1. Un patrouilleur est en route pour les ramasser. Plus loin, en continuant en direction de Paris, il y a des travaux après Courtenay, la sortie numéro 17. Juste après les travaux, un camion tombé en panne et la voie de droite qui est neutralisée par le patrouilleur sur place. C'est à la traversée du Loiret qu'il faudra faire attention. Les travaux, puis le camion en dépannage. Un dépannage aussi un peu délicat, et là c'est du côté d'Oyonnax, dans l'Ain, sur la 40, direction Genève. Kilomètre 109, une voiture en panne sur la bande d'arrêt d'urgence étroite après le tunnel de Saint-Germain, le premier tunnel après Oyonnax. Dépannage en cours en ce moment dans le département de l'Ain. Et puis sur la 36, un accrochage entre deux véhicules, une voiture et un camion après Valdaon, la sortie numéro 5. Deux véhicules qui sont sur la bande d'arrêt d'urgence. Kilomètre 106 de la 36 en direction de Beaune et Paris. Et sans tarder, on retrouve les titres de France Info.
2: En une minute, Armand Perrault-Logat, Emmanuel Macron rencontrera Donald Trump ce soir à New York.
3: Une rencontre en marge de l'Assemblée générale des Nations unies qui débute demain. Le président français doit multiplier les entretiens consacrés aux crises internationales. Ce sera le cas aujourd'hui avec le président ukrainien Volodymyr Zelensky. La France confrontée à des prix des carburants records à cause de l'envolée des cours du pétrole et de la guerre au Moyen-Orient qui s'éternise. 2,41 € en moyenne pour le litre de gazole, 2,17 € pour le sans-plomb. Sébastien Lecornu réunit une partie du gouvernement ce matin puis cet après-midi, notamment pour décider de nouvelles aides ou prolonger les dispositifs existants. En Allemagne, nouvelle poussée de l'AfD, le parti anti-immigration. Il est arrivé en tête aux élections régionales d'hier dans le nord-est du pays avec 38% des voix. Mais c'est une alliance de la gauche qui semble en meilleure position pour gouverner. La CDU, le parti du chancelier Friedrich Merz, n'atteint pas les 5% dans cette région. Et puis encore des risques d'incendie dans le sud de la France, risques très élevés pour les Pyrénées-Orientales, l'Aude et le Gard. Ils sont classés en vigilance rouge par Météo France. 5 autres départements du Sud-Est sont en vigilance rouge.
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1: Un voyage qui continue avec celle qui est en tournée en ce moment dans toute la France. Elle sera par exemple le 14 novembre prochain à la LDLC Arena à Lyon. Dans la playlist Autoroute Info, c'est Vanessa Paradis.

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4: Rappel du côté de Langres en Haute-Marne, si votre itinéraire fait le trajet A5 à 31, des ralentissements en ce moment pour mettre en place des travaux sur la 31 direction Nancy à partir du kilomètre 108, c'est à partir de la jonction avec la 5 au niveau de Langres, et ralentissement aussi sur la 31 en direction de Dijon, Nancy, Metz à partir de Langres Nord, sortie numéro 7 pour le moment. Eh bien, les ralentissements sont toujours d'actualité pour permettre la mise en place d'un chantier important qui va durer, encore une fois, toute la semaine. La musique pour vous accompagner, on vous a préparé Dua Lipa juste avant le prochain rendez-vous trafic de 10h15. Tout de suite, ce sont les Rolling Stones.

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1: Des ralentissements en ce moment sur l'autoroute A31 dans les deux sens pour les conducteurs qui sont en direction de Dijon, Beaune et Lyon à partir du kilomètre 120. C'est à partir de Langres Nord, la sortie numéro 7. Et un petit peu après le ralentissement, il y a signalé à l'instant une voiture arrêtée en panne sur la bande d'arrêt d'urgence, kilomètre 98, donc c'est un peu après la sortie 6 de Langres. Pour le moment, donc, en direction de Dijon-Lyon, deux interventions particulières. Hein. Pour ceux qui sont sur l'A31 en direction de Nancy, un autre ralentissement, c'est à partir du kilomètre 108 au niveau de la jonction avec l'autoroute A5. Alors pourquoi ces ralentissements au niveau de Langres? C'est pour la mise en place d'une zone importante de travaux qui va durer toute la semaine. Et il faut, pour les équipes qui sont sur place, qui mettent le balisage, encore quelques minutes de circulation qui soit assez espacée pour mettre le balisage en sécurité, ce qui explique pourquoi il y a les ralentissements dans les deux sens du côté de Langres-Antemarne sur la 31. Un camion est tombé en panne sur l'autoroute A36 en direction de Beaune et de Lyon, kilomètre 154. Il est arrêté sur la bande d'arrêt d'urgence après la sortie 2.1 Arc-Essenan. Un patrouilleur est en route pour vérifier si ce camion ne gêne pas du tout la circulation. Et puis, il y a un autre camion en dépannage. Alors, une situation assez inconfortable. Après des grands travaux sur l'A6 direction Paris, où le nombre de voies est déjà réduit, eh bien, juste après les travaux, il y a un camion qui bloque la file de droite, kilomètre 93. Après Courtenay, la sortie 17. Donc, deux points particuliers, le chantier et le camion en dépannage dans le Loup. Enfin, je vous parle aussi d'une voiture en dépannage sur l'autoroute A40. C'est toujours d'actualité. Là aussi, un secteur un peu sensible. Hein, un endroit de la 40 où la bande d'arrêt d'urgence est très étroite, près d'Oyonnax, kilomètre 109. C'est là où se succèdent les tunnels et les viaducs. Après le premier tunnel, après Oyonnax, il y a le camion sur la bande, la voiture sur la bande d'arrêt d'urgence, kilomètre 109, et un patrouilleur qui va se rendre sur place.
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1: Le soleil brille assez généreusement, même si parfois il est voilé. D'ailleurs, les cartes satellites en temps réel montrent bien que le temps reste parfaitement sec pour vous qui êtes sur la route ce matin. Les prévisions de Météo France pour la suite de la journée, c'est avec Corentin Perrault.
2: C'est un temps estival qui se poursuit ce lundi. Les hautes pressions s'invitent sur l'Hexagone durant l'ensemble de cette nouvelle semaine, apportant des conditions largement clémentes sur le pays. Et c'est notamment le cas cet après-midi, que l'on se situe du Grand Est à l'Auvergne-Rhône-Alpes, ou même la Bourgogne-Franche-Comté, tout en passant aux abords de l'Île-de-France, mais aussi en Nouvelle-Aquitaine. C'est un temps pleinement lumineux qui nous attend, décoré de fins voiles nuageux inoffensifs. Et avec ce beau soleil, les températures se montrent douces pour la saison, de façon plus relative du sillon rhodanien au nord-est, avec globalement 23 à 26 degrés attendus. Alors que dans le sud-ouest, notamment de la Gironde aux Pyrénées-Atlantiques, c'est la chaleur qui se maintient, avec des températures atteignant ou dépassant encore les 30 degrés. Comptez 22 degrés à Langres, 23 degrés à Mulhouse et Paris, 24 degrés du côté de Dijon, 25 degrés à Bourges, 26 degrés à Clermont et Annecy, 27 degrés entre Lyon et Chambéry, 28 degrés à Grenoble, 29 degrés à Pau, 30 degrés à Bordeaux et jusqu'à 31 degrés à Mont-de-Marsan. Corentin Perrault de Météo France pour Autoroute Info.
1: Et restez avec nous, on va parler de la ceinture de sécurité en voiture. Il y a un peu plus de 50 ans, le port de la ceinture devenait obligatoire. On en reparle après le retour de la musique, ce duo entre This Is et Théodora.

0: Un coup d'œil du côté de Besançon où un camion est tombé en panne sur la 36 en direction de Beaune, kilomètre 113. Le patrouilleur est arrivé sur place il y a quelques instants de cela. Il a mis son fourgon en protection. Le camion est tout près de la circulation après la sortie 4.1 de Besançon. Palante sur la 36, kilomètre 113. Intervention de dépannage qui débute en ce moment. L'actualité trafic de retour à 10h30 et vous retrouverez Elliot Monod pour vous accompagner jusqu'en début d'après-midi. Tout de suite, rendez-vous avec Roald Béhibeau qui va nous parler d'un anniversaire. Il y a un peu plus de 50 ans, le port de la ceinture de sécurité devenait obligatoire à l'avant. Retour sur cette mesure historique qui a permis de sauver des milliers de vies sur la route.
1: Il fut un temps où la mortalité routière atteignait de tristes sommets. En 1972, 18 034 personnes perdent la vie sur les routes de France. Jamais vu. Pour stopper une hécatombe qui semble inarrêtable, le gouvernement de l'époque fonde le comité interministériel de la sécurité routière et décide de mesures inédites qui entrent en vigueur le 1er juillet 1973. Limitation de la vitesse à 100 km/h hors autoroute, port du casque obligatoire pour les motards et du port de la ceinture à l'avant uniquement et hors réglementation pour les automobilistes. Les Français, comme il se doit, accueillent la mesure avec un certain scepticisme.
2: Je ne suis pas tout à fait d'accord parce qu'on porte atteinte à la liberté des gens.
3: Carrément non. La
4: ceinture. Ah oui, carrément, oui.
3: Même 50
4: procès
3: des
4: fois. Même 50. On ne voit pas un médecin 30 fois par jour
1: être viré. À coup de campagne de sensibilisation, un petit clic vaut mieux qu'un grand choc, vous vous souvenez peut-être. La sécurité routière finit tout de même par faire accepter l'idée que la ceinture sauve des vies et n'est pas un facteur aggravant lorsqu'un accident se produit.
5: Le problème de l'incendie à bord du véhicule est un faux problème, car beaucoup de blessés ne peuvent pas sortir du véhicule, non pas parce qu'ils sont bouclés par la ceinture, mais parce qu'ils sont dans un semi-coma du fait du choc. Et qu'à ce moment-là, ils ne peuvent pas sortir du tout parce qu'ils sont inconscients.
1: Un an après l'entrée en vigueur de la mesure, 80% des automobilistes déclarent boucler leur ceinture. Et les chiffres le confirment, 3500 morts de moins sur une année. C'est un bon début, mais loin d'être suffisant. En juillet 1975, la ceinture devient également obligatoire de nuit en agglomération et en permanence sur les voies rapides urbaines. Et il faudra attendre encore 4 ans pour que la ceinture soit imposée aux usagers des places avant des voitures. Et puis pour les récalcitrants, et il y en a, rappelons qu'un choc à 50 km/h sans ceinture équivaut à une chute du troisième étage et que le non-port de la ceinture est passible d'une amende de 135 € et d'un retrait de 3 points sur le permis de conduire.

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1: Bonjour et bienvenue, merci d'être avec nous sur Autoroute Info. Il est 10h30 et les conditions de circulation avec plusieurs véhicules qui sont en panne. On va faire un tour d'horizon avec parfois certaines interventions et des voies neutralisées. C'est le cas sur l'autoroute A6 en direction de Paris au kilomètre 93. Un poids lourd qui est en panne, la voie de droite neutralisée après Courtenay, après la sortie numéro 17. Et juste après avoir passé une zone de travaux, un basculement de circulation à la sortie de cette zone de chantier. Ne vous laissez pas surprendre, c'est bien à gauche. On part sur l'autoroute A40 avec une intervention également autour d'un véhicule en panne et une voie neutralisée, celle de droite. L'autoroute A40 en direction de Genève, kilomètre 109. C'est là que l'intervention se déroule. Le patrouilleur arrivé sur place un peu après la sortie 9, Saint-Germain-de-Joux. Et puis d'autres véhicules en panne avec parfois du monde qui intervient sur la bande d'arrêt d'urgence. C'est le cas sur l'autoroute A31 en Haute-Marne si vous êtes en direction de Lyon et de Dijon, kilomètre 98. C'est le cas aussi sur l'A36 en direction de Paris. Il y a deux véhicules de poids lourds qui sont en panne. L'un arrêté sur la bande d'arrêt d'urgence, kilomètre 113, secteur de Besançon. Un autre un peu plus loin, au kilomètre 154. Et là, on est après la sortie Arc-et-Senans-Dampierre, la sortie 2.1. Pas d'autres difficultés à vous signaler ailleurs. Les conditions météo qui restent sèches et la plupart du temps ensoleillées, que de belles éclaircies. Le reste de l'actu maintenant, on fait le point avec France Info.
2: Pas de nouvelles aides envisagées pour les gros rouleurs.
3: Le Premier ministre tient aujourd'hui deux réunions sur la crise des carburants alors que les prix battent de nouveaux records, 2,41 € en moyenne pour le litre de gazole. Les aides pour les grands rouleurs devraient être prolongées ou étendues selon le ministre de l'Économie. Roland Lescure écarte en revanche l'idée de baisser les taxes sur les carburants. Une rencontre Emmanuel Macron-Donald Trump, ce sera ce soir en marge de l'Assemblée générale des Nations Unies à New York. Le président français doit aussi s'entretenir aujourd'hui avec son homologue ukrainien Volodymyr Zelensky. Il va multiplier les entretiens consacrés aux crises internationales. Un nouveau revers électoral pour le chancelier allemand Friedrich Merz. La CDU, son parti conservateur, subit deux nouveaux échecs aux élections régionales. Il est battu par la gauche radicale Die Linke à Berlin et éliminé du parlement local dans le nord-est de l'Allemagne au Mecklembourg-Poméranie, remporté par l'AfD, le parti d'extrême droite. Et puis en France, trois départements classés en vigilance rouge pour un risque très élevé de feux de forêt ce lundi. Il s'agit des Pyrénées-Orientales, de l'Aude et du Gard.
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1: Prochain rendez-vous dans moins de 5 minutes. Restez bien avec moi. Retour aux conditions de circulation. Pour le moment, on continue avec Tame Impala et Jenny sur Autoroute Info.

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1: Et pour vous signaler qu'un obstacle se trouve sur les voies de l'autoroute A36 en direction de Mulhouse et au kilomètre 8, un objet qui pourrait gêner sur la voie de gauche, juste au niveau de la sortie numéro 15.

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2: Et on se retrouve les conditions de circulation sur Autoroute Info. Un obstacle sur les voies de l'autoroute A36. Attention, si vous êtes en direction de Mulhouse et au kilomètre 8, obstacle sur les voies au niveau de la sortie numéro 15 de Colmar et Guebwiller. C'est à cet endroit que l'objet pourrait se trouver sur la voie de gauche. Tout ça reste à confirmer. Un patrouilleur alerté qui est en route pour aller vérifier ce qui se passe et récupérer l'obstacle s'il est bel et bien sur les voies. Le prochain rendez-vous d'infotrafic dans quelques minutes pour vous parler des autres interventions signalées ailleurs, parfois des véhicules qui sont en 10h45, après avoir écouté Suzanne Vega et Lemar tout de suite sur Autoroute Info.

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1: 10h45, retour aux conditions de circulation sur Autoroute Info. Et quelques petites choses à vous rappeler à cette heure-ci. D'abord, un obstacle sur les voies de l'autoroute A36, c'est dans le Haut-Rhin. L'A36 en direction de Mulhouse et au kilomètre 8 avec un objet sur la voie de gauche. Attention si vous passez par là au niveau de la sortie numéro 15. D'autres interventions signalées ailleurs. D'ailleurs, sur l'autoroute A36, il y a des véhicules qui sont en panne. Poids lourd sur la bande d'arrêt d'urgence en direction de Paris, kilomètre 113, secteur de Besançon. Et puis un peu plus loin, au kilomètre 154 également, c'est véhicule arrêté sur la bande d'arrêt d'urgence, donc attention à chaque fois, il y a un petit peu de monde qui intervient près des voies. Et puis l'autoroute A6, un autre véhicule en panne, là ça gêne un peu plus le passage, kilomètre 93 de l'A6 en direction de Paris, et un patrouilleur présent sur place a neutralisé la voie de droite juste après une zone de travaux. Donc quand vous allez quitter cette zone de travaux, serrez bien à gauche après, parce que le véhicule donc occupe la voie de droite neutralisée, kilomètre 93 de l'A6 direction Paris, tout ça un peu après le secteur de Courtenay, la sortie numéro 17. Voilà, et puis on va aussi s'intéresser à l'information pratique, information carburant, avec aujourd'hui pas mal de difficultés pour vous ravitailler sur certaines aires. Il y a beaucoup de ruptures de gasoil ou d'essence. L'info vous est donnée à chaque fois sur les panneaux lumineux. Je peux vous donner quelques exemples quand même pour les chauffeurs de poids lourds. Par exemple, plus de gasoil sur l'aire de Mâcon-Lassalle sur l'A6 direction Paris au kilomètre 375. Il y a plus de distribution de gasoil non plus pour les poids lourds sur l'A6 en direction de Lyon sur l'aire de Venoy à Chablis au kilomètre 167. Et puis, rupture d'essence sans plomb, par exemple, sur l'aire de Lyon-Montluel. Ça, c'est sur l'autoroute A42, c'est en direction de Lyon et au kilomètre 16.
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1: Absolument. Dans un instant, on va se retrouver et on vous fera découvrir des spectacles immersifs que vous pouvez admirer en France et un peu partout dans le monde. Des sites gérés par Culture Espace. Rendez-vous après avoir écouté Teddy Bear sur Autoroute Info.
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1: Et pour vous signaler, un véhicule arrêté sur l'A36 en direction de Mulhouse et au kilomètre 114. Un véhicule qui est en panne, quelques piétons qui peuvent se trouver à proximité des voies. Attention, kilomètre 114 de l'A36 direction Mulhouse. On est après Besançon, Saint-Claude, la sortie numéro 4.

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3: Merci d'être avec nous sur Autoroute Info ce lundi, milieu de matinée, les conditions de circulation avec l'A36 où il y a quelques difficultés. Un obstacle à vous rappeler sur les voies en direction de Mulhouse et au kilomètre 8, un objet qui pourrait se trouver sur la voie de gauche à hauteur de la sortie numéro 15 à Colmar-Guebwiller. Et puis l'A36 toujours en direction de Mulhouse, un véhicule arrêté, on vous le signalait il y a quelques minutes, près des voies au kilomètre 114. Attention si vous passez à cet endroit, c'est du côté de Besançon, un petit peu après la sortie numéro 4. Le point complet dans quelques minutes, 11h au plus tard sur Autoroute Info. La musique, le groupe Téléphone, David Guetta aussi s'est calé dans la playlist. Et puis tout de suite on va parler lumière, son et images, les principaux ingrédients pour créer une ambiance immersive et sensorielle. De nombreux sites gérés par Culture Espace proposent ces visites à 360 degrés. Raphaël Giudicelli.
4: Et imaginez des œuvres qui prennent vie sur des murs immenses. Images et musique vous plongent au cœur de l'univers des artistes. Bienvenue dans l'expérience immersive. Derrière ces expositions spectaculaires qui fascinent le public, il y a Culture Espace. Pour en comprendre les coulisses, j'ai rencontré son directeur, Grégoire Monnier. Il nous raconte comment tout a commencé.
5: L'histoire, elle commence pour nous aux Carrières de Lumière, donc en Provence, en 2012. C'est une ancienne carrière de pierre dans laquelle on projette directement sur les murs. Et depuis, Culture Espace s'est beaucoup développé sur l'immersif. Nous avons aujourd'hui 10 sites dans le monde et nous accueillons 5 millions de visiteurs par an.
4: Ah, quand même, ça fait beaucoup. Alors aujourd'hui, justement, dans quel pays peut-on voir les spectacles immersifs produits par Culture Espace ?
5: Alors nous avons 3 sites en France, donc Paris, la Provence et Carrières de Lumière, et à Bordeaux, Bassin des Lumières, Amsterdam, et puis en Allemagne, nous avons 2 sites, un site aux États-Unis à New York et à Tokyo au Japon. Pour un même spectacle, si vous le regardez à 2 endroits différents, l'expérience pour le visiteur est très différente.
4: Grégoire Monnier nous explique comment Culture Espace choisit les artistes qu'ils vont mettre en valeur.
5: Et d'abord, le contraste et la couleur. Il faut que l'artiste ait une profondeur de catalogue, une production qui ait été suffisamment importante. C'est ce qu'on fait avec des Picasso, Van Gogh, Monet.
4: Est-ce que l'immersion numérique est en train de changer notre manière de regarder l'art ? Est-ce que c'est une nouvelle porte d'entrée vers l'art pour le grand public peut-être ?
5: Nous on pense que l'immersion c'est une manière sûrement plus accessible d'arriver vers l'art et que derrière les gens vont dans un vrai musée pour voir à quoi ressemble l'œuvre. Et ça pour nous c'est la plus grande victoire, c'est de se dire bon ben on les a fait rentrer dans le monde artistique et on a éveillé leur curiosité et ça leur donne envie d'approfondir derrière en allant voir les vraies œuvres dans les musées.
4: Pour découvrir ces expositions immersives et réserver votre place, rendez-vous sur cultureespace.com.

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2: Bonne journée, bienvenue, merci d'être avec nous, il est 11h.
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2: Retour aux conditions de circulation avec, on l'apprend à l'instant, un accident qui s'est produit en Bourgogne, en Côte d'Or, sur l'autoroute A6 et en direction de Paris. L'info vient de nous parvenir, kilomètre 292 de l'A6 en direction de Paris. Un accident se serait produit un peu après Beaune, après la sortie numéro 24. L'autoroute A36 maintenant, plusieurs véhicules qui sont en panne avec en direction de Beaune et de Paris. Un poids lourd d'abord arrêté au kilomètre 113 sur la bande d'arrêt d'urgence, secteur de Besançon. Un peu plus loin, kilomètre 154, un autre poids lourd arrêté sur la bande d'arrêt d'urgence après la sortie Arc-et-Senans d'Ampierre, sortie 2.1. Et puis il y a également une intervention autour d'un véhicule qui est en panne dans l'autre sens, la 36 en direction de Mulhouse au kilomètre 114, voiture sur bande d'arrêt d'urgence un peu après Besançon-Saint-Claude après la sortie numéro 4. Et puis une intervention qui va vous concerner aussi, on va terminer avec celle-ci, sur l'autoroute A6 en direction de Paris, si vous m'écoutez au kilomètre 93. Un poids lourd est en panne et une voie neutralisée, celle de droite, ce qui gêne donc le passage après Courtenay, la sortie numéro 17. En plus, c'est à la sortie d'une zone de travaux. Vous venez de passer dans un basculement de circulation et un tout petit peu après, cette intervention avec la voie de droite neutralisée. Il va falloir donc, à la sortie des travaux, immédiatement serrer à gauche, kilomètre 93 de la 6 en direction de Paris. Partout ailleurs, le trafic s'écoule normalement, les conditions météo, le temps reste sec et dégagé. On passe maintenant à l'actualité nationale et internationale. Ce sont les titres de France Info.
3: Le gouvernement devrait annoncer aujourd'hui de nouvelles aides face au prix des carburants.
4: Sébastien Lecornu tient deux réunions ce lundi, une dédiée aux approvisionnements ce matin, alors que 17% des stations-service manquent d'au moins un carburant. L'autre réunion cet après-midi sera consacrée aux aides pour les gros rouleurs. Le dispositif devrait être prolongé, voire étendu, après le 1er octobre. La moitié des retraités seront mises à contribution pour l'effort budgétaire. Précision ce matin du ministre de l'Économie, Roland Lescure. Il évoque une sous-indexation, c'est-à-dire une augmentation des pensions moins forte que l'inflation. Et l'abattement de 10% dont bénéficient les retraités est également à l'étude. En Allemagne, nouvelle poussée de l'AFD, le parti anti-immigration. Il est arrivé en tête aux élections régionales d'hier dans le nord-est du pays avec 38% des voix. Mais c'est une alliance de la gauche qui semble en meilleure position pour gouverner. La CDU, le parti du chancelier Friedrich Merz, est aussi battue à Berlin par le parti radical Die Linke. Et puis encore des risques d'incendie dans le sud de la France. Risque très élevé pour les Pyrénées-Orientales, l'Aude et le Gard, classés en vigilance rouge par Météo France. 5 autres départements du sud-est sont en vigilance orange.
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2: Le prochain rendez-vous dans quelques minutes sur Autoroute Info. Restez bien avec moi, on reparle très vite des conditions de circulation. On se retrouve après avoir écouté le dernier Vianney. Il est 11h03.

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3: Nouveau rendez-vous sur Autoroute Info, les conditions de circulation, on l'apprend à l'instant. Obstacle sur les voies de l'autoroute A432 à l'est de Lyon. Vous êtes sur la 432 direction Marseille, Grenoble et kilomètre 6. Il y aurait un ou plusieurs débris sur les voies. Un peu après la bifurcation avec l'autoroute A46, vous avez quitté la 46 pour emprunter la 432 en direction de Marseille et Grenoble. Obstacle sur les voies, kilomètre 6. Et puis un accident qui s'est produit, ça c'est en Bourgogne, c'est en Côte d'Or, on en sait un peu plus. Une voiture impliquée, arrêtée sur la voie la plus à droite pour les véhicules. Véhicule lent. C'est au kilomètre 292 de la 6 en direction de Paris. Gêne sur cette voie complètement à droite qui est indisponible après Beaune, après la sortie numéro 24. À 11h15, on se retrouve pour le point complet dans quelques minutes. Restez bien avec moi. On parlera aussi de la météo et l'évolution pour la suite de la journée. Pour le moment, ça reste un temps sec, dégagé et la plupart du temps ensoleillé. Bonne route avec Autoroute Info.

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1: 11h15, les conditions de circulation sur Autoroute Info. On se retrouve avec la présence d'obstacles, si vous m'écoutez, en région lyonnaise, des cônes de chantier qui ont été percutés dans une zone de travaux A432, direction à Marseille, Grenoble, kilomètre 6. Attention à ces obstacles qui peuvent vous concerner, un peu après la bifurcation avec l'autoroute A46. Les autres axes avec l'autoroute A6 et un accident qui s'est produit. Accident en direction de Paris au kilomètre 292. Une voiture sur la voie la plus à droite, la voie pour les véhicules lents, qui est donc indisponible, hein, occupé par ce véhicule. Après Beaune, après la sortie numéro 24, il faudra bien rester sur les deux voies les plus à gauche. Et puis l'autoroute A36, où plusieurs véhicules sont en panne. En direction de Mulhouse, une voiture arrêtée sur la bande d'arrêt d'urgence au kilomètre 114. C'est un peu après la sortie A4 de Besançon-Saint-Claude. Dans l'autre sens, quasiment au même endroit, un autre véhicule, un poids lourd, est arrêté sur la bande d'arrêt d'urgence, kilomètre 113 de la 36, direction Paris. Et puis encore un peu plus loin, direction Paris sur la 36. Poids lourd en panne, également sur bande d'arrêt d'urgence avec un peu de monde qui intervient près des voies. Kilomètre 154, là on est après la sortie d'Arc-et-Senans et la sortie 2.1.
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1: Et maintenant 11h16, on va passer à la météo avec un temps qui reste dégagé et ensoleillé partout où vous m'écoutez. Pour savoir comment les choses vont évoluer, si ça va durer ou non, les prévisions de Corentin Perrault de Météo France.
2: C'est un temps estival qui se poursuit ce lundi. Les hautes pressions s'invitent sur l'Hexagone durant l'ensemble de cette nouvelle semaine, apportant des conditions largement clémentes sur le pays. Et c'est notamment le cas cet après-midi, que l'on se situe du Grand Est à l'Auvergne-Rhône-Alpes, ou même la Bourgogne-Franche-Comté, tout en passant aux abords de l'Île-de-France, mais aussi en Nouvelle-Aquitaine. C'est un temps pleinement lumineux qui nous attend, décoré de fins voiles nuageux inoffensifs. Et avec ce beau soleil, les températures se montrent douces pour la saison, de façon plus relative du sillon rhodanien au nord-est, avec globalement 23 à 26 degrés attendus. Alors que dans le sud-ouest, notamment de la Gironde aux Pyrénées-Atlantiques, c'est la chaleur qui se maintient, avec des températures atteignant ou dépassant encore les 30 degrés. Comptez 22 degrés à Langres, 23 degrés à Mulhouse et Paris, 24 degrés du côté de Dijon, 25 degrés à Bourges, 26 degrés à Clermont et Annecy, 27 degrés entre Lyon et Chambéry, 28 degrés à Grenoble, 29 degrés à Pau, 30 degrés à Bordeaux et jusqu'à 31 degrés à Mont-de-Marsan. Corentin Perrault de Météo France pour Autoroute Info.
1: Prochain rendez-vous dans quelques minutes sur Autoroute Info. Restez bien avec moi. On va reparler des conditions de circulation. On s'intéressera aussi à une opération de sensibilisation qui s'est tenue le long d'une autoroute, l'A43, entre Lyon et Chambéry, pour se mettre dans la peau d'un agent autoroutier avec, grâce à des lunettes de réalité virtuelle. Le reportage arrive sur Autoroute Info juste après avoir écouté la chanteuse Oria. Il est 11h17. Vous êtes bien les bienvenus.

0: 11h20, les conditions de circulation sur Autoroute Info. Obstacle à vous rappeler sur les voies de l'A432. Vous êtes à l'est de Lyon. Vous quittez l'A46 pour emprunter l'A432 en direction de l'aéroport Lyon-Saint-Exupéry, kilomètre 6. Il y a là des obstacles, des cônes de chantier qui ont été percutés dans une zone de travaux. Et puis, rappel d'un accident, c'est en Bourgogne, sur l'A6, direction Paris, au kilomètre 292. Une voiture accidentée sur la voie la plus à droite, la voie pour les véhicules lents dans une montée qui a été neutralisée un peu après Beaune, après la sortie numéro 24. Le point complet à 11h30, on se retrouve dans quelques minutes sur Autoroute Info. Pour le moment, on va parler du métier d'agent autoroutier, un métier dangereux et auquel vous étiez sensibilisé lors d'une opération qui s'est tenue le long de l'A43. Vincent Serrano est allé tester des lunettes de réalité virtuelle pour se glisser dans la peau d'un patrouilleur.
1: Nous sommes sur l'aire du granier de l'A43, à proximité de Chambéry, et nous croisons Yann, automobiliste, venu faire la pause. Par hasard, il a découvert l'atelier de sensibilisation et c'est lunettes de réalité virtuelle qui vous plongent dans la peau d'un patrouilleur le long de l'autoroute.
2: Génial, franchement génial, on est vraiment dedans. Je comprends maintenant les agents, les petites frayeurs, même les grandes frayeurs qu'ils ont quoi.
3: Vous avez fait le pas de côté quand vous avez vu le camion approcher ?
2: Ouais. Right. Pas le petit, hein, grand. Ouais, ouais, très bien fait même. Ah ouais, je confirme.
1: Alors forcément, après ce retour d'expérience, j'ai voulu en savoir plus. J'ai testé ces lunettes en compagnie d'Aurore Brache, adjointe responsable du service pour la direction interdépartementale des routes Centre-Est.
4: C'est des lunettes qui vous permettent d'être vraiment à leur place, de tourner la tête comme eux, d'avoir le son, l'image, il manquera le souffle.
3: Allez, c'est parti. On peut se tourner hein, dans tous les sens. Hein. Donc là, en effet, on est le long de d'une autoroute, on voit des poids lourds passer à toute vitesse. Et c'est vrai qu'à un moment donné, on a même tendance à s'écarter, même si on sait que c'est pas la réalité.
4: Et ça nous permet vraiment de pouvoir se mettre à la place d'eux et de comprendre que quand on passe, c'est pas juste passer à côté et c'est pas grave, ils ont l'habitude. Non, c'est vraiment un vrai risque. En fait, ils viennent pour protéger des vies et ils espèrent rentrer chez eux le soir.
1: Les agents autoroutiers sont visibles à 200 mètres minimum, grâce notamment à des dispositifs d'avertissement lumineux importants. Pour autant, les accidents ne se produisent pas seulement en cas de mauvaises conditions routières et de visibilité réduite.
4: Alors, sur la DIR Centre-Est, par exemple, au terme d'accident, donc tout confondu, on est à 2/3 des accidents qui ont lieu en ligne droite, et plus de 3/4 qui ont lieu par météo favorable, donc soleil, pas de pluie.
1: Le mot de la fin pour Yann, l'automobiliste qui a découvert l'atelier de sensibilisation.
2: Sensibiliser les gens, c'est vraiment très bien, quoi. Ça peut arriver à tout le monde, donc oui, vaut mieux faire des piqûres de rappel et être vigilant sur la route, toujours regarder au lieu de faire autre chose.

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1: Merci d'être avec nous sur Autoroute Info ce lundi 21 septembre à 11h30. Les conditions de circulation, obstacles sur les voies de l'A432 en direction de Marseille et Grenoble, kilomètre 6, c'est un peu après avoir quitté l'A46 pour emprunter cette autoroute A432 en direction du sud. Obstacles qui ont été percutés dans une zone de travaux, ce sont des cônes de chantier qui peuvent gêner sur les voies. On passe à l'autoroute A6 avec en direction de Paris un accident qui s'est produit, c'est en Bourgogne, en Côte d'Or, l'A6 direction Paris au kilomètre 280. Une voiture qui occupe la voie la plus à droite, c'est la voie pour les véhicules lents, qui a été neutralisée par un patrouilleur en intervention sur place un peu après Beaune, après la sortie numéro 24. Et puis l'autoroute A36 avec une intervention encore autour d'un véhicule en panne, c'est un poids lourd qui se trouve sur la bande d'arrêt d'urgence de l'A36 direction Paris, kilomètre 113, un peu de monde qui intervient donc près des voies, après Besançon-Palante après la sortie 4.1. Partout ailleurs, la circulation s'écoule bien sur les axes dont on n'a pas parlé, a priori pas d'intervention particulière, évidemment ça peut changer, hein. Auquel cas on vous informera très vite sur Autoroute Info. Le passage des grandes villes, pas de bouchons et les conditions météo plutôt dégagées et ensoleillées. Le reste de l'actu maintenant, les titres avec France Info.
2: La question du carburant au programme du gouvernement.
3: Avec deux réunions aujourd'hui, l'une sur l'approvisionnement ce matin, l'autre sur les aides cet après-midi. 17% des stations-service manquent d'au moins un type de carburant selon le ministre de l'économie. Mais Roland Lescure l'assure, il n'y a pas de risque de pénurie dans les deux prochains mois en France. Les prix du pétrole qui seront aussi évoqués ce soir à New York. Emmanuel Macron a rendez-vous avec Donald Trump à la veille de l'ouverture de l'Assemblée générale des Nations Unies. Le chef de l'État arrive de Saint-Pierre-et-Miquelon où il a rencontré le Premier ministre canadien face aux appétits du président américain. Un homme de 39 ans mis en examen, placé en détention provisoire à Drancy, en Seine-Saint-Denis. Il est suspecté d'avoir tué une femme et son bébé de 2 mois. Selon les premiers éléments de l'enquête, il avait noué par le passé une relation sentimentale avec cette femme. D'après son téléphone, il était à proximité des lieux au moment des faits. En Allemagne, le chancelier Friedrich Merz parle de désastre ce matin pour son parti conservateur, la CDU, 2 semaines après la victoire du parti d'extrême droite AfD dans le Land de Saxe-Anhalt. L'AFD décroche un nouveau succès en Mecklembourg-Poméranie. Alternative for Deutschland qui double son score en 5 ans avec plus de 38% des voix.
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1: Effectivement, le prochain rendez-vous dans moins de 5 minutes. Restez bien avec moi. On reparle très vite des conditions de circulation sur Autoroute Info. On est là, on vous accompagne. Il est 11h33. Bienvenue.

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1: Et on se retrouve les conditions de circulation avec le rappel d'un accident qui s'est produit en Bourgogne. L'autoroute A6 en direction de Paris au kilomètre 292. Une voiture sur la voie la plus à droite qui a été neutralisée, la voie pour les véhicules lents, dans une montée un petit peu après le secteur de Beaune, après la sortie numéro 24. Accident, kilomètre 292 de l'A6 direction Paris. Et puis les obstacles dont je vous parlais il y a quelques instants ont été récupérés, on vient de l'apprendre, à l'est de Lyon sur l'A432. Retour au calme, kilomètre 6 direction Marseille et Grenoble. 11h45 pour le retour aux conditions de circulation. On se retrouve très vite. On évoquera aussi l'information pratique, l'information travaux. Bref, vous saurez tout après Cyndi Lauper et ce grand classique, c'est Daft Punk sur Autoroute Info.

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1: Pour vous parler obstacles sur les voies de l'autoroute A6, on vient de l'apprendre, l'A6 en direction de Paris et au kilomètre 43, un ou plusieurs débris à signaler sur les voies. En tout cas, attention, après la sortie Étampes-Milly-la-Forêt, la sortie

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1: Pour vous parler obstacle, morceau de pneu sur les voies de l'autoroute A31, c'est dans les Vosges, c'est sur l'A31 en direction de Nancy, au kilomètre 205. Attention à ces débris qui peuvent gêner votre passage sur les voies de l'A31. Un petit peu après la sortie Neufchâteau-Mirecourt, c'est la sortie numéro 10. Un patrouilleur a été alerté, on en reparle très vite. 11h45, le prochain.

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1: Il est 11h45, retour aux conditions de circulation sur Autoroute Info. Et quelques petites choses à vous rappeler à cette heure-ci. D'abord, la présence d'obstacles. Si vous êtes dans les Vosges et sur l'autoroute A31, la 31 en direction du nord, direction Nancy, au kilomètre 205, on a appris la présence d'obstacles, morceaux de pneus sur les voies, un peu après la sortie Neufchâteau-Mirecourt, c'est la sortie numéro 10. Évidemment, un patrouilleur est en route pour aller récupérer ces obstacles. Et puis, un autre agent autoroutier qui intervient sur les voies de l'A36 autour d'un véhicule en panne, un poids lourd, direction Paris, Beaune. Kilomètre 113, il y a du monde qui se trouve sur la bande d'arrêt d'urgence. On est là du côté de Besançon, un petit peu après la sortie 4.1. Voilà ce que je pouvais vous dire à cette heure-ci. Les autres axes à trafic qui s'écoulent normalement, en tout cas au moment où je vous parle. Évidemment, ça peut changer. Si c'est le cas, on vous informe au plus vite sur Autoroute Info. Quelques zones de travaux que vous traversez ici et là, avec parfois quelques ralentissements que vous pouvez rencontrer. Secteur de Mâcon sur l'autoroute A6, ou encore entre Chaumont et Langres sur l'autoroute A31. Et puis, je vous le disais, l'infotrafic qui évolue parfois en temps réel et donc, au moment où je vous parle, j'apprends une nouvelle difficulté. On va prendre la direction de l'A36 pour parler obstacle en direction de Mulhouse et au kilomètre 7. Il y aurait un ou plusieurs débris sur les voies juste après la sortie de Colmar et Guebwiller. C'est la sortie numéro 15. Allez, maintenant, on va retrouver Corentin Rouleau et Géraldine Mia. Ils répondent à vos questions sur le monde de l'autoroute et plus particulièrement des travaux.
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2: Vrai ou faux, les concessionnaires d'autoroutes ne limitent pas les gros travaux en période de fort trafic, comme à l'occasion des départs et des retours de vacances.
3: C'est faux. Le but, c'est que vous puissiez toujours circuler sans retard significatif sur vos trajets. Alors, pour éviter autant que faire se peut ce genre de désagrément, les prévisions de trafic sont analysées et de ce constat, les plannings travaux sont établis. Généralement, avant les week-ends annoncés chargés, les balisages sont retirés dès le vendredi midi et remis en place seulement le lundi matin.
2: Cela dit, parfois, malheureusement, il peut y avoir des impondérables de la vie quotidienne.
3: C'est vrai, à l'été 2025, à la suite d'un poids lourd qui a pris feu dans un tunnel, celui du VUH en Haute-Savoie sur l'A40, l'axe Mâcon-Chamonix, un balisage contraignant a été nécessaire, occasionnant de fortes perturbations dans les deux sens.
2: Le vrai faux d'Autoroute Info, ce sont vos questions, nos réponses à retrouver sur autoroute-info.fr.
1: Les prochains rendez-vous, vous restez bien avec moi. On se retrouve très vite sur Autoroute Info. On va reparler des conditions de circulation. On ira faire un petit tour aussi en Isère, découvrir le domaine du château de Visil. C'est au sud de Grenoble. Pour le moment, on va continuer avec la chanteuse Naïka sur Autoroute Info. Bon voyage.

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1: Merci d'être avec nous sur Autoroute Info, les conditions de circulation. On va parler obstacles à cette heure-ci et sur deux autoroutes différentes. La 36 en direction de Mulhouse avec une roue sur les voies, un véhicule qui aurait perdu sa roue, kilomètre 7 de la 36 direction Mulhouse. C'est juste après la sortie de Colmar-Guebwiller, la sortie numéro 15. La voiture qui a perdu sa roue est arrêtée dans le secteur sur bande d'arrêt d'urgence. Et puis d'autres obstacles, il s'agit de morceaux de pneus sur les voies de la 31 cette fois dans les Vosges. La 31 en direction de Nancy et au kilomètre 205 avec des obstacles un peu après Neufchâteau et Mirecourt, après la sortie numéro 10. Le point complet, on se donne rendez-vous dans quelques minutes, évidemment, sur Autoroute Info à midi pour tout savoir de ce qui se passe sur votre trajet. La playlist avec Teddy Swims ou encore FR David. Et puis juste avant, on va partir sur l'A51 au sud de Grenoble. Un panneau touristique indique Château de Vizille. En réalité, c'est tout un domaine qui est à découvrir. Véronique Voiron.
2: Le domaine de Vizille réunit sur un même site un parc dans lequel est situé le château Lesdiguières qui lui-même abrite le musée de la Révolution. Présentation des lieux avec Pierre-Sébastien Burnichon, administrateur de ce domaine.
3: C'est un écrin de verdure à côté de Grenoble, sur la route Napoléon, et on a environ 105 hectares qui sont ouverts au public avec des collections d'arbres majestueuses, des ormes, des chênes, des hêtres, et puis aussi des animaux qu'on peut voir. Donc un parc de cette dimension, avec cette qualité-là de paysage, il n'y a pas d'équivalent dans la région Auvergne-Rhône-Alpes.
2: Plusieurs espaces constituent ce domaine.
3: Devant le château qui a été construit par le duc de Lesdiguières, on a le parc paysager qui se constitue d'un très beau jardin à la française avec un beau labyrinthe végétal bordé de ifs. Et puis ensuite, ça s'ouvre plutôt comme un jardin à l'anglaise. Alors ensuite, on a un très très beau parc dit champêtre où on laisse un peu plus la nature filer avec une très belle prairie. Et puis dans le fond du parc, nous avons la chance d'avoir une collection d'animaux. Nous avons des cerfs élaphes, des cerfs cicas et des daims.
2: Notre guide nous dévoile les endroits les plus prisés des visiteurs.
3: Le long du Grand Canal, parce qu'on a la vue sur le beau château de Lesdiguières et sur le musée de la Révolution française. Et puis, il y a aussi le labyrinthe couronné par la statue d'Hercule qui surveille si Marat reste bien, lui aussi, à sa place.
2: Le domaine accueille près de 800 000 visiteurs par an et il y en a pour tous les goûts et tous les publics.
3: On a les visiteurs qui viennent se promener, qui font tout le tour du parc. Et c'est environ 4 km hein, si on fait tout le tour, mais il y a beaucoup de choses à voir, donc ça peut prendre facilement 2 heures. Il y a aussi les visiteurs qui se disent, allez tiens, avec les enfants on va pouvoir profiter des aires de jeu ou bien des balades à poney. Nous on a l'habitude de dire au domaine de Vizille, vous allez vous reposer, vous allez vous ressourcer et si vous le souhaitez, vous allez vous enrichir intellectuellement.
2: Des expositions d'art contemporain sont également organisées au sein du parc. Le domaine de Vizille est ouvert toute l'année, sauf le mardi, et l'accès est gratuit.

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1: Et pour vous signaler qu'un véhicule est arrêté sur l'autoroute A40 en direction de Genève et au kilomètre 131, véhicule qui occupe la voie la plus à droite, la voie pour les véhicules lents. Attention, kilomètre 131 de la 40, direction Genève. C'est un peu après la sortie numéro 7, après Bourg-en-Bresse et après la jonction, surtout après avec l'autoroute.

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1: Bonjour et bienvenue, merci d'être avec nous, il est midi.
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1: On fait le point sur vos conditions de circulation avec dans l'ensemble un trafic qui s'écoule bien. Quelques interventions à rappeler quand même, notamment si vous m'écoutez.

0: Voilà, les autres axes à circulation qui s'écoulent normalement. Le passage des grandes villes, pas de difficultés particulières et les conditions météo qui restent dégagées, ensoleillées au moment où je vous parle. Les titres de ce lundi maintenant, on fait le point à l'actualité en bref avec France Info.
1: L'info, la première réunion de crise a débuté à Matignon.
2: Sur l'approvisionnement en pétrole et en gaz, une deuxième est également prévue à 15h sur la question des aides, alors que le prix du gasoil atteint un nouveau record, 2,41€ le litre en moyenne. Il y aura vraisemblablement de nouvelles aides à partir du 1er octobre, selon le ministre de l'économie, Roland Lescure. Le ministre qui indiquait ce matin que 17% des stations-service sont en pénurie d'au moins un carburant, en grande majorité des stations totales, qui mettent en place le plafonnement des prix sur le gasoil et l'essence. Pas d'inquiétude quant à une possible pénurie pour les deux mois à venir, affirme Roland Lescure. En Russie, sans surprise, le parti de Vladimir Poutine a remporté une large majorité aux élections législatives, marquée par des piratages informatiques et des attaques de drones ukrainiens auxquels Moscou a promis une riposte. Emmanuel Macron termine son déplacement à Saint-Pierre-et-Miquelon. Il se dirige désormais vers les États-Unis à New York. Il doit rencontrer cet après-midi Donald Trump. Les deux dirigeants participent cette semaine à l'Assemblée générale des Nations Unies.
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0: Et qui vous accompagne 7 jours sur 7, 24 heures sur 24. On est avec vous, on fait la route ensemble et on se retrouve dans moins de 5 minutes, juste après avoir écouté Djungeli sur Autoroute Info.

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2: Merci d'être avec nous sur Autoroute Info ce lundi midi avec deux choses à vous dire à cette heure-ci, deux interventions à rappeler. L'autoroute A40, un véhicule qui est en panne, direction Genève au kilomètre 131 sur la voie la plus à droite. C'est la voie pour les véhicules lents neutralisés. Un dépanneur intervient sur place un peu après la jonction avec la 42 après le secteur de Bourg-en-Bresse. Et puis l'autoroute A36, obstacle sur les voies de la 36 direction Mulhouse au kilomètre 7. Attention, une roue pour

à gêner le passage après la sortie. Numéro 15, Colmar et Guebwiller. Voilà ce que je pouvais vous rappeler à cette heure-ci. Les autres axes à circulation qui s'écoulent bien. Et pour voir comment les choses évoluent, évidemment, on se retrouve très vite, au plus tard à 12h15 sur Autoroute Info, après avoir écouté, entre autres, Dido ou encore Matt Cohn sur Autoroute Info.

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1: Et pour vous parler obstacle, morceau de pneu sur les voies de l'autoroute A36 en direction de Mulhouse, kilomètre 3, c'est là qu'il y aurait des débris sur les voies, un peu après la sortie numéro 15, Colmar, Goppwiller, restez vigilants.
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1: Et on se retrouve, il est midi, 15 minutes, les conditions de circulation sur Autoroute Info, des obstacles sur les voies de l'autoroute A36, il y en a dans chaque sens, en direction de Mulhouse. Ce sera des morceaux de pneus après le kilomètre 3 et après la sortie numéro 15, Colmar-Guebwiller. C'est là qu'il y a ces débris de pneus sur les voies de circulation. Et puis dans l'autre sens, en direction de Paris, on nous parlait aussi d'une roue sur les voies au kilomètre 7 de la 36, direction Paris et Belfort, quand vous quittez Mulhouse un peu après la sortie numéro 16. Les autres axes que l'on surveille, d'ailleurs toujours la 36, on va y rester encore un peu sur la 36, on continue en direction de Paris, et un poids lourd qui est en panne au kilomètre 113, arrêté sur la bande d'arrêt d'urgence, c'est du côté de Besançon, c'est après la sortie 4.1, fléché précisément Besançon-Palante, et puis les autres axes avec la 40 qu'on évoquait tout à l'heure, le véhicule qui, il y a quelques instants encore, se trouvait sur la voie la plus à droite, maintenant garée en sécurité dans un refuge. Donc ça ne gêne plus vraiment le passage, kilomètre 132 de la 40, direction Genève, un peu après la jonction avec l'autoroute A42.
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1: Les autres axes que vous empruntez, pas de soucis. L'autoroute A6 entre Paris et Lyon, ça se passe bien. Les conditions météo restent plutôt dégagées. D'ailleurs, on va continuer à parler météo. Les prévisions pour la suite de la journée, soleil ou nuages. Corentin Perrault de Météo France.
2: C'est un temps estival qui se poursuit ce lundi. Les hautes pressions s'invitent sur l'Hexagone durant l'ensemble de cette nouvelle semaine, apportant des conditions largement clémentes sur le pays. Et c'est notamment le cas cet après-midi, que l'on se situe du Grand Est à l'Auvergne-Rhône-Alpes, ou même la Bourgogne-Franche-Comté, tout en passant aux abords de l'Île-de-France, mais aussi en Nouvelle-Aquitaine. C'est un temps pleinement lumineux qui nous attend, décoré de fins voiles nuageux inoffensifs. Et avec ce beau soleil, les températures se montrent douces pour la saison, de façon plus relative du sillon rhodanien au nord-est, avec globalement 23 à 26 degrés attendus. Alors que dans le sud-ouest, notamment de la Gironde aux Pyrénées-Atlantiques, c'est la chaleur qui se maintient, avec des températures atteignant ou dépassant encore les 30 degrés. Comptez 22 degrés à Langres, 23 degrés à Mulhouse et Paris, 24 degrés du côté de Dijon, 25 degrés à Bourges, 26 degrés à Clermont et Annecy, 27 degrés entre Lyon et Chambéry, 28 degrés à Grenoble, 29 degrés à Pau, 30 degrés à Bordeaux et jusqu'à 31 degrés à Mont-de-Marsan. Corentin Perrault de Météo France pour Autoroute Info.
1: Et prochain rendez-vous dans moins de 5 minutes. Restez bien avec moi, on reparle très vite des conditions de circulation. On vous emmènera aussi dans un immense hangar près de Valence où sont stockés des milliers de pneus. Ce sera juste après avoir écouté la chanteuse Manon Lisa sur Autoroute Info, midi 18. C'est l'histoire d'un...

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Mais c'est déjà exactement ce que je fais.

0: à midi 20. Les conditions de circulation et obstacles à vous rappeler à cette heure-ci sur les voies de l'autoroute A36 dans chaque sens. C'est-à-dire si vous roulez en direction de Mulhouse sur l'A36, un peu après le kilomètre 4 et après la sortie numéro 15 de Colmar, il y a des morceaux de pneus sur les voies. Alors que dans l'autre sens, au kilomètre 7 de l'A36 direction Paris et Belfort, il y a là une roue qui pourrait se trouver sur les voies. Donc attention, dans chaque sens, finalement, entre Belfort et Mulhouse, sur l'autoroute A36, précisément entre les sorties numéro 15 et numéro 16. À midi et demi, le point complet, on se retrouve dans quelques minutes. Green Day, Alphaville, calé dans la playlist pour vous accompagner. Juste avant, on fait un petit tour dans la Drôme, à deux pas de l'A49. Adeline Després nous emmène au cœur d'une plateforme logistique où s'entassent des milliers de pneus prêts à être expédiés partout en France.
1: Bonjour, bienvenue chez Allo Pneus.
2: Damien Bonabel, directeur général.
1: Ici, on se trouve à Valence, c'est notre dépôt logistique. C'est un hangar qui fait 55 000 m². Et c'est là qu'on a aujourd'hui quasiment 800 000 pneumatiques qui sont stockés en attente d'être expédiés partout en France pour les automobilistes. On va expédier là depuis Valence plus de 20 000 pneus dans la journée.
2: Nous croisons justement Mouloudji qui s'affaire entre les allées pour préparer les commandes dans sa nacelle mobile.
3: On va les ramener au four après. Une fois que la mission sera terminée, pour l'instant, je continue sa mission et ensuite on continue.
4: Eh bien, on vous suit.
3: D'accord, ça marche.
1: Et donc, là, Mouloudji, il a reçu sa mission d'aller chercher un certain nombre de pneus. Certains sont en bas, mais certains sont tout en haut, ouais, jusqu'à 10 mètres de haut. Donc, il monte avec sa nacelle, il les récupère, il les charge. Et puis, une fois que sa nacelle va être pleine, il va aller les amener sur la zone d'expédition. Alors aujourd'hui, sur le dépôt, à ce matin, on a 133 personnes qui travaillent. À la réception, mais essentiellement à l'expédition.
2: Cap sur la zone d'expédition, devant un long serpentant de tapis roulant, point névralgique du hangar.
1: Mouloudji, maintenant, il a laissé sur place le rack, c'est l'espèce de chariot dans lequel tous les pneus qu'il est allé chercher ont été entreposés. Et maintenant, on a un opérateur qui va les prendre un par un. Ils sont scannés, donc vous voyez, à l'aide d'une petite douchette là, qui est posée sur le doigt, les préparateurs vérifient que c'est bien le pneu qui a été commandé, l'installent sur ce tapis roulant, et à partir de là, ils partent pour un petit voyage où ils vont être pesés, filmés, étiquetés, vérifiés. Ils vont monter là, quasiment jusqu'au plafond, ils vont redescendre sur des convoyeurs où ils vont être dispatchés dans différents poids lourds qui partent partout sur l'Hexagone.
2: Suivant le moment de l'année, comptez entre 24 et 48 heures entre le clic de commande et la réception des pneus. Le pic des ventes se situe entre octobre et décembre. Plus d'1 million de pneus vont sortir de l'entrepôt.

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1: Merci d'avoir choisi Autoroute Info pour votre trajet ce lundi. Il est midi et demi, les conditions de circulation avec quelques interventions à vous rappeler sur l'autoroute A36. La 36 en direction de Paris au kilomètre 7 avec un obstacle signalé sur les voies, peut-être un véhicule à l'origine de l'obstacle arrêté dans le secteur sur la bande d'arrêt d'urgence. Tout ça une fois que vous avez quitté Mulhouse par l'autoroute A36 un peu après la sortie numéro 16. Et puis l'autoroute A36 un peu plus loin encore, kilomètre 113, un poids lourd est en panne. Un poids lourd sur la bande d'arrêt d'urgence, kilomètre 113 de la 36 en direction de Paris et de Beaune. Intervention près des voies, secteur de Besançon, une fois que vous avez dépassé la sortie 4.1. Voilà ce que l'on pouvait dire à cette heure-ci. Les autres axes trafic qui s'écoulent normalement, en tout cas au moment où je vous parle. L'autoroute A6 entre Paris et Lyon, c'est fluide. Aux deux extrémités de cette autoroute, pour arriver à Paris ou arriver à Lyon, il n'y a pas de perturbation particulière. Quelques zones de travaux quand même que vous pouvez rencontrer ici et là, parfois avec un nombre de voies réduit, ce qui doit vous inciter évidemment à bien ralentir, à augmenter les distances de sécurité. Et puis parfois, des aires où il n'y a plus de distribution de carburant. Ça peut arriver, notamment sur la 36 qu'on évoquait, il n'y a plus de gasoil et plus d'essence sans plomb sur l'aire de la Porte d'Alsace, sur la 36 direction Paris, à hauteur du kilomètre 11. Et maintenant, le reste de l'actu, les titres de ce lundi avec France Info.
2: Armand Perologa. Le gouvernement devrait donc annoncer de nouvelles aides face à la hausse des prix des carburants.
3: Le ministre de l'économie évoque des aides supplémentaires pour les gros rouleurs à partir du 1er octobre. Roland Lescure exclut en revanche toute baisse de taxes généralisées. Une réunion est prévue sur ce point cet après-midi à partir de 15h à Matignon. Ce matin, le gouvernement s'est penché sur l'approvisionnement. Dans une station sur 6, il manque au moins un carburant. Les prix du pétrole sont au sommet à cause du conflit au Moyen-Orient. Ce matin, un navire a encore été visé par un projectile inconnu dans le détroit d'Ormuz. L'Iran contrôle ce passage stratégique par la mer et n'autorise pas les navires à l'emprunter sans sa permission. La moitié des retraités seront mis à contribution pour l'effort budgétaire. Précision ce matin du ministre de l'économie. Roland Lescure évoque une sous-indexation, c'est-à-dire une augmentation des pensions moins forte que l'inflation, et l'abattement de 10% dont bénéficient les retraités est également à l'étude. Et puis encore des risques d'incendie ce lundi dans le sud de la France. Ce risque très élevé pour les Pyrénées-Orientales, l'Aude et le Gard, classés en vigilance rouge par Météo France. 5 autres départements du Sud-Est sont en vigilance orange.
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1: Et le trajet continue avec la chanteuse Charlotte Cardin avant de se retrouver pour reparler très vite des conditions de circulation sur Autoroute Info dans 3 minutes.

On se retrouve sur Autoroute Info, les conditions de circulation avec la présence d'obstacles toujours. Obstacles signalés sur les voies de la 36 direction Paris au kilomètre 7. Un objet qui pourrait être gênant sur les voies un tout petit peu après Mulhouse, après la sortie numéro 16. Pour le reste, rendez-vous dans quelques minutes. Vous ne bougez pas, midi 45 sur Autoroute Info, le point complet. On voyagera avec Nathalie Cardone dans un instant, juste après avoir écouté Coldplay sur Autoroute Info. Leur titre, Viva la Vida, il est midi 37. Et vous êtes évidemment les bienvenus si vous venez d'arriver.

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1: Et pour vous parler d'obstacles sur les voies de l'autoroute A406 et en direction de Bourg-en-Bresse, kilomètre 4, obstacles signalés sur les voies. Il pourrait s'agir de portes, donc d'obstacles particulièrement volumineux. Secteur de Mâcon sur la 406 en direction de Bourg-en-Bresse, kilomètre 4. Attention à ces obstacles signalés pour le moment.

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1: À 12h45, les conditions de circulation, on se retrouve sur Autoroute Info et la présence d'obstacles sur les voies de l'A406, si vous m'écoutez, du côté de Mâcon. Il pourrait s'agir d'obstacles volumineux des portes qui nous sont signalées sur les voies de l'A406 en direction de Bourg-en-Bresse. C'est au kilomètre 4 et c'est juste avant d'atteindre la sortie numéro 1, fléchée Pont de Velle. Voilà pour ces obstacles. Attention, un patrouilleur évidemment qui est en route. Et puis une autre intervention ailleurs, c'est sur l'A40. L'A40 en direction de Genève avec une voiture en panne. L'intervention se déroule maintenant dans un refuge en sécurité avec le dépanneur, le patrouilleur qui sont sur place. Kilomètre 132 de la 40 direction Genève. On est là après la jonction avec la 42, un peu après le secteur de Bourg-en-Bresse. Les autres axes, un trafic qui s'écoule normalement sur la 39 entre Bourg-en-Bresse et Dijon, sur l'autoroute A6 entre Paris et Lyon. C'est calme pour le moment. Les conditions météo dégagées aussi avec un temps qui reste sec et la plupart du temps bien lumineux. Quelques fermetures à prévoir aussi sur votre trajet. Il y a des travaux dans certains secteurs, et notamment à Lyon, en direction de Paris sur la 46. Notez que la sortie 2.1 de Mionnet, qui est fermée, qui va fermer dans pas très longtemps, dans un peu plus d'une heure, à partir de ce lundi 14h et jusqu'à demain mardi 18h. Il y aura une déviation par la sortie numéro 3 un tout petit peu avant. À prévoir aussi une fermeture de la 46 direction, enfin sur la 46 en direction de Lyon, de l'entrée de Mionnet, l'entrée 2.1 qui sera fermé. Alors là, ce sera un peu plus tard, à partir de ce soir 21h et jusqu'à vendredi, jusqu'en fin de semaine, 6h du matin. Et puis en Haute-Marne, une fermeture qui vous concerne, la bretelle de l'A31 en provenance de Langres, Nancy, pour aller rejoindre l'A5 direction 3 et Paris. C'est fermé, ça c'est déjà effectif depuis 10h ce lundi et ce sera le cas jusqu'à mercredi. Réouverture prévue à 10h.
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1: Allez, prochain rendez-vous dans quelques minutes. On se retrouve sur Autoroute Info. On vous propose une pause dépaysante en Bourgogne à la découverte du quotidien d'une soigneuse au cœur d'un parc animalier. Ce sera après avoir écouté Julien Lib sur Autoroute Info.

0: Et on se retrouve sur Autoroute Info, les conditions de circulation, des obstacles toujours signalés, secteur de Mâcon sur l'autoroute A406 et lorsque vous roulez en direction de Bourg-en-Bresse. C'est là qu'il y aurait des obstacles assez volumineux sur les voies, des portes, c'est ce qu'on nous a signalé tout à l'heure, entre les kilomètres 4 et 6, donc un peu après la sortie numéro 2 de l'A406 direction Bourg-en-Bresse. Restez vigilants, obstacles gênants sur les voies. L'infotrafic revient évidemment dans les prochaines minutes. Le point complet au plus tard à 13h sur Autoroute Info avec Roald de Bilbo pour vous accompagner, pour vous informer. Vous serez entre de très bonnes mains. La playlist avec Miles Smith et Dépêche Mode. Et puis, tout de suite, on va vous proposer une pause en Bourgogne. Si vous êtes à la recherche, peut-être d'une idée de sortie à faire en famille. En voici une qui devrait ravir petits et grands, le parc de l'Aussois et Malaugerette.
1: Ici, Jennifer est soigneuse. Pour elle, le parc, c'est un peu comme une deuxième maison.
2: On est un parc animal avec 2-3 petits manèges aussi pour les enfants. Donc c'est un parc qui est très apprécié généralement des familles.
1: C'est lesquels un peu les animaux?
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0: Pour vous signaler qu'un véhicule est arrêté sur l'A6 en direction de Paris au kilomètre 99, un véhicule qui pourrait être gênant, tout ça reste à confirmer. En attendant, prudence, A6 direction Paris, kilomètre 99, on est après Courtenay, la sortie numéro 17.
2: Qui va s'instaurer avec les soigneurs, effectivement. C'est hyper important pour nous et puis pour le bien-être de l'animal qu'on ait ce lien-là, en fait.
1: Les visiteurs, eux aussi, ont l'occasion de créer du lien avec les animaux, toute proportion gardée.
2: Ici, on a quelques enclos dans lesquels le visiteur peut rentrer. Donc, ça va être chez les lémuriens, les loriquets, les wallabies, par exemple. Mais quand même, avec des petites consignes, c'est pas parce qu'on rentre dans un enclos qu'on fait n'importe quoi. Les animaux sauvages, ça reste des êtres vivants. Ils sont pas agressifs, donc c'est-à-dire qu'ils attaquent pas le premier visiteur venu, heureusement. Le risque zéro, il existe jamais, même avec notre propre chien ou notre propre chat, des fois on se fait avoir. Faut pas les caresser, pas leur donner n'importe quoi à manger. Ça reste des animaux vivants et pas des peluches.
1: Une leçon qui a bien été comprise par les enfants d'un groupe scolaire en visite ce jour-là.
4: On a vu des lémuriens. On l'a juste pas caressé, on l'a regardé avec les yeux.
1: Pour le mot de la fin, Jennifer met l'accent sur un point essentiel.
2: On n'est plus là juste pour montrer les animaux au public. On va vraiment participer activement à la protection donc, de certains animaux et puis d'autres qui vont servir un petit peu d'ambassadeurs. Donc ça va être les animaux un petit peu stars qui font venir les visiteurs. Mais en fait, dans le prix d'entrée, il y a toujours une partie qui va être reversée aux associations de conservation dans le milieu naturel. On a la chance dans les parcs de pouvoir les observer. Et c'est encore mieux s'ils pouvaient rester dans le milieu naturel et survivre dans le milieu naturel. Donc ça, c'est un message qu'on essaye de transmettre à tous les visiteurs qui peuvent venir dans les parcs zoologiques.
1: Plus de 500 animaux sur 40 hectares de nature. Et c'est à découvrir au parc de l'Auxois, à quelques kilomètres de l'autoroute A6.

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1: Ravi de vous retrouver, vous êtes les bienvenus, il est 13h.
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1: Et on va évidemment s'intéresser à ce qui se passe sur votre route en ce tout début d'après-midi. On va commencer par des obstacles répandus sur les voies de l'A406. On est dans le département de l'Ain, dans le secteur de Mâcon. Vous roulez en direction de Bourg-en-Bresse vers le kilomètre 4. On est juste avant le diffuseur fléché 1 de Pont-de-Vel. Des obstacles, donc a priori sur toutes les voies. Le patrouilleur qui est sur place, hein, qui intervient ou qui va intervenir.

0: Et ensoleillé qui s'annonce aujourd'hui avec des températures qui devraient dépasser les 25 degrés au meilleur de la journée. On écoutera d'ailleurs les prévisions météo, ce sera à suivre dans le prochain quart d'heure. Et pour les titres de l'actualité de ce lundi, on prend tout de suite la direction de la rédaction de France Info.
1: Laurette Puyo à la une du Fil Info, la ministre de la mer et de la pêche qui est à 7 dans l'Hérault.
2: Une rencontre avec les pêcheurs en colère qui ont bloqué le port la semaine dernière. La ministre y retrouve une partie de la délégation rencontrée jeudi au ministère. Une mobilisation qui se poursuit aujourd'hui au port de Cannes dans les Alpes-Maritimes. Colère contre le prix des carburants et la dégradation de leurs conditions de travail. Et face au prix du gasoil et de l'essence qui continue d'atteindre des records, deux réunions de crise sont organisées aujourd'hui à Matignon. De nouvelles aides à partir du mois d'octobre devraient être annoncées selon le ministre de l'Économie. Ségolène Royal rappelée à l'ordre par la commission d'organisation de la primaire de la gauche après ses propos sur Raphaël Glucksmann, le qualifiant de stagiaire. Des moqueries inadmissibles, écrit la commission. En Allemagne, une nouvelle réunion de crise pour le chancelier Friedrich Merz et son parti, la CDU, qui encaisse une nouvelle défaite en Mecklembourg-Poméranie face à l'extrême droite, l'AfD, lors des élections régionales hier, deux semaines après sa percée historique en Saxe-Anhalt.
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0: Allez, vous ne bougez pas, vous restez avec nous. On va revenir dans quelques instants. La playlist d'Autoroute Info, c'est reparti avec Adèle Castillon. À tout de suite.

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4: Et vous faites attention à ce patrouilleur qui intervient sur les voies de la 406 en direction de Bourg-en-Bresse. On est dans le secteur de Mâcon. Il ramasse des obstacles qui se trouvent sur les voies de circulation après le diffuseur fléché 2 de Mâcon-Centre. Vous faites attention à lui. Vous adaptez votre vitesse. Et tout cela, on va en reparler dans les prochaines minutes. 13h15, nouveau point sur vos conditions de circulation. On aura les prévisions météo pour ce lundi. Tout de suite, Steve Wonder sur Autoroute Info.

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1: Un poids lourd en panne sur bande d'arrêt d'urgence, assez mal garé, assez proche de la voie droite. On est sur la 39 dans l'Ain, vous roulez en direction de Bourg-en-Bresse. On est à hauteur de la jonction avec l'autoroute A40, donc juste avant de vous engager sur cet axe, vous faites attention. Les services de sécurité se rendent sur place, on en parle dans moins de 2 minutes.

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1: De retour avec nous sur Autoroute Info. Vous faites attention d'abord à ce poids lourd en panne et mal garé, semble-t-il, du côté de la 39 direction Bourg-en-Bresse et Genève. On est après la sortie 10 de Saint-Rivien. Juste avant de vous engager sur l'autoroute A40, le patrouilleur qui va se rendre sur place, il y a ce poids lourd aussi qui est en panne sur voie droite. Il est gênant du côté de l'autoroute A40. C'est sur un viaduc. Vous roulez en direction de Paris vers le kilomètre 119 et après la sortie fléchée 9 de Nantua. Donc on est dans le secteur de Yonnat. Les services de sécurité qui ne sont pas encore arrivés sur place, vous respectez bien le corridor de sécurité en serrant sur la gauche de la chaussée. Partout ailleurs, ça se passe bien, notamment la traversée de la Bourgogne sur l'autoroute A6 entre Paris et Lyon, autour des grandes agglomérations également, un trafic qui s'écoule sans encombre. Vous ferez quand même attention à des zones de travaux. Vous allez peut-être devoir traverser à un moment ou à un autre des restrictions de voie ou des basculements de circulation. Là, c'est un petit peu plus délicat puisque vous êtes dévié de l'autre côté du terre-plein central. Vous faites attention.
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1: Météo calme et ensoleillé pour aujourd'hui. On va voir comment tout cela va évoluer. Les prévisions, c'est avec Corentin Perrault de Météo France.
2: C'est un temps estival qui se poursuit ce lundi. Les hautes pressions s'invitent sur l'Hexagone durant l'ensemble de cette nouvelle semaine, apportant des conditions largement clémentes sur le pays. Et c'est notamment le cas cet après-midi, que l'on se situe du Grand Est à l'Auvergne-Rhône-Alpes, ou même la Bourgogne-Franche-Comté, tout en passant aux abords de l'Île-de-France, mais aussi en Nouvelle-Aquitaine. C'est un temps pleinement lumineux qui nous attend, décoré de fins voiles nuageux inoffensifs. Et avec ce beau soleil, les températures se montrent douces pour la saison, de façon plus relative du sillon rhodanien au nord-est, avec globalement 23 à 26 degrés attendus. Alors que dans le sud-ouest, notamment de la Gironde aux Pyrénées-Atlantiques, c'est la chaleur qui se maintient, avec des températures atteignant ou dépassant encore les 30 degrés. Comptez 22 degrés à Langres, 23 degrés à Mulhouse et Paris, 24 degrés du côté de Dijon, 25 degrés à Bourges, 26 degrés à Clermont et Annecy, 27 degrés entre Lyon et Chambéry, 28 degrés à Grenoble, 29 degrés à Pau, 30 degrés à Bordeaux et jusqu'à 31 degrés à Mont-de-Marsan. Corentin Perrault de Météo France pour Autoroute Info.
1: Allez, voilà pour le temps. Vous restez avec nous. Le retour de l'infotrafic, ce sera dans un instant. On verra aussi que les consignes à suivre en cas d'incendie d'un véhicule dans un tunnel sont plutôt strictes. On entendra tout cela après avoir écouté Joe sur Autoroute Info, End of Beginning.

0: Et toujours avec nous sur Autoroute Info, vous faites attention à poids lourd mal garé sur voie droite sur un viaduc de l'A40 si vous roulez en direction de Paris après la sortie 9. On est dans le secteur de Yonnaz. Vous serez à gauche et le patrouilleur qui vient à l'instant même d'arriver sur place. Et on va revenir évidemment dans les prochaines minutes, 13h30, nouveau point sur vos conditions de circulation. En cas d'incendie dans un tunnel, des barrières se font, ferment l'accès. Mais que se passe-t-il pour que les personnes déjà bien engagées dans l'ouvrage? La réponse est avec Olivier Noël.
1: Si l'incendie est derrière vous, la consigne est simple. Des flèches vertes au-dessus des voies vous indiquent qu'il faut quitter le tunnel en roulant calmement jusqu'à la sortie. Deuxième cas de figure, vous êtes à l'intérieur du tunnel derrière le véhicule en feu. Mathieu Lereste, chef de district sur la 40.
2: Ceux qui sont, on va dire, coincés entre les barrières du tunnel, l'entrée du tunnel et l'incendie, eux ont pour consigne d'immobiliser leur véhicule, de se garer le plus à droite possible, de couper le moteur, laisser les clés sur leur véhicule et de quitter le véhicule et de prendre les issues de secours.
3: Donc un message important, c'est pas rester dans le véhicule.
2: Non, vous n'êtes pas en sécurité dans le véhicule.
3: Et les issues de secours, elles sont de quel côté?
2: Dans les tunnels de la 40, elles sont situées sur le côté gauche. Donc c'est les issues repérées par des panneaux verts et de la peinture verte et des flashs lumineux. Il faut absolument prendre ces issues de secours parce que les niches oranges qui sont, elles, situées tous les 200 mètres à droite, ne sont équipées que d'un poste d'appel d'urgence et de deux extincteurs, mais ne sont pas sécurisées et ventilées. Donc vous n'êtes pas en sécurité dans ces abris oranges, il faut bien rejoindre les issues de secours vertes.
1: Ces issues sont accessibles tous les 400 mètres environ, mais sur quoi donnent-elles?
2: Soit sur une galerie de sécurité, soit sur l'autre tunnel.
3: Donc l'autre tunnel, c'est l'autre sens de circulation?
2: Oui, tout à fait. Donc quand il y a un incendie, on ferme les deux sens de circulation, le premier immédiatement et le deuxième, parfois dans un temps différé, quelques minutes, et ce deuxième tube permet au secours d'accéder plus facilement au tube où il y a le véhicule qui prend feu et aussi de faire évacuer les clients en toute sécurité.
3: Ça devient une sorte de galerie de secours.
2: Tout à fait. Donc un espace sécurisé par rapport à la ventilation, notamment pour éviter la chaleur et les fumées. On viendra par la suite vous reconduire vers votre véhicule si l'événement est terminé avec les forces de l'ordre.
3: Et puis ne pas avoir peur de quitter son véhicule parce qu'on va de toute façon le retrouver là, il ne va pas s'envoler.
2: Tout à fait. Il est surveillé, les secours, si vous laissez les clés dessus pourront le déplacer si jamais le véhicule les gêne. Et après, les forces de l'ordre, de toute manière, vérifieront les identités des clients et des propriétaires des véhicules avant que tout le monde reparte.
1: Cela peut prendre du temps car l'incendie doit être maîtrisé et les équipements de sécurité vérifiés avant la reprise du trafic.

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1: Avec un accident du côté de l'A, la 40 en direction de Mâcon et de Paris. On est après la sortie 8 pour Hauteville. Le véhicule qui est sur bande d'arrêt d'urgence, mais il y aurait des débris sur les voies de circulation. Vous restez prudent, le patrouilleur en route. On en reparle dans 5

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1: Les obstacles du côté de l'autoroute A5 en direction de Nancy et de Dijon, kilomètre 183. Vous restez attentifs avant la sortie 23 de Châteauvillain. Le patrouilleur qui

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1: Un véhicule en panne du côté de la 46, contournement est de Lyon, dans une sortie diffuseur de sortie fléchée 4 en direction de Paris pour Rieux. Peut-être gênant, patrouille en route, on va en reparler.

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1: 13h30, merci d'être avec nous sur Autoroute Info. Cet après-midi, on va regarder évidemment ce qui se passe sur votre trajet. On va d'abord aller du côté de la 40 avec ce poids lourd qui est tombé en panne sur la voie droite. C'est sur un viaduc en direction de Paris, donc kilomètre 118. On est après la sortie fléchée 9. Vous serrez sur la gauche, hein, vous faites attention à des piétons et notamment le dépanneur qui est sur place. Vous respectez bien le corridor de sécurité. Plus loin, un accident, toujours en direction de Mâcon de Paris, toujours sur la 40. Fuseur fléché 8, d'Hauteville, poids lourd, sur bande d'arrêt d'urgence, mais il y a des débris, nous dit-on, sur les voies. Le patrouilleur se rend sur place. On va aussi s'intéresser à un véhicule en panne dans l'Est lyonnais, la 46, le contournement Est de Lyon, en direction de Paris, dans la bretelle de sortie du diffuseur 4 de Rieux. Attention, et puis, obstacle signalé. Cette fois-ci, c'est dans l'Aube, l'autoroute A5, vous roulez en direction de Nancy et de Dijon, kilomètre 183, il serait sur les voies, hein, ces obstacles. Attention, après la sortie 23 de Châtillon-sur-Seine, donc juste avant d'arriver dans la région de 3. Voilà, partout ailleurs, ça se passe bien sur votre route. Aucune autre difficulté, perturbation à vous indiquer. Tout est calme, quel que soit l'axe autoroutier emprunté, et notamment du côté de la météo avec un temps parfaitement ensoleillé encore pour aujourd'hui. Les titres de l'actualité tout de suite depuis la rédaction de France Info.
2: Ferchit et à la une cette question, y aura-t-il de nouvelles aides face à la hausse des prix du carburant?
3: Le gouvernement tient une réunion sur le sujet cet après-midi après un premier rendez-vous sur la question de l'approvisionnement ce matin. Le ministre de l'économie, Roland Lescure, se veut rassurant. Il assure qu'il n'y aura pas de pénurie dans les deux prochains mois alors que 17% des stations-service manquent d'au moins un carburant. Les prix du pétrole qui seront aussi évoqués ce soir à New York. Emmanuel Macron a rendez-vous avec Donald Trump à la veille de l'ouverture de l'Assemblée générale des Nations Unies. Washington qui a, selon Téhéran, refusé des visas à des membres de l'équipe de communication du président iranien. Et dans le détroit d'Ormuz, une agence maritime britannique fait état, elle, d'un navire visé par un projectile inconnu. Deux membres d'équipage ont été légèrement blessés. Le trafic ferroviaire entre Toulouse et Narbonne va rester perturbé jusqu'à vendredi après un accident sur un passage à niveau sur la commune de Belbereau. C'était hier, en fin d'après-midi, une voiture percutée par un TER. La conductrice était en état d'urgence absolue. Il n'y a cet après-midi qu'un train qui circule par heure sur cette ligne.
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1: Et bon, c'est avec nous, on va revenir évidemment dans les prochaines minutes. On va tout de suite écouter un duo. C'est Tovlo et Stromae sur Autoroute Info. Bel après-midi.

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1: Toujours avec nous sur Autoroute Info cet après-midi. Attention à ce véhicule arrêté mal garé sur une voie de gauche sur un viaduc. On est sur la 40 voie en direction de Mâcon de Paris. Elle a été neutralisée, hein, cette voie, après la sortie 9 de Nantua. Vous serrez sur la gauche pour bien respecter le corridor de sécurité. On va revenir évidemment dans les prochaines minutes, 13h45, pour un nouveau point sur vos conditions de circulation. Tout de suite, Chris Deberg. Bel après-midi, merci d'être avec nous. 13h37.

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1: Avec des obstacles sur la 432 dans une bretelle de sortie, la numéro 3, si vous voulez en direction de Paris. Il y a cette bretelle pour Mézieux, Saint-Exupéry, des planches de bois apparemment patrouillant en route et on va en reparler dans

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1: Toujours avec nous sur Autoroute Info à 13h45. On va s'intéresser à ces deux événements. D'abord, sur la 40, véhicule en panne sur voie de droite en direction de Paris au kilomètre 118. C'est un poids lourd, hein, une voie de droite qui était neutralisée. C'est sur un viaduc après la sortie 9. Vous serez à gauche, il y a du monde sur place. Plus loin, un petit peu plus loin, un accident. On est au kilomètre 138 et après la sortie 8 d'autres villes avec des débris sur les voies, même si le poids lourd, quoi que ces débris ont été ramassés, semble-t-il. En tout cas, il y a un poids lourd arrêté sur bande d'arrêt d'urgence. Et du monde sur place. Donc là aussi, vous serez sur la gauche de la chaussée. Il y a des obstacles également sur l'A432, cette autoroute qui longe l'aéroport de Lyon-Saint-Exupéry en direction de Paris, dans la bretelle de sortie du diffuseur 3 de mes yeux. Et puis l'A46, ça c'est le contournement est de Lyon, véhicule arrêté en direction de Paris dans la sortie 4 pour Rieux. Le patrouilleur est en route. Voilà, puis il y a des zones de travaux à prévoir, et notamment du côté de la région lyonnaise. Alors, par exemple, du côté de... plutôt en Haute-Marne, on va plutôt parler de cette fermeture de la bretelle de jonction entre l'A31 en provenance de Nancy et l'autoroute A5 en direction de Troyes et de Paris. Donc, ça a commencé aujourd'hui, ce matin, et c'est en place jusqu'au mercredi 23 septembre, 10h. Des déviations, évidemment, en place tout au long de cette fermeture.
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1: On va revenir dans un instant, vous ne bougez pas, vous restez avec nous. La musique tout de suite, c'est avec Sound of Legend.

0: Allez, de retour avec nous sur Autoroute Info. Il y a un poids lourd qui vient de tomber en panne du côté de la 6 en direction de Paris au kilomètre 330. Il est assez proche des voies. Vous restez attentifs dans le secteur de Chalon-sur-Saône. Le patrouilleur est en route. Le parc Vulcania propose aux visiteurs de suivre un couple de volcanologues français à travers un film qui leur est dédié. Véronique Voiron s'est rendue en Auvergne pour en savoir plus. Et puis, on se donne rendez-vous dans un instant pour un nouveau point complet sur vos conditions de circulation. Ce sera à 14h.
1: J'ai vu des personnes qui osaient voir des volcans en éruption.
2: Et ces personnes qui osent affronter les volcans, dont parle la petite Fantine en visite ce jour-là, ce sont Katia et Maurice Kraft. Le réalisateur Julien Dumont leur a consacré un film actuellement diffusé sur écran géant.
3: Maurice et Katia étaient respectivement géologues et géochimistes. Et ça a été un couple de volcanologues qui ont parcouru le monde entier, qui ont fait plus de 7 publications scientifiques, écrit une vingtaine de livres traduits dans beaucoup de langues, beaucoup de vulgarisation. Ils ont été à l'origine de la maison du volcan à La Réunion. Ça a été les prémices de Vulcania aussi en Auvergne, ceux qui ont construit les premières idées du parc.
4: La passion des volcans dévorait leur couple. Ils respiraient volcan, mangeaient volcan, rêvaient volcan.
3: Malheureusement, ils meurent sur une coulée pyroclastique au Japon en 91 et ne verront jamais le fruit de leur travail, que ce soit pour Vulcania ou la maison du volcan qui ouvrira juste après.
2: Comment vous avez travaillé ?
3: C'était essentiel de ne pas trahir la mémoire de Maurice et Katia. Et je me suis dit qu'il y a quelqu'un qui a toujours été dans l'ombre de Maurice et Katia. Et bien maintenant, c'est lui qui va raconter la vraie histoire.
4: Parce qu'ils arrivaient souvent les premiers sur les lieux d'une éruption, les volcanologues américains les avaient surnommés les diables des volcans. Mais pour moi, ils étaient avant tout mes amis.
2: Ce témoin exceptionnel qui sert de narrateur au film, c'est André de Maison qui les a accompagnés dans leurs expéditions durant près de 20 ans.
5: Le monde des volcans, c'est un monde hostile et c'est des merveilleux rapports humains où il faut se faire confiance totalement dans une éruption volcanique. Il faut surveiller l'autre, il faut se surveiller soi-même. Et puis c'est une grande leçon d'amitié. J'ai pu rencontrer d'autres personnes aussi exceptionnelles que Maurice et Katia.
2: 20 ans passés auprès d'eux, le souvenir le plus marquant, qu'est-ce qui vous reste là ?
5: On se trouve au sommet du volcan Langai. C'est la première fois que Maurice peut filmer des images sur ce volcan en Tanzanie. Et ça avait été très difficile d'accès. Et le soir, on se retrouvait à la chaleur du lac de lave qui clapotait parce qu'en Afrique, à une certaine altitude, il fait froid. Et d'un seul coup, Maurice a levé la tête et il a vu qu'il y avait la planète Mars, qui est une planète volcanique. Et il dit, j'espère qu'un jour je pourrai parcourir, tel un papillon, les volcans de la planète Mars.
2: Ce film, diffusé en exclusivité à Vulcania, est destiné à tout public.

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2: Bon après-midi, ravi de vous retrouver. Il est juste 14h.
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2: On va regarder ce qui se passe évidemment sur votre route. Et la 40, d'abord, direction Paris, Mâcon. Il y a un poids lourd qui était en panne, puisque ça vient de se terminer, hein, du côté de cet axe-là. Je le constate sur les retours caméras installés en studio. Voie de droite qui était rendue à la circulation un petit peu plus loin. En revanche, il y a un accident. Kilomètre 138, on est toujours sur la 40 en direction de Paris après la sortie fléchée 8. Le poids lourd est sur la bande d'arrêt d'urgence. Il y a du monde sur place. Vous serrez bien sur la gauche de la chaussée, on ne sait jamais évidemment. Et puis des obstacles sur la 432 direction Paris. On est dans l'Est lyonnais, dans la bretelle de sortie du diffuseur 3 pour mes yeux. Et puis enfin la 6 avec un poids lourd en panne sur bande d'arrêt d'urgence assez proche de la voie de droite. Vous faites attention en direction de Paris. Au kilomètre 330, on est dans la région de Chalon-sur-Saône et à hauteur hein, quasiment du diffuseur 25. Point de attention. Partout ailleurs, ça se passe bien sur votre route, aucune autre perturbation à vous indiquer. Attention à des zones de travaux, vous allez peut-être devoir traverser à un moment ou un autre hein, des restrictions de voie, des basculements de circulation. Vous ne tardez pas, quoi qu'il en soit, à bien vous conformer aux limitations de vitesse. Prudence. Et puis la météo avec un temps parfaitement calme, sec et ensoleillé. Pour aujourd'hui, ça va durer. On aura les prévisions météo à suivre dans le prochain quart d'heure. Et tout de suite, les titres de l'actualité depuis la rédaction de France Info.
3: À une Lorette Puyot, réunion donc sur les aides au carburant à Matignon cet après-midi.
4: Et selon le ministre de l'économie, de nouvelles aides devraient être annoncées à partir du mois d'octobre face à l'inflation grimpante du prix des carburants et ce nouveau record du gasoil, 2,44 euros.

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2: Et toujours avec nous sur Autoroute Info cet après-midi. Il y a un animal, attention, du côté de la 6. Vous faites attention dans les deux sens, kilomètre 265. On ne sait jamais, évidemment, le patrouilleur qui est sur place. On est à hauteur de Pouillan-Nossois et la jonction avec l'autoroute A38, 14h15. Nouveau point sur vos conditions de circulation. Vous restez avec nous. La playlist du lundi, Red Hot Chili Peppers, qui arrive juste après Grégory Lamarchal.
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1: Toujours avec nous, 14h15 sur Autoroute Info, ça se passe plutôt bien, pas de difficultés majeures à vous indiquer. On va reparler de cet accident qui s'est produit du côté de la 40. Le véhicule est sur la bande d'arrêt d'urgence en direction de Paris de Mâcon, au kilomètre 138. On est après la sortie 8, il y a du monde sur place, attention. Et puis autoroute A6. En direction de Paris, il y a un poids lourd arrêté sur la bande d'arrêt d'urgence au kilomètre 330. On est dans le secteur de Chalon, à hauteur de la sortie 25.2. Vous serrez bien sur la gauche de la chaussée également du monde, hein, pas très loin des voies de circulation. Partout ailleurs, ça se passe bien sur votre route. La traversée de la Bourgogne, hein, du côté de la 6, entre Paris et Lyon, les autoroutes de l'Est, pas de problème. Et autour des grandes agglomérations également, le trafic s'écoule sans difficulté. On va parler météo tout de suite.
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1: Le temps est calme, le temps est sec, le temps est ensoleillé cet après-midi. On va voir comment tout cela va évoluer. C'est avec Corentin Perrault de Météo France.
2: C'est un temps estival qui se poursuit ce lundi. Les hautes pressions s'invitent sur l'Hexagone durant l'ensemble de cette nouvelle semaine, apportant des conditions largement clémentes sur le pays. Et c'est notamment le cas cet après-midi, que l'on se situe du Grand Est à l'Auvergne-Rhône-Alpes, ou même la Bourgogne-Franche-Comté, tout en passant aux abords de l'Île-de-France, mais aussi en Nouvelle-Aquitaine. C'est un temps pleinement lumineux qui nous attend, décoré de fins voiles nuageux inoffensifs. Et avec ce beau soleil, les températures se montrent douces pour la saison, de façon plus relative du sillon rhodanien au nord-est, avec globalement 23 à 26 degrés attendus. Alors que dans le sud-ouest, notamment de la Gironde aux Pyrénées-Atlantiques, c'est la chaleur qui se maintient, avec des températures atteignant ou dépassant encore les 30 degrés. Comptez 22 degrés à Langres, 23 degrés à Mulhouse et Paris, 24 degrés du côté de Dijon, 25 degrés à Bourges, 26 degrés à Clermont et Annecy, 27 degrés entre Lyon et Chambéry, 28 degrés à Grenoble, 29 degrés à Pau, 30 degrés à Bordeaux et jusqu'à 31 degrés à Mont-de-Marsan. Corentin Perrault de Météo France pour Autoroute Info.
1: Allez, vous restez avec nous. Le retour de l'infotrafic, ce sera dans un instant. Tout de suite, c'est le retour de la playlist avec Shakira.

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1: Avec des obstacles dans le Rhône, la 89 en direction de Lyon, kilomètre 542, vous restez prudent, on est juste après le diffuseur 40 pour la tour de Salvagny, peut-être un obstacle volumineux, le patrouilleur est en route, on va en reparler dans un instant.

0: Et toujours avec nous sur Autoroute Info, des obstacles apparemment du côté de la 89. Il s'agirait d'un râteau. Vous faites attention, peut-être sur les voies en direction de Lyon, kilomètre 542. On est à hauteur de la sortie 40 pour la tour de Salvagny. Le patrouilleur est en route. Les carburants dans les prix flambent, c'est l'une des conséquences de la situation tendue au niveau international. D'autres crises similaires se sont déjà produites par le passé, Jean-François Giraud.
1: La première crise pétrolière est survenue à la fin de l'année 1956 avec la fermeture du canal de Suez par le dirigeant égyptien Nasser. Cette décision impacte l'ensemble de la planète et la France doit prendre des mesures. Patrice Vergès est journaliste automobile.
2: Le gouvernement français n'a eu que la solution d'éditer des bons d'essence et les automobilistes n'avaient droit qu'à 20 litres d'essence par mois, ce qui était très peu et l'économie vraiment tombait bien bas à cette époque.
1: En 1973, une nouvelle guerre éclate au Moyen-Orient. Cette fois-ci, le choc pétrolier marque un tournant des Trente Glorieuses. Le président Georges Pompidou prévoit des temps douloureux.
3: Si la pénurie de pétrole devait se prolonger pendant des mois et des années, eh bien tous les pays finiraient par en subir les conséquences, directes ou indirectes.
1: Patrice Vergès.
2: Donc l'État n'a pas choisi les bornes d'essence, mais ils ont limité provisoirement la vitesse, 90 à l'heure et 120 km sur autoroute. Ils ont décidé d'éteindre les lumières en ville, comme aujourd'hui, et le chauffage, il était conseillé de ne pas dépasser 18 degrés. Et la télévision s'arrêtait à 23 heures. Le prix du baril au début de la crise était de 2,5 $. Elle est passée à 5 $ et encore, ils l'ont doublé, et elle est passée à 11 $. Donc à la pompe, elle est montée à 1,75 $, qui correspond aujourd'hui aussi à 2 euros. Et ça a encore une fois ruiné l'économie. La chute des ventes des automobiles a été de 20%.
1: Une troisième crise se produira en 1979 avec la révolution islamique en Iran.
4: TF1 20h avec Roger Gicquel. À minuit ce soir, hausse de 3 centimes de l'essence, du fioul et du gazole.
1: Patrice Vergès revient sur ses conséquences.
2: Le prix des carburants est monté à 3 francs. Et il y avait une étude qui disait si le prix des carburants atteint 3 francs, les Français ne rouleront plus. Aujourd'hui, ils roulent avec l'équivalence d'un carburant vendu 20 francs.
1: Soit 2 euros environ, de quoi inciter les conducteurs à avoir le pied léger.

0: 14h30, merci d'être avec nous sur Autoroute Info cet après-midi. Ça se passe plutôt bien hein, sur votre trajet. On va quand même parler d'obstacles sur la 5 Seine-et-Marne, le département de la Seine-et-Marne en direction de Paris au kilomètre 26. On est après la sortie 17 de Forges et puis des obstacles, il y en aura aussi du côté de la 89 en direction de Lyon, kilomètre 542. Donc là, vous faites attention, on est à hauteur de la tour de Salvani. C'est la sortie fléchée 40. Partout ailleurs, ça se passe bien, la traversée de la Bourgogne sur l'autoroute A6 entre Paris et Lyon, puis sur l'est de la France aussi, la 36 Beaune-Mulhouse. Alors sachez qu'il y a en revanche pas mal de ruptures, en tout cas de distribution de carburant qui n'est plus possible sur certaines aires de service, par exemple plus de 100 plombs sur l'aire de Lyon-Mont-Leu, c'est sur la 42 en direction de Lyon, kilomètre 16, et puis également plus de carburant du tout, hein, ni gasoil, ni 100 plombs sur la 6 en direction de Paris, sur l'aire de Beaune-Merceuil, elle se trouve au kilomètre 311. Vous pensez évidemment, alors soit vous ravitailler avant, soit ça sera la station suivante, évidemment. Les titres de l'actualité, tout de suite, depuis la rédaction de France Info.
1: À 14h20, 90 millions d'euros pour la petite enfance.
2: Un plan d'urgence annoncé cet après-midi par la ministre des Familles, Stéphanie Rist. Un plan pour soutenir le financement des crèches et aider les assistantes maternelles, mais aussi pour mieux adapter les établissements aux fortes chaleurs après les canicules de ces derniers mois. Le dispositif destiné aux travailleurs grands rouleurs va-t-il être élargi? Le gouvernement tient cet après-midi sa deuxième réunion de la journée sur la question des carburants. Face à l'envolée des prix à la pompe ce matin, le gouvernement a évoqué la question de l'approvisionnement. 17% des stations manquent d'au moins un carburant, principalement le sans-plomb 98. La question du pétrole avec la crise au Moyen-Orient et la guerre en Ukraine sont au cœur de l'entretien prévu ce soir entre Donald Trump et Emmanuel Macron à New York, où l'Assemblée générale de l'ONU débute demain. Donald Trump qui accuse cet après-midi une partie de la presse de représenter une menace pour la sécurité nationale, alors que les médias CNN, MS Now et Politico annoncent engager des poursuites contre l'administration Trump. Poursuite après leur exclusion de la Maison-Blanche. L'Union européenne dénonce des législatives russes qui n'ont qu'un vernis de démocratie. Moscou affirme que Russie Unie, le parti de Vladimir Poutine, a obtenu un nombre de sièges record lors de ces élections.
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0: Avec un véhicule, on l'apprend à l'instant, information toute dernière minute, qui est tombé dans la bretelle d'accès à la 19, direction l'autoroute A5, depuis l'autoroute A6, si vous venez de Lyon. Donc, si vous êtes en direction de Lyon, faites attention à ce véhicule. Pas très bien garé. Les services de sécurité en route, on va revenir dans un instant, juste après avoir écouté Tibbs.

Et toujours avec nous sur Autoroute Info, des obstacles sur la 5 en direction de Paris, toujours signalé au kilomètre 26. Le patrouilleur qui se rend sur place, on est après la sortie 17 pour Forges. On va revenir dans moins de 10 minutes, 14h45, nouveau point sur vos conditions de circulation. La playlist de ce lundi, c'est Christina Aguilera qui arrive juste après The Rasmus.

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1: Des obstacles hein, du côté de l'A6 en direction de Lyon dans la bretelle d'accès à la 19 en direction de l'autoroute A5 de Sens. Vous faites attention. Évidemment, les services de sécurité sur place en train de ramasser.

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1: De retour avec nous sur Autoroute Info. On regarde évidemment ce qui se passe sur votre route cet après-midi. Il y a ce poids lourd qui est en panne dans la bretelle d'accès à la 19, direction Sens et l'autoroute A5 depuis la 6. Si vous voulez en direction de Lyon, le patrouilleur est sur place. Attention, des obstacles sur la 5. En direction de Paris, on est en Seine-et-Marne au kilomètre 26 et après la sortie 17 de Forges, le patrouillon en route et puis obstacle également du côté de la 89, on est dans le Rhône en direction de Lyon, kilomètre 542, c'est à hauteur de la sortie 40 de la tour de Salvani. Les patrouilleurs qui seront sur place évidemment pour dégager les voies de circulation. Partout ailleurs, ça se passe bien sur votre trajet. Aucune difficulté à vous indiquer. L'Est de la France est calme, notamment sur la 36 et puis autour des grandes agglomérations, et tout cela se fait sous le soleil, des températures assez agréables qui dépassent les 25 degrés. La bonne nouvelle, c'est que ça va durer minimum toute la semaine. Hein. On en profite d'ailleurs de ce bel été qui joue les prolongations. Le vrai faux, tout de suite d'Autoroute Info.
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2: Vrai ou faux, les concessionnaires d'autoroutes ne limitent pas les gros travaux en période de fort trafic, comme à l'occasion des départs et des retours de vacances.
3: C'est faux. Le but, c'est que vous puissiez toujours circuler sans retard significatif sur vos trajets. Alors, pour éviter autant que faire se peut ce genre de désagrément, les prévisions de trafic sont analysées et de ce constat, les plannings travaux sont établis. Généralement, avant les week-ends annoncés chargés, les balisages sont retirés dès le vendredi midi et remis en place seulement le lundi matin.
2: Cela dit, parfois, malheureusement, il peut y avoir des impondérables de la vie quotidienne.
3: C'est vrai, à l'été 2025, à la suite d'un poids lourd qui a pris feu dans un tunnel, celui du Vuache, en Haute-Savoie, sur l'A40, l'axe Mâcon-Chamonix, un balisage contraignant a été nécessaire, occasionnant de fortes perturbations dans les deux sens.
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1: Et information de dernière minute, des obstacles apparemment du côté de la 31, en direction de Nancy. Alors peut-être dans une bretelle de sortie, la 6 pour Agrel, patrouilleur, se rend sur place et on revient dans un instant. Vous ne bougez pas pour la playlist Césao et MC Solar.

0: toujours avec nous sur Autoroute Info. Il y a peut-être des obstacles du côté de la 31, direction de Nancy, la sortie 6 de Grès. Un patrouilleur qui se rend sur place pour dégager les voies de circulation. Attention. Retour de l'infotrafic, c'est 15h, vous ne bougez pas, on aura aussi les titres de l'actualité depuis la rédaction de France Info. Tout de suite, direction le parc d'attractions Nigloland, proche de la 5, dans le département de l'Aube. Myriam Bouyel a profité d'un tour de grande roue pour discuter de l'histoire du lieu avec son président Christophe Gélis.
1: Eh bien, en fait, c'est mon oncle et mon père qui ont créé Nigloland en 1987. Avant, ils étaient forains, itinérants. Et un jour, ils se sont décidés de s'installer définitivement dans le terrain familial. Sans trop d'argent au départ, ils ont construit Nigloland au fur et à mesure, petit à petit, pour devenir aujourd'hui un des parcs préférés des Français, deuxième parc européen récemment.
2: Comment ça leur est venu, cette idée-là?
1: Alors, en fait, en 1982, ils ont fait un voyage aux États-Unis parce qu'il y avait quelque chose qui ouvrait qui s'appelait Disney World en Floride. Ils ont inventé un concept à l'époque, les Américains, où c'était une destination à part entière avec deux parcs, plusieurs hôtels. C'était plus juste une journée où tu venais manger une barbe à papa et tu repartais chez toi. Donc, concept de destination, ils ont tout de suite adoré. Ils se sont dit, faut qu'on fasse ça en France, mais on n'a pas d'argent.
2: Ils ont fait comment?
1: Du coup, ils sont venus dans l'endroit le moins cher, à mon avis, de France au niveau foncier. Ils sont mis dans la propriété familiale et ils ont tenté un pari. Et puis voilà, ils ont réussi.
2: Et ils ont commencé avec combien d'attractions?
1: Ils ont profité d'un alignement de planètes assez peu banal. C'est que se sont fait refuser les emprunts par les banques. Et du coup, mon grand-père, qui avait un carrousel à l'époque, leur a donné le manège en disant « Je pars à la retraite, ça vous en fait un de plus ». Eux, ils ont mis leur manège forain. Et une société allemande a fait faillite à ce moment-là. Et ils avaient trois attractions, le petit train, les petits chevaux et autres, en stock, produites dans l'usine. Donc, ils ont récupéré ça quasiment gratuitement. Donc, Nigloland a commencé à ce moment-là avec 5 manèges, 5 francs l'entrée.
2: Ensuite, le parc, il a grandi. De quelle manière? Ça a été rapide, ça a été lent, ça a été compliqué peut-être aussi?
1: Ça a été assez lent. Chaque année, il rajoutait entre une ou deux attractions, puis après, il fallait rajouter des restaurants, des spectacles, des infrastructures, des bâtiments de stockage, des parkings. Je ne vous fais pas toute la liste. Ça a été un long parcours, et puis maintenant, on arrive à une taille quand même conséquente avec des centaines de milliers de visiteurs qui viennent au parc.
2: Aujourd'hui, le parc accueille plus de 750 000 visiteurs à l'année, compte plus de 40 attractions et spectacles, deux hôtels, et ouvre ses portes du mois d'avril jusqu'au mois de novembre.

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1: Bienvenue cet après-midi sur Autoroute Info, il est 15h.
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1: On regarde évidemment ce qui se passe dans le détail sur votre route cet après-midi. Il y a des obstacles sur la 31, le diffuseur 6 degrés en entrée, en sortie. Vous êtes concernés, des cônes de chantier a priori qui ont été renversés. Donc restez bien prudents. Il y a un véhicule également tombé en panne là, du côté de la 6. Voilà, bretelle d'accès à l'autoroute A19 en direction de Sens. Donc si vous êtes sur la 6 en direction de Lyon, donc le patrouilleur qui est sur place, vous restez bien prudents. Et puis des obstacles, il y en a aussi sur la 5 en direction de Paris, kilomètre 26, après la sortie 17 de Forges, et sur la 89. On vous parlait d'un obstacle, visiblement, je la prends à l'instant, il n'y a rien en direction de Lyon, à hauteur de la tour de Salvagny, partout ailleurs. Ça se passe bien sur votre route, il n'y a pas de difficultés à vous indiquer sur votre trajet. Des zones de travaux quand même que vous allez peut-être devoir traverser à un moment ou un autre. Il y a des restrictions de voie par endroit, des basculements de circulation, donc là c'est un petit peu plus délicat puisque vous êtes dévié de l'autre côté du terre-plein central. Vous faites attention et vous adaptez votre vitesse et ne vous laissez pas surprendre, bien sûr. Et puis la météo, le temps qui reste parfaitement calme pour cet après-midi. Les prévisions météo d'ailleurs à suivre d'ici le prochain quart d'heure. Les titres de l'actualité tout de suite depuis la rédaction de France Info.
2: À la une, Armand Perrault-Lougagne, nouvelle réunion à Matignon dans un quart d'heure.
3: Le gouvernement tente de calmer la grogne sociale sur les carburants alors que le gazole est à 2,41 € le litre en moyenne. L'exécutif devrait prolonger le dispositif d'aide pour les travailleurs gros rouleurs au-delà du 30 septembre. L'aide pourrait aussi être élargie. Le Moyen-Orient toujours au cœur des tensions. Ce matin, un navire a encore été visé par un projectile inconnu dans le détroit d'Ormuz. L'Iran contrôle ce passage stratégique par la mer et n'autorise pas les navires à l'emprunter sans sa permission. En France, la moitié des retraités seront mis à contribution pour l'effort budgétaire. Précision ce matin du ministre de l'économie, Roland Lescure. Il évoque une sous-indexation, c'est-à-dire une augmentation des pensions moins forte que l'inflation et l'abattement de 10% dont bénéficient les retraités est également à l'étude. Un incendie en ce moment dans les Pyrénées-Orientales au sud de Perpignan, dans le secteur de Mas-Palaigris. 15 hectares de végétation sont déjà partis en fumée depuis midi et demi. 130 pompiers sont mobilisés. Et puis un nouveau succès pour l'extrême droite en Allemagne. Après la Saxe-Anhalt en début de mois, l'AFD s'impose aux élections régionales dans le nord-est du pays. Elle inflige un camouflet au parti du chancelier Friedrich Merz. La CDU est aussi battue à Berlin, cette fois par la gauche radicale Die Linke.
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1: Allez, vous restez avec nous. Retour de l'infotrafic, ce sera dans un instant. On repart tout de suite avec le trio américain de Temper City, leur titre Self-Aware.

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3: Véhicule en panne sur la 6 direction Lyon, kilomètre 54, il est sur bande d'arrêt d'urgence, assez proche de la voie droite, vous serrez à gauche, il y a attention du monde sur place. Et on revient à 15h15, nouveau point sur vos conditions de circulation, vous ne bougez pas. Imagine Dragons arrive pour la playlist juste après Les Innocents.

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1: 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Oui, 15h15, vous êtes avec nous sur Autoroute Info cet après-midi. On regarde ce qui se passe sur votre trajet du côté de l'autoroute A6. D'abord en direction de Lyon, il y a ce véhicule en panne au kilomètre 54. On est avant la barrière de péage de Fleurian-Biarritz. Il est assez proche des voies. Vous restez attentif, vous restez prudent, vous serrez sur la gauche pour respecter le corridor de sécurité. L'A6 en direction de Lyon à présent avec ce véhicule qui est tombé en panne. Alors précisément dans la bretelle d'accès à l'autoroute A19 en direction de l'autoroute A5. Donc si vous êtes sur la 6 en direction de Lyon, le patrouilleur qui est sur place, vous restez attentif bien sûr. Et puis du côté de la 36 dans l'Est, semble-t-il, direction Beaulieu et Paris, un trafic un petit peu ralenti. Hein, donc vous faites attention. Après la sortie 15 de Massevaux, il y a du monde sur place hein, par ailleurs. Donc attention. Donc à ce trafic, semble-t-il, un petit peu ralenti pour l'instant sur cet axe. Et partout ailleurs, ça se passe bien d'ailleurs. Aucune autre difficulté à vous signaler sur votre trajet. Il y a ces zones de travaux malgré tout en place. Alors vous êtes attentif puisqu'il peut y avoir des restrictions de voie, il peut y avoir des basculements de circulation. Là, ce sont des configurations un petit peu particulières hein, puisque vous êtes dévié de l'autre côté du terre-plein central. Vous faites attention, vous adaptez votre vitesse et puis attention par ailleurs à des piétons, bien sûr, hein, qui peuvent intervenir, qui peuvent travailler dans ces zones de chantier. On va parler météo tout de suite. Hein.
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1: Il fait beau, il fait chaud et ça va durer d'ailleurs. Hein. En tout cas, aujourd'hui, on va voir comment tout cela va évoluer. Prévision météo signée Corentin Perrault de Météo France.
2: C'est un temps estival qui se poursuit ce lundi. Les hautes pressions s'invitent sur l'Hexagone durant l'ensemble de cette nouvelle semaine, apportant des conditions largement clémentes sur le pays. Et c'est notamment le cas cet après-midi, que l'on se situe du Grand Est à l'Auvergne-Rhône-Alpes, ou même la Bourgogne-Franche-Comté, tout en passant aux abords de l'Île-de-France, mais aussi en Nouvelle-Aquitaine. C'est un temps pleinement lumineux qui nous attend, décoré de fins voiles nuageux inoffensifs. Et avec ce beau soleil, les températures se montrent douces pour la saison, de façon plus relative du sillon rhodanien au nord-est, avec globalement 23 à 26 degrés attendus. Alors que dans le sud-ouest, notamment de la Gironde aux Pyrénées-Atlantiques, c'est la chaleur qui se maintient, avec des températures atteignant ou dépassant encore les 30 degrés. Comptez 22 degrés à Langres, 23 degrés à Mulhouse et Paris, 24 degrés du côté de Dijon, 25 degrés à Bourges, 26 degrés à Clermont et Annecy, 27 degrés entre Lyon et Chambéry, 28 degrés à Grenoble, 29 degrés à Pau, 30 degrés à Bordeaux et jusqu'à 31 degrés à Mont-de-Marsan. Corentin Perrault de Météo France pour Autoroute Info.
1: Allez, vous restez avec nous, bien sûr. Le retour de l'infotrafic, ce sera dans un instant. On verra que si vous avez rayé aussi votre véhicule récemment, il y a des astuces pour rendre votre voiture comme neuve, sans passer forcément chez le carrossier. Tout cela, ce sera juste après avoir écouté Angèle, qui est en duo sur ce titre, avec en collaboration avec le duo DJ français Justice. On écoute Angèle.

0: De retour avec nous sur Autoroute Info, et ça se passe plutôt bien sur votre trajet cet après-midi. Vous faites attention quand même à ce véhicule mal garé du côté de la 36 en direction de Lyon, au kilomètre 54. Il est assez proche de la voie de droite, donc attention par ailleurs à des piétons qui interviennent dans le secteur. On est après la sortie 14 de Malesherbes. Si votre voiture est araflée, tout n'est pas perdu. Pour la Caillard vous donne maintenant quelques astuces qui peuvent vous permettre d'économiser un passage couteau au garage.
1: Ne vous en faites pas, rayer sa voiture, ça arrive à tout le monde.
2: Regardez bien cette carrosserie, ça c'est la portière. Le coup de clé, ça on le connaît, c'est le traditionnel. Hop, il est là.
1: Et pour peu que votre rayure soit l'œuvre d'un artiste super subtil, s'en débarrasser est une priorité. Mais aller chez le carrossier, ça peut coûter très cher.
3: 5 000 euros, 10 000 euros, 100 000 euros, 600 000 euros et même 2 millions d'euros.
1: Heureusement, il y a des dégâts que vous pouvez effacer vous-même.
4: Tout va s'arranger, vous allez voir, tout va s'arranger.
1: Avant tout, il faut commencer par déterminer à quel type de rayure on a affaire.
5: Alors, qu'est-ce qu'on a ?
1: Passez votre ongle sur l'endroit endommagé et s'il accroche, c'est qu'il faudra aller chez le garagiste car c'est la peinture qui est atteinte. Les dégâts que vous pouvez réparer vous-même sont ceux qui ne touchent que le vernis qui est la première couche qui recouvre la carrosserie. Quand il est endommagé, il peut être restauré grâce à différents produits et techniques à la maison, ce qui peut faire disparaître ses rayures. Première astuce, le polissage.
6: À l'occasion, je vous mettrai un petit coup de polish.
1: Commencez par bien nettoyer la zone endommagée, puis poncez-la doucement avant d'appliquer une fine couche de produit polish. Il n'y a plus qu'à laisser sécher.
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0: La présence d'obstacles, attention sur les voies de la 39 en direction de Dijon, vers le kilomètre 1 environ, vous restez prudent. Après la sortie 3, le patrouilleur se rend sur place.
1: La zone est normalement, votre érafleur aura été effacée. Mais si jamais votre lavabo aussi est à court de dentifrice, astuce numéro 3, la cendre de cigarette. Même procédé, prenez un linge propre et humide, saupoudrez-le de cendre et tamponnez doucement votre rayure. Essuyez et constatez le résultat.
6: Vous voyez l'automobile derrière moi ? Ça fait un petit moment que je l'observe.
8: Eh bien,
6: elle est absolument impeccable.
1: Évidemment, ce ne sont pas des solutions miracles. Mais sur les plus petites rayures, ça peut vraiment faire la différence, comme à la revente de votre voiture par exemple.

0: À 15h30, vous êtes sur Autoroute Info. Merci d'être avec nous. Il y a des obstacles apparemment sur la 39. Vous faites attention après le diffuseur 2. Si vous roulez en direction de Dijon, après le diffuseur 3, plutôt direction Dijon, donc des obstacles sur les voies. Un véhicule arrêté sur la 6 en direction de Lyon, kilomètre 54 après la sortie 14 de Malzerbe. Il est sur la bande d'arrêt d'urgence assez proche des voies. Et puis la 6 dans la bretelle qui vous permet, depuis donc la 6, si vous êtes en direction de Lyon, de rejoindre la 19 en direction de la 5. De sens, un poids lourd qui est en panne, du monde sur place, donc faites attention là à des piétons qui interviennent sur les voies de circulation. Prudence partout ailleurs, ça se passe bien sur votre route, quel que soit l'axe sur lequel vous circulez, pas de problème, notamment la traversée de la Bourgogne, l'autoroute A6. Il y a malgré tout des zones de travaux, vous restez attentifs, il peut s'agir de restrictions de voies, de basculements de circulation, des configurations un petit peu délicates, vous ne tardez pas à bien vous conformer aux limitations de vitesse. La météo, le temps est calme, le temps est ensoleillé, la bonne nouvelle c'est que ça va durer. On profite de cet été qui joue les prolongations. Titre de l'actualité, tout de suite depuis la rédaction de France Info.
1: Maintenant avec Laurette Puyot. Y aura-t-il de nouvelles aides au carburant?
2: Une réunion à Matignon sur ce sujet s'apprête à démarrer. Selon le ministre de l'Économie, Roland Lescure, de nouvelles aides seront vraisemblablement mises en place à partir du 1er octobre. Mais il exclut une baisse de taxes généralisée. Un incendie de végétation s'est déclaré ce midi au sud de Perpignan, dans les Pyrénées-Orientales. Le feu a déjà parcouru 35 hectares. Plus de 180 pompiers sont mobilisés. D'importantes perturbations du trafic des trains à destination de Perpignan a été constaté. Le département placé en risque très élevé au feu de forêt avec le Gard et l'Aude. Les trois médias américains exclus de la Maison-Blanche vont engager des poursuites au nom de la liberté de la presse. Depuis trois jours, les journalistes de CNN, MS Now et Politico ne peuvent plus rentrer dans la Maison-Blanche à la demande de Donald Trump. Et puis, dernier jour pour voter pour les prochains graphismes des billets en euros. 10 propositions ont été retenues avec des visages comme celui de Marie Curie, ou bien des oiseaux ou monuments européens. Les nouveaux billets seront mis en circulation d'ici 2 à 4 ans.
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0: Vous restez avec nous, évidemment. On va revenir dans un instant. Vous ne bougez pas. Le retour de la playlist de ce lundi, c'est avec Somber.

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1: Ça se passe plutôt bien sur votre route. Pour cet après-midi, pas de grosses difficultés à vous signaler sur votre trajet, quel que soit l'axe sur lequel vous circulez, notamment si vous êtes du côté de la 6 entre Paris et Lyon. Le retour de l'infotrafic, c'est dans moins de 10 minutes. 15h45, nouveau point sur vos conditions de circulation. Il est temps à présent d'écouter les Saiyan Soupacrou.

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1: Et de retour avec nous sur Autoroute Info, obstacle sur la 6, direction Paris, au kilomètre 285, on est après Beaune. La sortie 24, la 6, toujours en direction de Lyon, plus au nord, véhicule arrêté sur bande d'arrêt d'urgence au kilomètre 54 après Malesherbes, sortie 14. Vous serez sur la gauche, il y a du monde sur place. Et puis dans l'autre sens, vous êtes en direction de Lyon, vous voulez accéder à l'autoroute A19 en direction de l'autoroute A5. Il y a un poids lourd tombé en panne et il y a, attention, du monde sur place également. Tout ailleurs, ça se passe bien sur votre trajet, aucune autre difficulté à vous signaler. Notez du côté des travaux qu'en région lyonnaise, sur la 46 en direction de Paris, la sortie 2 points de Mionnet est fermée depuis le début d'après-midi et jusqu'à demain, le mardi 22 septembre, donc 18h, des déviations qui sont en place par la sortie 3 en suivant un itinéraire fléché S4.
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1: Retour de l'info trafic, ce sera dans un instant. On ira aussi découvrir l'un des premiers lieux classés monument historique, le théâtre antique de Mandeure. Tout de suite, c'est la musique avec Manon Lisa.

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1: Et toujours avec nous sur Autoroute Info. Attention, des obstacles. Une sangle de poids lourd apparemment du côté de la 6 en direction de Paris au kilomètre 286. On est après Beaune, la sortie fléchée 24. Et on va revenir à 16h. Ce sera avec Jérémy Esclavard pour l'infotrafic. Tout de suite, on part à proximité de la 36 découvrir le théâtre antique de Mandeure, un lieu classé monument historique depuis 1964. Sarah Gabzi a rencontré sur place la guide touristique Pauline Damongeau.
2: Alors, vous avez devant vous donc un théâtre, c'est-à-dire une forme semi-circulaire. La façade diamétrale fait une longueur de 142 mètres, ce qui fait de lui un des plus grands théâtres de l'époque antique. Devant vous, vous avez un espace qu'on appelle la cavea, qui est les gradins, qui se séparent en quatre niveaux. On estime la hauteur du théâtre à peu près une trentaine de mètres, donc ce qui fait vraiment un théâtre très très important. Donc quatre niveaux de gradins qui peuvent accueillir près de 17 000 spectateurs. Quand il y a eu l'invasion romaine, ils ont installé un grand sanctuaire dès le début du 1er siècle après Jésus-Christ. Et ce théâtre a été construit en plusieurs étapes. Et ce que vous voyez aujourd'hui, c'est la partie qui correspond à la fin du 2e siècle après Jésus-Christ.
3: Le théâtre de Mandeure était situé dans l'ancienne cité antique d'Épomondiodourum, un lieu stratégique entre les Vosges et le Jura. Pauline Damongeau.
2: Alors, un point stratégique parce qu'on était à ce qu'on appelait déjà à l'époque un carrefour commercial. Pour le important, dès l'époque gauloise, c'était une situation géographique qui était importante. Et les Romains ne se sont pas trompés. Quand ils se sont installés, ils ont repris ce site commercial pour développer également le commerce et installer ce très grand sanctuaire.
3: C'est un site qui a servi à l'époque et qui sert encore aujourd'hui. On peut le découvrir, se balader, faire une visite guidée. Il y a des événements qui sont aussi organisés ici.
2: Alors, des événements sont organisés en saison chaude, on dira. Donc, à partir du mois d'avril, on ouvre la saison des visites guidées pour le grand public. Et puis, après, pour l'été, vous pouvez venir à tout moment. Alors, le site est toujours ouvert. Les visites guidées ont lieu le mercredi, les vendredis, samedi et dimanche. Il y a une visite guidée toujours à 17h.
3: Un site qui n'a pas encore révélé tous ses secrets. Il fait l'objet chaque année de nouvelles fouilles archéologiques menées par des chercheurs du monde entier. Pour le découvrir, vous pouvez emprunter la sortie 6.1 de l'autoroute A36.

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1: 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Il est 16h, bienvenue sur Autoroute Info.
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1: Avec des obstacles à vous signaler en Côte d'Or pour vous qui êtes sur l'A6 en direction de Paris. Il s'agit de sangles de poids lourds au kilomètre 287. C'est après la sortie 24 pour Beaune, un tout petit peu avant l'aire de service de Creux-Moreau. Et dans le département de l'Yonne, une voiture est en panne dans la bretelle qui fait la jonction entre l'autoroute A6 et l'A19 en direction de Paris, de Troyes ou encore de Langres. Véhicule en panne donc dans cette bretelle, même s'il n'y a pas de gêne, adaptez bien votre conduite. À noter également qu'il n'y a plus de distribution de gasoil poids lourd sur l'aire de Mâcon-Lassalle. C'est sur la 6 en direction de Paris au kilomètre 375. Et plus non plus de gasoil poids lourd sur la 6 en direction de Lyon, cette fois-ci sur l'aire de service de Venoy-Chablis. C'est dans Lyon, kilomètre 167. Voyons tout de suite quels sont les titres de l'actualité. Ils sont présentés depuis la rédaction de France Info.
2: Loga, un feu de végétation au sud de Perpignan.
3: Les flammes ont déjà parcouru 35 hectares de végétation dans le secteur de Maspalaigris depuis la mi-journée. Plus de 180 pompiers sont mobilisés. Météo France avait classé les Pyrénées-Orientales en risque très élevé de feux de forêt ce lundi, tout comme l'Aude et le Gard. Vers une prolongation des aides pour les travailleurs gros rouleurs, une réunion est en cours à Matignon face à la flambée des prix des carburants. 2,41 € le litre de gazole en moyenne. Le gouvernement devrait prolonger, voire amplifier les dispositifs d'aide déjà en cours. Mais le ministre de l'économie exclut toute baisse des taxes sur les carburants. Au Moyen-Orient, la situation reste tendue. Ce matin, un navire a été visé par un projectile, sans doute un drone, alors qu'il se trouvait dans le détroit d'Ormuz. Deux membres d'équipage ont été légèrement blessés. Pas de précision pour l'instant sur la nationalité de ce navire. Et puis en football, début du rassemblement des joueurs de l'équipe de France. Ils sont arrivés il y a un quart d'heure à Clairefontaine pour retrouver leur nouveau sélectionneur Zinedine Zidane. Les Bleus vont disputer 4 matchs de Ligue des Nations, le premier vendredi soir en Turquie.
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1: Et avant de repartir en musique avec Teddy Swims, on l'a appris il y a quelques secondes, un tout nouvel événement, un poids lourd arrêté qui dépasse un peu sur la voie de droite de l'A31 direction Nancy, kilomètre 57, c'est après la sortie 4 pour Saint-Apollinaire et après l'aire de service de Dijon-Spoix. Décalez-vous bien sur la voie du milieu et sur la voie la plus à gauche.

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4: Dans le secteur de Dijon, juste après l'aire de service de Dijon-Spoy, un poids lourd est en panne et il dépasse un petit peu sur la voie de droite, au kilomètre 57 de la 31 direction Nancy. C'est après la sortie numéro 4 pour Saint-Apollinaire. Le patrouilleur arrive à l'instant même sur les lieux. Adaptez votre conduite et décalez-vous sur la voie du milieu et sur la voie la plus à gauche. En attendant les prochaines minutes, l'arrivée du garagiste. Dans les prochaines minutes également, les prévisions de Météo France pour savoir quelle va être la couleur du ciel pour ce début de semaine. Ce sera plein classique de YouTube tout de suite pour vous accompagner en ce lundi 21 septembre. Bonne route.

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1: Et à 16h15, l'information trafic, c'est cette voie de droite qui est neutralisée en ce moment même par le patrouilleur sur la 31 direction Nancy. Kilomètre 57, un poids lourd est en panne. C'est après la sortie 4 pour Saint-Apollinaire. Il ne va donc y avoir dans les prochaines minutes que deux voies pour rouler au lieu de trois en temps normal. Adaptez bien votre allure et décalez-vous donc d'ores et déjà sur la voie du milieu et sur la voie la plus à gauche, partout ailleurs. En revanche, ça se passe bien sur les autres axes sur lesquels vous nous recevez, puisqu'il n'y a pas d'autres événements gênants. Et en ce qui concerne la circulation, c'est un petit peu chargé en région lyonnaise, mais pour le moment, pas encore de bouchons à vous communiquer.
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1: Côté ciel, il peut y avoir des nuages dans certaines régions, mais dans l'ensemble, ça se passe bien. Pas de pluie à prévoir sur votre trajet. Et nous voyons tout de suite avec Corentin Perrault de Météo France comment cela va évoluer pour la suite de ce début de semaine.
2: C'est un temps estival qui se poursuit ce lundi. Les hautes pressions s'invitent sur l'Hexagone durant l'ensemble de cette nouvelle semaine, apportant des conditions largement clémentes sur le pays. Et c'est notamment le cas cet après-midi, que l'on se situe du Grand Est à l'Auvergne-Rhône-Alpes, ou même la Bourgogne-Franche-Comté, tout en passant aux abords de l'Île-de-France, mais aussi en Nouvelle-Aquitaine. C'est un temps pleinement lumineux qui nous attend, décoré de fins voiles nuageux inoffensifs. Et avec ce beau soleil, les températures se montrent douces pour la saison, de façon plus relative du sillon rhodanien au nord-est, avec globalement 23 à 26 degrés attendus. Alors que dans le sud-ouest, notamment de la Gironde aux Pyrénées-Atlantiques, c'est la chaleur qui se maintient, avec des températures atteignant ou dépassant encore les 30 degrés. Comptez 22 degrés à Langres, 23 degrés à Mulhouse et Paris, 24 degrés du côté de Dijon, 25 degrés à Bourges, 26 degrés à Clermont et Annecy, 27 degrés entre Lyon et Chambéry, 28 degrés à Grenoble, 29 degrés à Pau, 30 degrés à Bordeaux et jusqu'à 31 degrés à Mont-de-Marsan. Corentin Perrault de Météo France pour Autoroute Info.
1: Dans un instant, on vous donnera les bons réflexes à adopter avant de prêter votre véhicule. Ce sera après Cat's Eye.

0: La voie de droite est désormais neutralisée en Côte d'Or sur la 31 en direction de Nancy au kilomètre 57. C'est après la sortie 4 de Saint-Apollinaire et juste après l'aire de service de Dijon-Spoix. Un poids lourd est en difficulté. On attend désormais à l'arrivée du garagiste et il n'y a donc que deux voies pour rouler au lieu de trois en temps normal. Avant 16h30 sur Autoroute Info Texas ou encore Pharrell Williams, mais tout de suite on va vous donner des conseils avant de laisser quelqu'un prendre le volant à votre place. Raphaël Giudicelli a contacté un expert pour nous dire comment éviter les mauvaises surprises.
1: Fabrice Trace, agent général d'assurance, bonjour.
2: Bonjour Raphaël.
1: Alors déjà, une question que beaucoup de monde peut se poser, est-ce que j'ai le droit de prêter ma voiture à ma famille ou à un ami par exemple ?
2: Oui, j'ai le droit à partir du moment où ma voiture est assurée, bien sûr. Il faut juste que je vérifie auparavant que la personne est bien titulaire d'un permis de conduire en cours de validité.
1: Si jamais la personne à qui j'ai prêté mon véhicule a un accident, comment ça se passe ? Que couvre mon assurance ?
2: Alors, tout va dépendre de la formule d'assurance. Vous avez donc des assurances responsabilité civile, des assurances responsabilité civile incendie et vol, et ce qu'on appelle la tout risque, et professionnellement, nous on appelle ça l'assurance dommage tous accidents. Donc, à partir du moment où vous prêtez votre véhicule, le véhicule, s'il est assuré au minimum en responsabilité civile, c'est-à-dire pour les dommages que le conducteur du véhicule cause à des tiers. Donc ça, c'est l'assurance obligatoire minimale auto.
1: Et comment je peux connaître rapidement les conditions de mon assurance ? C'est plus facile peut-être de leur passer un coup de téléphone.
2: Alors, soit vous passez un coup de téléphone, ça effectivement, c'est une bonne chose. Soit, ce qui est important aussi, c'est de regarder donc son contrat d'assurance. Un contrat d'assurance s'analyse de manière assez simple. Vous avez un document d'information préalable à l'assurance, résumé du contrat. Et puis, vous avez aussi donc les conditions générales qui sont l'ossature du contrat, donc l'ossature juridique du contrat.
1: Dernière question. En cas de contrôle routier, si j'ai emprunté le véhicule à un proche, je dois montrer quel document ?
2: Alors, il y a eu une réforme et donc le certificat d'assurance, la fameuse carte verte, n'est plus obligatoire. On n'est plus obligé de la poser sur le pare-brise. Pourquoi ? Parce que les forces de l'ordre ont le fichier des véhicules assurés. Ils peuvent consulter le fichier pour voir si le véhicule est véritablement assuré ou non.
1: L'Observatoire national interministériel de la sécurité routière estime qu'aujourd'hui, en France,
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0: Avec une voiture en panne dans la bretelle de jonction entre l'autoroute A5A et l'A5B en direction de Melun, c'est en Île-de-France, pas à Degène, mais la voiture est très proche de la voie de droite. Adaptez bien votre conduite.

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1: Avec des morceaux de pneus sur les voies de l'autoroute A36, direction Beaune et Paris, kilomètre 112, c'est après la sortie 4.1 pour Besançon.

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1: Bienvenue sur Autoroute Info, il est 16h30 et il y a plusieurs événements à vous communiquer en ce milieu d'après-midi. Tout d'abord, des obstacles, des morceaux de pneus dans le Doubs sur la 36 direction Paris, kilomètre 112. C'est après la sortie 4.1 de Besançon-Palante. En Côte d'Or, une voie de droite a été neutralisée par le patrouilleur pour intervenir sur un poids lourd au kilomètre 57 de la 31 direction Nancy. C'est après la sortie 4 de Saint-Apollinaire et juste après l'aire de service de Dijon-Spoix. Sur l'autoroute A5 en direction de Paris, une voiture est en panne dans une zone de chantier au kilomètre 227. C'est un tout petit peu après la bifurcation avec l'autoroute A31. Il peut y avoir un petit peu de gêne d'ailleurs dans ce secteur. Adaptez bien votre allure. C'est une zone de travaux. Il y a un basculement du sens de circulation. Et enfin, en Ile-de-France, une voiture est en panne dans la bretelle de jonction entre l'autoroute A5A et l'A5B en direction de Melun. Voyons tout de suite depuis la rédaction de France Info, quels sont les titres de l'actualité.
2: Diane Ferchit, y aura-t-il de nouvelles aides face à la hausse du prix du carburant?
3: Le gouvernement est réuni cet après-midi pour faire le point sur les accompagnements possibles pour les travailleurs grands rouleurs après un premier rendez-vous sur l'approvisionnement. Ce matin, le ministre de l'économie, Roland Lescure, se veut rassurant. Il assure qu'il n'y aura pas de pénurie dans les deux prochains mois, alors qu'une station service sur six manque d'au moins un carburant. Les prix du pétrole qui seront sûrement aussi évoqués ce soir à New York. Emmanuel Macron a rendez-vous avec Donald Trump à la veille de l'ouverture de l'Assemblée générale des Nations Unies. Le chef de l'État entend débattre avec son homologue américain en toute franchise, selon les informations de France Info, et l'orienter vers les bonnes décisions, notamment sur l'Ukraine. Donald Trump qui accuse par ailleurs cet après-midi une partie de la presse de représenter une menace pour la sécurité nationale. Les médias CNN, MS Now et Politico veulent engager des poursuites contre l'administration Trump après leur exclusion de la Maison Blanche, et en soutien à CNN, plusieurs grandes chaînes américaines dont CBS et Fox annonce à l'instant qu'elles vont cesser de suivre le président américain. 180 pompiers mobilisés, 35 hectares parcourus par les flammes dans le sud de Perpignan. Les Pyrénées-Orientales sont en risque très élevé au feu de forêt aujourd'hui, tout comme l'Aude et le Gard.
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1: Dans les prochaines minutes sur Autoroute Info, Céline Dion ou encore The Killers. Mais tout de suite, c'est le tout dernier titre d'Adèle Castillon.

Dans l'est du pays, un patrouilleur est en route pour ramasser de nombreux morceaux de pneus sur les voies de l'A36 direction Beaune et Paris au kilomètre 112. C'est après la sortie 4.1 pour Besançon-Palante. On en reparlera lors du prochain point trafic. On reviendra également sur l'intervention en cours en Côte d'Or dans le secteur de Dijon sur l'A31 en direction de Nancy. Ce sera après Céline Dion et tout de suite The Killers.

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1: Avec des obstacles signalés cette fois-ci en direction de Mulhouse, sur la 36 au kilomètre 112, après la sortie numéro 4 de Besançon-Saint-Claude.

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1: Et à 16h45, le patrouilleur se trouve en ce moment même sur la voie de droite de l'A31 direction Nancy pour ramasser les tout derniers cônes de signalisation aux environs du kilomètre 57. La voie de droite est en train d'être débalisée. Le poids lourd qui était en panne a pu reprendre sa route et donc patrouilleur sur place pour ramasser une dizaine de cônes de chantier. Adaptez bien votre allure. Pensez à bien serrer sur la voie la plus à gauche et sur la voie du milieu. Du côté de la 36, toujours des morceaux de pneus sur cet axe direction Paris, kilomètre 112. C'est après la sortie 4.1 pour Besançon-Palante. Voiture en panne dans une zone de chantier où il y a un basculement du sens de circulation au kilomètre 227 de l'autoroute A5 en direction de Paris. C'est juste après la bifurcation avec l'autoroute A31. Et enfin, en Île-de-France, une voiture est en cours de dépannage. Ça ne va pas tarder à se terminer. L'intervention dans la bretelle de jonction entre l'A5A et l'autoroute A5B en direction de Melun. Cette nuit, il va y avoir des travaux sur l'autoroute A40 et cela va entraîner la fermeture de cet axe dans les deux sens de circulation entre la sortie 8 pour Hauteville et la sortie numéro 10 pour Bellegarde. À noter également que le tunnel du Mont-Blanc sera également fermé cette nuit à partir de 22h jusqu'à 6h demain matin.
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1: Dans les prochaines minutes, on ira faire une pause tourisme dans le département des Landes. Ce sera après Jérémy Frérot.
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1: Et priorité à la sécurité du patrouilleur qui ramasse en ce moment même des obstacles sur l'A77 direction Nevers. Kilomètre 26, c'est après la bifurcation avec l'autoroute A19.
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2: Sur l'autoroute A36, toujours pas mal de morceaux de pneus sur la chaussée en direction de Beaune et de Paris. C'est dans le secteur de Besançon, au kilomètre 112. Le patrouilleur est en route pour les ramasser après la sortie 4.1 de Besançon-Palante. À suivre, le début du 17-19 d'Autoroute Info en compagnie de Roald de Bilbao. Ce sera après Jennifer ou encore Zucchero. Mais tout de suite, on fait une pause tourisme du côté de Mont-de-Marsan dans le département des Landes.
3: Vous avez déjà autour de Mont-de-Marsan à 20 minutes Saint-Sever. Donc Saint-Sever, c'est une très jolie ville médiévale à découvrir, avec une abbatiale qui est classée à l'UNESCO. Après, pour les familles, à 35 minutes de Mont-de-Marsan, vous avez le Pristocite de Brassimpouille. Donc c'est un musée qui permet de mettre en lumière des objets qui datent de cette période. Et vous avez des activités en extérieur à faire en famille. Ou bien au nord de Mont-de-Marsan, vous avez l'écomusée de Marquez. Pour découvrir l'écomusée, il faut compter au moins une demi-journée, voire la journée entière. Donc ça va être un musée à ciel ouvert pour découvrir la vie de la population hollandaise au 19e siècle, avec des personnes qui sont habillées comme à l'époque et qui vont vous expliquer la culture locale. Vous avez également des animaux, semi-liberté, des activités qui sont proposées tout au long de la journée.
2: Est-ce qu'il y a des randonnées, que ce soit à pied ou à vélo, à faire aux alentours ?
3: Alors après, oui, vous allez avoir des chemins de randonnée. Vous avez notamment des parcs naturels urbains qui sont dans l'agglomération. C'est des espaces naturels qui ont été aménagés pour la randonnée en une heure et demie, avec des panneaux explicatifs. Vous avez notamment le site de Castet-Sabouc, avec des mottes castrales. C'est un système de défense du Moyen-Âge à observer. Voilà, et donc à faire en famille, ça peut être intéressant à découvrir.
2: Il y a plusieurs rivières à Mont-de-Marsan et dans les Landes. Est-ce qu'il y a des activités nautiques à faire quand les beaux jours reviennent ?
3: Vous avez une base de loisirs à Saint-Pierre-du-Mont, avec donc un lac de baignade. La baignade est surveillée et vous avez aussi, vous pouvez vous balader, faire des parcours d'orientation ou même de l'acrobranche sur place. C'est à 10 minutes de Mont-de-Marsan. Ou après, vous avez une très jolie réserve naturelle, la réserve naturelle d'Arjusan. Donc, c'est une réserve classée naturelle de mille. Vous pouvez vous baigner et des activités nautiques telles que pédalo, paddle, catamaran qui sont proposées. Et vous pouvez vous balader aussi autour du lac. Donc, c'est bien aménagé, très sympa pour profiter de la nature et du soleil.
2: Plus d'informations sur les activités à faire et sur les sites à découvrir autour de la préfecture des Landes sur Mont-de-Marsan. Marsan-tourisme.com

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1: Avec une voiture en panne dans la bretelle de sortie numéro 8 en Berrieux-en-Bugey, pour vous qui quittez la 42 direction Genève au kilomètre 42, voiture en attente de départ.

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1: C'est lundi, c'est le 17-19. Vous êtes les bienvenus, les 17h.
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1: Lanceur au Albilbo, mais Jérémy Esclavard toujours là avec moi pour m'accompagner à l'infotrafic. Bonsoir Jérémy.
2: Bonsoir Wald.
1: On va s'intéresser à ce qui se passe sur la route ce soir. Bon, globalement, pas de grosses difficultés quand même. On va parler de deux événements. Il y a un véhicule en panne en région parisienne et un autre du côté plutôt de la région lyonnaise.
2: Du côté de la région lyonnaise, c'est dans la sortie 8 pour Ambérieu, en Bugey, qu'une voiture est en panne. Ça concerne ceux qui quittent la 42 en direction de Genève. Et en Ile-de-France, voiture en panne dans la bretelle de jonction entre l'A5A et l'A5B. Patrouilleurs et dépanneurs sont présents. Le dépanneur est d'ailleurs en pleine intervention.
1: Voilà, donc hormis ces deux interventions, pas d'autres difficultés à vous signaler. On va peut-être faire un tour du côté des grandes villes, à Lyon, à Paris, un petit peu de monde du côté de la région lyonnaise peut-être.
2: C'est le cas à l'est de Lyon, Roald, sur les tout derniers kilomètres de la Nationale 346 en direction de Marseille. Trafic perturbé, il faudrait compter sur une vingtaine de minutes environ avant de pouvoir franchir le bouchon.
1: Voilà, hormis donc ces quelques perturbations autour des grandes agglomérations, effectivement ça se passe plutôt pas mal ce soir. On fera le même constat d'ailleurs du côté de la météo. Un temps calme, un temps sec, ça reste ensoleillé, température agréable. La bonne nouvelle, c'est que ça va durer les jours qui viennent. On aura les prévisions météo, ce sera dans le prochain quart d'heure. Les titres de l'actualité tout de suite depuis la rédaction de France Info.
3: Avec Armand Perrouloga, trois incendies sont en cours dans le sud de la France.
4: Et le plus gros se situe dans l'Aude, le long de l'autoroute A9 sur la commune de Saldaude. L'autoroute est actuellement coupée entre Béziers et Narbonne. 200 pompiers et d'importants moyens aériens sont mobilisés. Un autre incendie mobilise près de 180 pompiers à Perpignan au sud de la ville. Il a ravagé près de 35 hectares de végétation depuis la mi-journée. Et dans le Gard, un feu de forêt a parcouru une vingtaine d'hectares cet après-midi sur la commune de Générac au sud de Nîmes. Les pompiers sont toujours sur place. Vers une prolongation des aides pour les travailleurs gros rouleurs, une réunion est en cours à Matignon face à la flambée des prix des carburants. 2,41 € le litre de gazole en moyenne. Le gouvernement devrait prolonger, voire amplifier les dispositifs d'aide déjà en cours. Au Moyen-Orient, la situation reste tendue. Depuis ce matin, deux navires ont été touchés par des éclats de projectiles dans le détroit d'Ormuz, dont un métanier. C'est ce qu'annonce l'agence maritime britannique. Pas de précision sur la nationalité de ces navires. La situation au Moyen-Orient, mais aussi la guerre en Ukraine, des sujets qui seront abordés ce soir par Emmanuel Macron et Donald Trump. Les deux présidents vont se rencontrer à New York en marge de l'Assemblée générale des Nations Unies qui s'ouvre demain. Donald Trump doit aussi s'entretenir avec le président ukrainien Volodymyr Zelensky. Et puis la rentrée de l'équipe de France de football, les Bleus sont à Clairefontaine depuis 15h30. Rassemblement jusqu'au 5 octobre autour du nouveau sélectionnaire Zinedine Zidane pour disputer 4 matchs de Ligue des Nations à partir de vendredi.
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1: Allez, vous restez avec nous. Bien sûr, on continue de vous accompagner ce soir sur la route. On va parler aussi dans quelques minutes de sécurité au péage. Que faire si la voiture de devant reste bloquée? Pourquoi reculer? Est une très mauvaise idée. On vous donne les bons réflexes à adopter. Ce sera juste après avoir écouté le duo Tovelo et Stromae sur Autoroute Info.

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2: Allez, toujours avec nous sur Autoroute Info, Jérémy. On va dans l'est de la France. Il y a un véhicule qui est en panne dans le Jura.
3: C'est sur l'autoroute A36 au kilomètre 146. Mais je ne sais pas dans quel sens de circulation, Roald. Ce qui est sûr, c'est que c'est entre Besançon et Dole, entre la sortie 2.1 Arquet-Senans et la sortie 3 pour Besançon Centre.
2: Vous êtes au niveau d'un péage et la voiture devant vous est bloquée. Le premier réflexe pour la plupart d'entre vous sera certainement de reculer. Comportement qui peut se révéler dangereux, Marianne Yotis.
4: Un badge non détecté, un ticket illisible, voici les problèmes les plus fréquents rencontrés à l'arrivée au péage. Et pour les véhicules coincés derrière, la tentation de reculer est forte. Steve Simon des autoroutes Aria vous explique pourquoi c'est une mauvaise idée.
5: Le fait de reculer sur un péage, ça va surprendre nos clients qui arrivent derrière pour pouvoir payer. Quand on arrive depuis l'autoroute sur un péage, on ne s'attend pas à ce qu'un client recule et ça va générer forcément des comportements à risque de la part des clients qui suivent. On a des accrochages dans les voies de péage sur des comportements inadaptés où des clients vont procéder à des marches arrière ou des changements de voie de dernière minute sans signaler. C'est toujours surprenant et ça arrive que trop souvent.
4: En cas de difficulté au péage, il faudra en moyenne 10 secondes à l'opérateur pour résoudre votre problème.
5: Dès lors que vous êtes en attente dans une voie de péage, chaque voie est équipée d'un bouton d'assistance. Appuyez dessus, un collaborateur va vous prendre en charge. Quelle que soit la gare de péage sur laquelle se trouve le client. Son appel peut être pris en compte de n'importe quel site du réseau AREA.
4: Sur le réseau AREA, plus de 6000 demandes d'assistance au péage sont enregistrées chaque jour.
2: Voilà pour donc ces consignes à respecter en cas de panne dans une voie de péage. Vous restez avec nous, on va revenir dans quelques instants, 17h15. Avant cela, le retour de la playlist, on écoute les Cranberries.

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1: Allez, 17h15, merci d'être avec nous sur Autoroute Info ce soir. Ça se passe plutôt bien sur votre route. On va reparler quand même d'un véhicule en difficulté dans le Jura, dans l'Est.
2: Il se trouve au kilomètre 146 de la 36. On ne sait pas dans quel sens de circulation. L'opérateur n'avait pas plus d'informations. C'est entre la sortie 3 de Besançon-Centre et la sortie 2.1 pour Arquet-Senon.
1: Voilà, un petit peu de monde peut-être autour des grandes villes. C'est plutôt du côté de la région lyonnaise qu'il peut y avoir quelques ralentissements à cette heure-ci, Jérémy.
2: C'est le cas notamment à l'est de Lyon sur la nationale 346 en direction de Marseille, à partir du Groupama Stadium jusqu'à l'arrivée au niveau de la bifurcation avec la 43. Le trafic est complètement saturé et ça commence à ralentir un petit peu avant le tunnel de Fourvière.
1: Voilà, et puis tous les axes dont on ne parle pas, c'est que ça se passe bien pour l'instant, notamment la traversée de la Bourgogne, l'autoroute A6 entre Paris et Lyon, et puis si vous êtes du côté de la 31 Bonnancy, pas de problème particulier à vous indiquer. La météo, ça se passe bien également pour cette fin d'après-midi, le temps qui est calme, qui est sec, et cela va durer avec des températures qui sont encore assez agréables pour cette toute fin d'après-midi. Bonne nouvelle, je vous le disais, ça va durer au minimum jusqu'à la fin de la semaine.
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1: Et on va revenir dans un instant. Vous ne bougez pas, vous restez avec nous. Le vrai faux d'Autoroute Info également à suivre juste après avoir écouté Shakira.

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2: Et toujours avec nous sur Autoroute Info, on va parler d'un véhicule qui est tombé en panne du côté de la 6 en Seine-et-Marne.
3: En direction de Lyon, un petit peu après la barrière de péage de Fleury-en-Bière, au kilomètre 51, voiture très proche de la voie de droite. Et il y a également les occupants du véhicule qui se trouvent sur la bande d'arrêt d'urgence.
2: Et tout de suite, Corentin Rouleau, Géraldine Mia, répondent aux questions que vous vous posez peut-être concernant les travaux sur autoroute.
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4: Vrai ou faux, les concessionnaires d'autoroute ne limitent pas les gros travaux en période de fort trafic, comme à l'occasion des départs et des retours de vacances.
5: C'est faux. Le but, c'est que vous puissiez toujours circuler sans retard significatif sur vos trajets. Alors, pour éviter autant que faire se peut ce genre de désagrément, les prévisions de trafic sont analysées et de ce constat, les plannings travaux sont établis. Généralement, avant les week-ends annoncés chargés, les balisages sont retirés dès le vendredi midi et remis en place seulement le lundi matin.
4: Cela dit, parfois, malheureusement, il peut y avoir des impondérables de la vie quotidienne.
5: C'est vrai, à l'été 2025, à la suite d'un poids lourd qui a pris feu dans un tunnel, celui du Vuache, en Haute-Savoie, sur l'A40, l'axe Mâcon-Chamonix, un balisage contraignant a été nécessaire, occasionnant de fortes perturbations dans les deux sens.
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2: Avec nous, bien sûr, le retour de l'infotrafic. Ça revient dans quelques instants, 17h30 au plus tard. Louise Attaque qui arrive juste après Lola Young.

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1: Avec des morceaux de pneus à première vue sur la voie la plus à gauche de la 40, direction Genève et Chamonix, kilomètre 140, c'est après la bifurcation avec l'autoroute A40.

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1: Du beau, mais toujours en compagnie de Jérémy Esclavard ce soir dans le 17-19. On va d'abord parler d'obstacles du côté de l'autoroute A40. On va dans le département de l'Ain.
2: Il s'agit de morceaux de pneus. Ils se trouvent sur la voie la plus à gauche au kilomètre 140, A40 direction Genève et Chamonix. C'est après la bifurcation avec l'autoroute A42.
1: Et puis il y a des véhicules qui sont tombés en panne, notamment du côté de la 6, mais également dans l'est sur la 36.
2: Sur l'autoroute A6, c'est en direction de Lyon au kilomètre 51. La voiture est très proche de la voie de droite après la barrière de péage de Fleury-en-Bière. On attend l'arrivée du patrouilleur et du dépanneur. Et sur l'autoroute A36, véhicule signalé en panne en direction de Beaune et de Paris, kilomètre 146 après la sortie 3 de Besançon-Planoise.
1: Voilà pour les interventions. On s'intéresse aussi peut-être à ce qui se passe autour des grandes villes, à Lyon et à Paris.
2: À Paris, c'est de plus en plus chargé à l'est de la capitale, dans la bretelle de jonction entre l'autoroute A5A et la nationale 104 en direction d'Evry-Corbeil-Essonne. Et à Lyon, bouchon comme tous les soirs de la semaine, un petit peu avant le tunnel de Fourvière, tout au bout de la métropole 6. Et bouchon également à l'est de Lyon, entre le Groupama Stadium et la bifurcation avec l'autoroute A43. Ça concerne ceux qui sont sur la nationale 346 en direction du sud.
1: Voilà, pour ce qui est des grandes agglomérations. Les autres axes dont on ne parle pas, c'est que ça se passe plutôt bien pour l'instant. La météo s'est calme également et ça va le rester. Des températures encore assez agréable pour cette toute fin d'après-midi. Ça devrait continuer de grimper d'ici la fin de la semaine. Titre de l'actualité tout de suite depuis la rédaction de France Info.
3: Langlois, Emmanuel, l'autoroute A9 coupée dans les deux sens entre Béziers et Narbonne.
4: Depuis 15h ce lundi, à cause d'un incendie, le feu a pris donc dans l'Aude, au bord de l'autoroute A9. Les flammes ont traversé les voies et se sont propagées sur le terre-plein central et les abords de la route. Dans le Gard, un autre feu de forêt s'est lui déclenché sur la commune de Générac au sud de Nîmes. Il a parcouru une vingtaine d'hectares. Et puis dans le sud de Perpignan, un autre feu, un troisième, a lui parcouru 35 hectares. Là, plus de 180 pompiers sont mobilisés. L'Aude, l'Hérault et les Pyrénées-Orientales, trois départements placés ce lundi en vigilance rouge pour le risque incendie. Emmanuel Macron s'apprête à rencontrer dans la soirée Donald Trump ce soir à New York. Le chef de l'État français dit vouloir débattre d'après son entourage en toute franchise avec son homologue américain et l'orienter vers les bonnes décisions, dit-il, notamment le maintien du soutien à l'Ukraine et le renforcement de la pression à exercer sur la Russie. Les tarifs des carburants toujours au plus haut en France. Dans le détroit d'Ormuz, un méthanier a été touché ce lundi par des éclats de projectiles d'origine inconnue, d'après une agence maritime.
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1: Et vous restez avec nous, évidemment. Le retour de l'infotrafic, ce sera dans quelques instants. On parlera aussi d'une règle fondamentale sur autoroute, le respect des distances de sécurité. Avant cela, le retour de la playlist de ce lundi, c'est avec Tamim Pala et Jenny.

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3: Et de retour avec nous sur Autoroute Info. Bon, c'est un peu la fête des obstacles hein, depuis quelques secondes. On va d'abord aller du côté de l'A6 et puis dans la région dijonnaise aussi.
4: Sur l'A6, c'est en direction de Lyon. Il y a une poubelle tombée sur les voies au kilomètre 353. C'est après la sortie 26 de Chalon-Sud. Et du côté de Dijon, c'est un tout petit peu avant la barrière de péage de Dijon-Sud sur l'autoroute A311 en direction de Lyon. Et cette fois-ci, il pourrait s'agir d'un escabeau.
3: Sécurité à présent sur Autoroute Info. Elliot Monod nous rappelle l'importance de maintenir de bonnes distances de sécurité.
5: Oui, et pour une bonne et simple raison, c'est vital. Alors pour écarter le danger et éviter d'être surpris par un ralentissement soudain, laissez une distance de sécurité suffisante avec le véhicule que vous suivez. À partir du moment où vous arrivez à lire dans les moindres détails la plaque d'immatriculation de celui qui se trouve devant vous, vous êtes évidemment trop près. Vous ne pourrez pas vous arrêter à temps s'il freine brusquement, puisqu'à 130 km/h, vous parcourez 36 mètres par seconde. C'est quasiment la taille d'un terrain de handball. Alors pour vous repérer, jetez un œil aux grandes lignes blanches sur la partie droite de la chaussée. Dès lors, rien de plus simple. Comme vous le rappellent régulièrement certains panneaux, un trait égale danger, mais deux traits égale sécurité.
3: Voilà, merci pour ces rappels essentiels, Elliot. On va se retrouver dans une poignée de minutes, 17h45, pour un nouveau point sur vos conditions de circulation. Les souvenirs, tout de suite, c'est REM, Losing My Religion, c'est sur Autoroute Info.

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1: Allez, toujours avec nous sur Autoroute Info à 17h45. Il y a des obstacles ce soir sur la 6 en Bourgogne et en Côte d'Or, toujours en Bourgogne, mais plutôt du côté de Dijon.
2: Du côté de Dijon, c'est juste avant la barrière de péage de Dijon Sud sur la 311 en direction de Beaune et de Lyon. Il y aurait un escabeau sur la chaussée et sur la 6 en direction de Lyon. Là aussi, des débris au kilomètre 353 après la sortie 26 de Chalon Sud.
1: Voilà pour ce qui est des événements. On peut-être parler aussi d'un fourgon qui est en peinture. On va retourner sur la 6 en Seine-et-Marne.
2: Il se trouve juste après la barrière de péage de Fleury-en-Bière. Les deux voies les plus à droite au niveau de cette barrière de péage ont d'ailleurs été neutralisées par le patrouilleur. Le dépanneur est arrivé il y a quelques instants et il a commencé son intervention au kilomètre 51.
1: Voilà pour ce qui est donc des interventions en cours. La région parisienne, la région lyonnaise, quelques ralentissements. Bon, c'est plutôt du côté de la région lyonnaise finalement ce soir.
2: En effet, à l'est de Lyon, des bouchons qui débutent dès le Groupama Stadium sur la Nationale 346 et qui se poursuivent jusqu'à hauteur de la bifurcation avec l'autoroute A43. Et on parle également de 2 à 3 kilomètres de trafic ralenti aux portes du tunnel de Fourvière, tout au bout de la métropole 6.
1: Zone de travaux également à prévoir, notamment en région lyonnaise, la 46, du côté de la 46 en direction de Paris, la sortie 2 points de Lyonnais qui est fermée jusqu'à demain. On sera le 22 septembre, 18h. La déviation se fait par la sortie 3 pour suivre ensuite un itinéraire fléché S4.
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1: On revient dans un instant, vous ne bougez pas, la musique tout de suite c'est avec Taylor Swift.

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5: Allez, de retour avec nous sur Autoroute Info. Il y a des obstacles ce soir. On va reparler de ceux qui sont en Bourgogne sur la 6, mais également dans la région de Dijon.
6: Dans la région de Dijon, c'est sur l'A311 en direction de Beaune et de Lyon, un tout petit peu avant la barrière de péage de Dijon-Sud, kilomètre 31. Et en Saône-et-Loire, c'est après Chalon-sur-Saône, après la sortie numéro 26, A6, direction Lyon, kilomètre 353. Il pourrait s'agir de plusieurs sauts sur la chaussée.
5: 18h, vous ne bougez pas, nouveau point sur vos conditions de circulation. On refera un petit tour du côté des grandes villes à Lyon, à Paris, voir comment ça se passe pour cette fin d'après-midi. La playlist de ce lundi, The Verve, qui arrive juste après Passenger.
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6: Avec un véhicule signalé en panne au kilomètre 146 de l'A36 direction Mulhouse, c'est après la sortie 2.1 pour Arc-et-Senans dans Pierre.

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1: Avec un poids lourd en panne dans la sortie 26 de Chalon-Sud, ça vous concerne lorsque vous quittez la 6 en direction

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1: Ravi de vous retrouver, vous êtes les bienvenus en cette fin d'après-midi, les 18h.
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1: Voilà, le 17-19 d'Autoroute Info qui se poursuit. On va regarder ce qui se passe sur votre route. On va commencer par des obstacles en région dijonnaise.
2: C'est au kilomètre 31 de la 311, direction Beaune et Lyon, un escabeau juste avant la barrière de péage de Dijon Sud.
1: Un véhicule, semble-t-il, qui a pris feu. Alors, c'est plutôt dans l'est, sur la 36. Est-ce qu'il n'y a pas vraiment de gêne, si ce n'est peut-être le dégagement de fumée, Jérémy?
2: C'est un feu dans l'accotement, au kilomètre 130, entre la sortie 4 Besançon-Saint-Claude et la sortie 3 de Besançon-Centre.
1: Et véhicule en panne sur la 6 et du côté de l'autoroute à 40.
2: Sur la 40, c'est une voiture qui se trouve sur la bande d'arrêt d'urgence, au kilomètre 125, en direction de Genève et de Chamonix, après la bifurcation avec l'autoroute A42. Et du côté de la Saône-et-Loire, c'est dans la sortie 26 de Chalon Sud qu'un poids lourd est arrêté. Ça concerne ceux qui quittent la 6 direction Lyon.
1: Voilà pour les interventions en cours. On va regarder ce qui se passe aussi autour de Lyon et de Paris ce soir.
2: Paris, c'est à l'est qu'il y a des difficultés dans la bretelle de jonction entre l'autoroute A5A et la Nationale 104 en direction d'Evry, Corbeil et Saône. Même si ces dernières minutes, ça semble aller un petit peu mieux. Et du côté de Lyon, toujours 3 à 4 km de bouchons avant le tunnel de Fourvière, juste au bout de la métropole 6, et bouchon qui commence à se former tout au bout de l'autoroute A42 après le diffuseur pour le parc de Miribel-Jonage.
1: Voilà, pour ce qui est des événements en cours, partout ailleurs, les autres axes dont on ne parle pas, ça se passe bien. La météo également bonne pour cette fin d'après-midi, pas de problème de ce côté-là, pas de dégradation attendue. D'ailleurs, tout au long de la semaine, on nous promet encore une semaine estivale. On en profite. Titre de l'actualité, tout de suite depuis la rédaction de France Info.
3: Exécutif sur tous les fronts face à la hausse des prix du carburant.
4: Sébastien Lecornu tenait encore deux réunions avec ses ministres ce lundi. Emmanuel Macron lui s'exprimera jeudi à 20h sur le sujet. Intervention à suivre sur France Info. Quant au baril de Brent, il repasse ce lundi sous les $100 dans l'espoir d'amélioration diplomatique au Moyen-Orient. Alors que dans le détroit d'Ormuz, aujourd'hui, deux navires ont été touchés par un projectile et des débris, selon une agence de sécurité maritime britannique. Une enquête pour meurtre ouverte ce lundi à Clermont-Ferrand après la mort d'un homme hier, selon le procureur, âgé d'une vingtaine d'années. La victime a été poignardée à l'abdomen et au thorax. Elle est décédée peu de temps après l'arrivée des policiers sur place. Une femme âgée du même âge, compagne supposée du jeune homme, a été arrêtée et placée en garde à vue. Et puis le Japon se prépare au passage du typhon Jujuan. Les autorités ont appelé 1 600 000 personnes à évacuer. Le phénomène météo se trouvait ce lundi environ une centaine de kilomètres au sud de Katsura, près de Tokyo, avec des vents atteignant déjà 144 km/h.
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1: Et vous restez avec nous, on va revenir dans quelques instants. On reviendra aussi sur les prix des carburants qui atteignent des sommets actuellement. On parlera éco-conduite, une pratique qui peut justement faire baisser votre consommation de carburant. Avant cela, c'est Alex Warren sur Autoroute Info. Belle fin d'après-midi.

0: incendie qui s'est déclaré dans l'accotement. On va dans l'est, ça se passe du côté de l'autoroute A36, Jérémy.
1: Et pas mal de fumée qui gêne les auditeurs dans les deux sens de circulation du côté de Besançon, kilomètre 130 de l'A36. C'est entre la sortie 3 Besançon-Centre et la sortie 4 Besançon-Saint-Claude.
0: Tout de suite, on voit comment faire baisser votre facture de carburant. Plus que jamais, la question se pose. Une des solutions, bien sûr, c'est l'éco-conduite. Franck Pélissier a testé pour vous.
2: D'abord, il y a les chiffres que l'on retrouve dans plusieurs études. Rouler à 110 sur autoroute au lieu de 130 permettrait d'économiser jusqu'à 25% de carburant. C'est énorme, mais c'est vrai. Cela doit évidemment s'accompagner de quelques réflexes que nous n'avons pas toujours, comme ne pas nécessairement accélérer dans les descentes pour plutôt se laisser rouler en utilisant le frein moteur plutôt que le frein à pied. C'est aussi décélérer naturellement en relâchant l'accélérateur plusieurs centaines de mètres avant le passage d'une barrière de péage et redémarrer en douceur plutôt que d'appuyer à fond comme à un départ de Grand Prix de F1. Et puis, rouler moins vite, c'est aussi freiner moins et donc réduire l'usure des plaquettes et des pneus et in fine faire aussi baisser la facture d'entretien du véhicule. Pour ma part, en appliquant ces quelques préceptes avec ma petite citadine essence, je suis passé d'une conso moyenne de 7 litres au 100 à seulement 5,8 litres. Une économie de 17%. Ramenée à l'ensemble des conducteurs français, cela ferait chuter la consommation de carburant de 23 millions de litres par jour. Vous l'entendez, c'est tout sauf une goutte d'eau.
0: Voilà, donc pour l'éco-conduite, hein, et en pratiquant l'éco-conduite, on rallonge ses temps de trajet, mais on fait de vraies économies, on prend moins de risques, on roule plus serein et aussi plus écolo, car qui dit moins de conso dit aussi moins de rejets polluants. Voilà, vous savez tout, on revient dans quelques instants. 18h15, nouveau point sur vos conditions de circulation. Tout de suite, c'est George Michael.

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1: 18h15, toujours avec nous sur Autoroute Info. Il y a encore un feu, là, semble-t-il. C'est quoi? C'est une voiture qui a pris feu, Jérémy, c'est ça, du côté de Lyon?
2: Sur la 6, c'est dans l'accotement, mais la voie de droite a été neutralisée en direction de Paris. Beaucoup de monde présent sur place pour maîtriser l'incendie après la sortie 23 de Bières. Les Semur, pompiers, gendarmes et patrouilleurs sont présents.
1: Et puis, il y a un autre incendie. Alors là, c'est dans l'accotement, du côté de la 36.
2: Au kilomètre 130, du côté de Besançon, et ça concerne les auditeurs dans les deux sens, car il y a pas mal de fumée entre la sortie 4 Besançon-Saint-Claude et la sortie 3 Besançon-Centre.
1: D'autres interventions qui se poursuivent, la 6 a un poids lourd en panne du côté de la Saône-et-Loire toujours.
2: C'est dans la sortie 26 de Chalon-Sud. Pour ceux qui quittent la 6 en direction de Lyon, le dépanneur est en pleine intervention.
1: Les habituelles perturbations de fin d'après-midi, ça se concentre plutôt du côté de la région lyonnaise.
2: Et à l'est de Lyon notamment, car il y a des travaux, la sortie 2.1 de Villars-les-Dombes est fermée sur l'autoroute A46 en direction de Marseille. En conséquence, de nombreux auditeurs empruntent soit la sortie 2 de Neuville-sur-Saône, soit la sortie 3 de Villars-les-Dombes. Et dans ces deux bretelles de sortie, il y a un petit peu d'attente à prévoir avant de pouvoir rejoindre le réseau secondaire. À noter également en région lyonnaise, toujours des bouchons avant le tunnel de Fourvière, tout au bout de la métropole 6.
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1: Voilà pour l'essentiel, la météo, ça se passe bien, pas de problème de ce côté-là, on en profite, ça va durer au minimum toute la semaine, les températures qui vont continuer de grimper, on va revenir dans quelques instants, vous ne bougez pas, vous restez avec nous, on vous donnera aussi quelques conseils pour que votre trajet se déroule sans encombre sur l'autoroute. Avant cela, la playlist de ce lundi, trio américain de Temper City et leur titre Self-Aware.

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1: Incendie et voie droite neutralisée du côté de l'autoroute A6, Jérémy.
2: En direction de Paris, au kilomètre 213. Les pompiers sont en pleine intervention pour essayer de maîtriser l'incendie après la sortie 23 de Montbard, non loin de l'aire de service de Maison-Dieu.
1: Faites attention évidemment à des patrouilleurs, notamment en tout cas des agents de sécurité, des piétons qui peuvent intervenir à proximité de la chaussée. Tout de suite, des conseils de sécurité pour que votre trajet sur autoroute se passe au mieux.
2: Que vous soyez un habitué ou un novice de la conduite sur autoroute, les règles sont les mêmes pour tous. Il est primordial de respecter le code de la route. Christophe Boutin, délégué général de l'ASFA, l'Association des sociétés françaises d'autoroute.
3: Écoutez, les conseils sont très simples, hein, respecter les règles. Le corridor de sécurité, c'est très important, c'est inscrit dans le code de la route depuis 2018. C'est sanctionné, si vous ne le respectez pas, vous risquez une amende de 135 € et des pertes de points. On peut parler du respect de la limite des vitesses. Et enfin, dernier conseil, s'arrêter régulièrement, toutes les deux heures sur les aires d'autoroute qui accueillent les usagers en leur proposant de nombreux services. C'est un moyen de casser la monotonie du voyage, de recharger ses batteries, de celles de son véhicule ou son réservoir d'essence si nécessaire, et de repartir plus frais et plus en sécurité pour la suite du voyage.
2: A noter que sur les autoroutes du groupe APRR, vous retrouvez en moyenne tous les 20 km une aire de repos et tous les 40 km une aire de service.
1: Voilà, merci Jérémy. On va revenir dans quelques instants, 18h30, hein, pour un nouveau point sur vos conditions de circulation. La playlist Louane, à tout de suite, c'est Bryan Adams sur Autoroute Info.

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1: 18h30, merci d'être avec nous dans le 17-19 de ce 21 septembre. Une voie de droite neutralisée du côté de la 6 en Bourgogne, Jérémy.
2: Au kilomètre 213 en direction de Paris, le feu a été maîtrisé, mais les pompiers et les gendarmes sont toujours présents sur place, ainsi que le patrouilleur. Il n'y a donc plus qu'une seule voie pour rouler, celle de gauche au lieu de deux en temps normal après la sortie 23 Bierlis-Semur.
1: Et la 6 toujours avec une intervention sur un poids lourd qui est en panne.
2: Mais ça va durer encore un petit moment. Dans la bretelle de sortie 26 de Chalon-Sud, pour ceux qui quittent cette assise en direction de Lyon.
1: Voilà pour les deux interventions en cours, on s'intéresse à ce qui se passe ce soir autour des grandes villes, c'est plutôt du côté de la région lyonnaise. À cette heure-ci, il y a encore quelques ralentissements.
2: C'est le cas aux portes de Lyon, juste avant le tunnel de Fourvière, tout au bout de la métropole 6. Quelques ralentissements également à prévoir sur les tout derniers hectomètres de la 42, ainsi que dans différentes bretelles de sortie de l'autoroute A46. Il y a des travaux actuellement, il a sorti 2.1 de Villars-les-Deux est fermée, sortie de Mionnet plutôt, qui est fermée en direction de Marseille. Et donc, de nombreux automobilistes empruntent soit à la sortie 2, Neuville-sur-Saône, soit à la sortie 3, Villars-les-Dombes, ce qui explique ces difficultés.
1: Voilà, et partout ailleurs, les autres axes dont on ne parle pas, ça se passe bien. La météo également, calme, favorable pour cette toute fin d'après-midi et le beau temps qui s'installe durablement. Et tout de suite, les titres de l'actualité depuis la rédaction de France Info.
3: Marque l'incendie de Générac dans le Gard, désormais fixé.
4: Le feu a parcouru 50 hectares. Deux autres incendies sont en cours dans les deux autres départements en vigilance rouge pour un risque très élevé de feux de forêt. Dans les Pyrénées-Orientales, 35 hectares de végétation ont été parcourus. Dans l'Aude, le feu a pris au bord de l'autoroute A9 qui est en partie coupée. Le chauffeur d'un poids lourd en garde à vue ce soir. Il a percuté une cycliste ce matin, place de la Concorde à Paris. Cette femme de 57 ans n'a pas survécu. Les dépistages réalisés sur le conducteur se sont révélés négatifs. Emmanuel Macron a rendez-vous ce soir avec Donald Trump. Les deux dirigeants se retrouvent à New York. Le président français veut essayer d'orienter son homologue américain vers les bonnes décisions, notamment en ce qui concerne l'Ukraine. Donald Trump et son administration qui cherchent à maintenir la pression sur l'Iran. Dernier exemple en date, cette annonce de son ministre des Finances qui concerne les compagnies aériennes iraniennes. D'après lui, elles ne pourront plus fonctionner partout dans le monde à compter de mercredi, conséquence des sanctions des États-Unis.
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1: Allez, vous restez avec nous, on va revenir dans quelques instants. On verra aussi, on parlera des basculements de circulation, de quoi s'agit-il. On va en reparler juste après avoir écouté Chiran.

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2: Allez, de retour avec nous sur Autoroute Info. Jérémy, on reparle de cette voie de droite qui a été neutralisée en Bourgogne.
3: C'est sur la 6, direction Paris, au kilomètre 213. Il y a encore quelques minutes, il y avait un incendie. Depuis, il a été maîtrisé. Mais il faut désormais nettoyer un petit peu la chaussée, notamment la bande d'arrêt d'urgence. Pompiers, patrouilleurs et gendarmes sont présents après la sortie 23 de Biarritz-Semur.
2: Alors vous nous entendez parfois parler de basculement de circulation sans forcément savoir ce que ça signifie. Jérémy Esclavard a joint Jean-Emmanuel Garel des autoroutes APRR pour qu'il nous explique de quoi il s'agit.
4: Un basculement, c'est qu'on vient dévier la circulation d'un sens de circulation. Par exemple, les clients qui circulent dans le sens Paris-Lyon vont traverser, on va dire, ce qu'on appelle le terre-plein central. Donc on ouvre les glissières de sécurité, on crée un passage, on pose un balisage dans l'autre sens de circulation, soit avec des cônes, soit avec des murs lourds. Dans le sens opposé au sens en travaux, on a une circulation, on va dire, en bidirectionnelle. Et puis, quelques kilomètres plus loin, les clients se rabattent à nouveau sur leur sens de circulation normal, et ce qui nous permet de libérer toute une zone sans aucune circulation de clients et de mettre en sécurité les équipes qui travaillent sur ces chantiers, et puis qui permet aussi de travailler beaucoup plus rapidement puisque l'entreprise dispose à ce moment-là de l'entièreté des voies de circulation, donc on peut se permettre de déposer l'ensemble des équipements et de travailler en sécurité et avec beaucoup plus de qualité sur nos travaux.
2: Bien entendu, à l'approche et dans la traversée d'un basculement de circulation, il faut respecter la vitesse indiquée par les panneaux de signalisation. On revient dans un instant, ce sera à 18h45. La playlist et c'est Madonna tout de suite sur Autoroute Info.

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1: Allez, toujours avec nous, 18h45 sur Autoroute Info. Une perturbation, du moins un événement qui reste d'actualité à l'heure où l'on parle. C'est un poids lourd qui est en panne en Bourgogne, en Saône-et-Loire, Jérémy.
2: Et il est en cours de dépannage dans la sortie 26 de Châlons-Sud. Ça concerne ceux qui quittent l'autoroute A6 en direction de Lyon.
1: Et puis quelques ralentissements encore du côté de la région lyonnaise.
2: C'est le cas à l'est de Lyon, dans différentes bretelles de l'autoroute A46, différentes bretelles de sortie. Ça s'explique car la sortie 2.1 pour Mionnet est fermée direction Marseille. En conséquence, beaucoup de monde emprunte soit la sortie 2 Neuville-sur-Saône, soit la sortie 3 Villars-les-Dombes.
1: Voilà ce que l'on pouvait dire à 18h45 sur vos conditions de circulation. Les autres axes dont on ne parle pas, c'est que ça se passe bien pour l'instant. Rupture de carburant, de distribution de carburant sur certaines aires de service. Exemple, plus de 100 plombs du côté de l'aire de Villabé. On est sur l'A6 en direction de Paris au kilomètre 30. Et puis plus de gasoil également sur l'aire de Trois-Frénois. C'est du côté de l'autoroute A5 en direction de Nancy au kilomètre 139. Il faudra vous ravitailler soit avant, soit à la station suivante, évidemment.
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1: Vous restez avec nous, bien sûr. Le retour de l'infotrafic, ce sera dans un instant. Manon Lisa, tout de suite, pour la musique.

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4: De retour avec nous sur Autoroute Info, il y a un poids lourd qui est en panne en Seine-et-Marne.
5: Il est arrêté sur la bande d'arrêt d'urgence de la 6 direction Paris, kilomètre 44. C'est après la barrière de péage de Fleury-en-Bière et après la sortie 13 Étampes.
4: Et voilà pour l'essentiel. Le retour de l'infotrafic, ce sera dans quelques minutes, 19h. Nouveau point sur vos conditions de circulation. Vous serez toujours en compagnie de Jérémy Esclavard. La playlist de ce lundi, c'est Kyo et Nuit Incolore qui arrive juste après. Phil Collins sur Autoroute Info. Belle soirée, à bientôt.

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1: Avec une voiture en panne sur la voie spéciale véhicule lent de l'A36 direction Mulhouse, kilomètre 64, c'est après la barrière de péage de Saint-Maurice.

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1: Il est 19h, bienvenue sur Autoroute Info. Bonne route.
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1: Actuellement, deux poids lourds en panne à vous signaler. Tout d'abord, sur la 6, direction Paris, kilomètre 44. C'est après la sortie 13 pour Étampes. Patrouilleurs présents en protection. Ça vous concerne également lorsque vous arrivez de la Nationale 37 depuis Fontainebleau. Pas mal de monde présent à proximité de la chaussée. Ne soyez pas surpris, adaptez bien votre allure. Et autre poids lourd en panne cette fois-ci, c'est quand vous quittez la 6 en direction de Lyon par la sortie numéro 26 de Chalon-Sud. Le poids lourd est en cours de dépannage. Ça dure un petit moment. Là aussi, il y a du monde dans cette bretelle de sortie. Et c'est au moment où je vous parle, les deux seuls événements à vous signaler. Côté trafic, là aussi, ça se passe bien mieux. Plus de bouchons à signaler du côté de Lyon ou encore en région Île-de-France, notamment à l'est de Paris, dans la bretelle de jonction entre l'autoroute A5A et la Nationale 104 en direction d'Évry-Corbeil-Essonne. Voyons tout de suite depuis la rédaction de France Info quels sont les titres de l'actualité.
2: Le gouvernement présentera demain de nouvelles aides à la hausse des prix du carburant.
3: Une conférence de presse est prévue à 17h à Bercy au ministère de l'économie et des finances alors qu'une nouvelle réunion avait lieu ce soir à Matignon au sujet des approvisionnements en pétrole et en gaz perturbés par la guerre au Moyen-Orient qui s'éternise. À Cannes, les pêcheurs qui bloquaient le Vieux-Port ont levé leur barrage ce soir dans le contexte de cette flambée des prix des carburants. Ils dénonçaient le manque de soutien de l'État et les risques à venir pour leur filière. Trois membres de l'équipe périscolaire d'une école maternelle du 16e arrondissement de Paris, suspendu à titre conservatoire. Ils sont sanctionnés après qu'un enfant âgé de 3 ans a quitté seul l'établissement la semaine dernière, d'après la ville de Paris. Il a été retrouvé sain et sauf 2 heures plus tard au Trocadéro avant d'être remis à la police. Une enquête administrative est ouverte. Et puis lui a été 2 fois vice-champion olympique de basket avec l'équipe de France en 2021 et 2024. Dans une vidéo publiée ce soir sur Instagram, Nicolas Batum, ancien capitaine des Bleus, annonce sa retraite après notamment 18 saisons passées en NBA.
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1: Et avant de repartir en musique avec Teddy Swims, une information de dernière minute à vous communiquer. Ce patrouilleur qui ne va pas tarder à traverser la 6, kilomètre 94, c'est dans une zone de chantier, ça vous concerne donc dans les deux sens de circulation. Entre la sortie 17 de Courtenay et la bifurcation avec l'autoroute A77, il y a des cônes de chantier à remettre en place.

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2: Le patrouilleur se trouve toujours sur les voies de l'autoroute A6. Quel que soit votre sens de circulation, ça vous concerne. Il remet en place des cônes de chantier dans une zone où il y a des travaux. Kilomètre 94, c'est entre la bifurcation avec la 77 et la sortie numéro 17 pour Courtenay. Pensez à bien lever le pied pour votre sécurité et pour la sécurité de ce patrouilleur. Et nous parlerons également de patrouilleur dans le prochain reportage. Nous plongerons dans le quotidien d'un patrouilleur. Ce sera après The Corse ou encore M.

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1: Et on commence avec une toute nouvelle information. Un patrouilleur qui escorte un poids lourd à faible allure sur la 40 en direction de Genève et de Chamonix. Ils sont aux environs du kilomètre 133 et se rendent jusqu'à la sortie numéro 8 pour Hauteville. Ils roulent sur la bande d'arrêt d'urgence, mais ils passent un petit peu peut-être de temps en temps sur la voie de droite. Du côté de la 6 en direction de Paris, mais également en direction de Lyon, le patrouilleur ramasse toujours de nombreux cônes de chantier qui ont été percutés entre la bifurcation avec la 77 et la sortie 17 de Courtenay. Pensez à bien adapter votre conduite si vous êtes dans cette zone. Et enfin, assise direction Paris, un poids lourd est en attente de dépannage. C'est au kilomètre 44 après la sortie 13 pour Étampes. Patrouilleur présent sur place, une partie de la chaussée est neutralisée. Il va donc falloir adapter votre allure.
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1: Dans les prochaines minutes, on plongera dans le quotidien d'un patrouilleur autoroutier. Immersion au plus près avec ceux qui veillent en permanence sur votre sécurité. Ce sera après la chanteuse franco-haïtienne Naïka.
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2: Priorité à votre sécurité sur Autoroute Info avec des cônes de chantier renversés sur l'A6 direction Paris, un petit peu après le kilomètre 117 et la sortie numéro 18 pour Charny-Château-Renard. L'information trafic sera de retour dans les toutes prochaines minutes. Ce sera à 19h30 sur Autoroute Info. Avant cela, Mike and the Mechanics ou encore Néa. Mais tout de suite, on plonge dans les coulisses de l'autoroute pour découvrir le quotidien d'un patrouilleur et sa mission de sécurité. Elliot Monod s'est rendu dans l'Allier sur la 79. Il s'est installé à bord d'un fourgon.
3: Au volant ce jour-là et en pleine ronde.
4: Julien Pitot, moi je suis agent de surveillance sur l'autoroute A79 sur le site de Dompierre et je suis rentré dans la société en 2020.
3: Il surveille chaque jour le tracé d'une partie de l'A79, une portion d'une soixantaine de kilomètres entre Digoin et Toulon-sur-Allier. Et s'il est habituellement seul à bord de son fourgon, il travaille malgré tout en duo.
4: Le patrouilleur va être en lien toute la journée avec l'opérateur PC, ça va marcher en binôme. Moi je vais l'appeler si je découvre un événement, lui va déclencher les panneaux à messages variables. Informer également 177 pour tout de suite dire attention aux clients, il y a un patrouilleur qui va traverser les voies. L'opérateur PC vient faire l'ange gardien du patrouilleur quand le patrouilleur vient faire l'ange gardien du client.
3: Et pour assurer la sécurité des conducteurs, les patrouilleurs s'exposent à de nombreux risques.
4: On se met en danger forcément, c'est un métier dangereux. On travaille seul, donc il faut quand même avoir les yeux partout. Il ne faut pas se précipiter, garder son sang-froid. Après, je pense que tous les patrouilleurs vous le diront, c'est une vraie fierté d'être là, présent, intervenir. C'est nous qui protégeons tous les intervenants, qui protégeons le client. On évite le suraccident. Derrière, c'est quand même une belle image. Ouais Fabrice, moi c'est bien pris pour moi, le morceau de bois dans la bretelle entrée sans ça.
3: Le métier de patrouilleur offre aussi son lot de bons souvenirs. Julien Pitot garde par exemple en tête celui d'un soir d'hiver pas comme les autres.
4: C'était dans les Vosges, j'arrive sur l'aire de Sandaucourt-Latrelle. Et là, le jour de Noël, trois routiers belges qui viennent me voir, qui me disent « Chef, viens ». Je vais les voir, je me demande qui ils ont. Et là, en fin de compte, dans la semi, ils avaient fait une grande table avec tout un repas de Noël. Et ils m'ont invité à grignoter 2-3 trucs avec eux. Donc je suis resté 10 minutes, un quart d'heure avec eux à discuter. Un moment d'échange super intéressant avec ces trois routiers le jour de Noël.
3: Une petite parenthèse revigorante avant de repartir arpenter inlassablement le réseau. Car vous le savez, les agents autoroutiers interviennent pour votre sécurité 7 jours sur 7 et 24 heures sur 24.

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1: Deux événements sont à vous signaler en ce début de soirée sur l'A6 en direction de Paris. Tout d'abord, des cônes de chantier qui sont renversés au kilomètre 117. C'est dans une zone de travaux après la sortie 18, Villeneuve, Charny, Château-Renard. Et un peu plus loin, kilomètre 44. Cette fois-ci, on est après la barrière de péage de Fleury-en-Bière et la sortie 13 pour Étampes. Un poids lourd est en attente de dépannage. Les gendarmes et le patrouilleur sont présents sur place. Une partie de la chaussée est neutralisée. Pensez à bien adapter votre allure. Et tant qu'on est sur la 6, on va parler également de rupture de carburant. Il n'y a plus en direction de Paris de Samplon sur l'aire de Villabé et plus de gasoil poids lourd en direction de Lyon sur l'aire de Venoy-Chablis. C'est au kilomètre 167. À présent, ce sont les titres de l'actualité. Ils sont présentés depuis la rédaction de France Info.
2: Marc, le gouvernement présentera demain de nouvelles aides pour compenser la flambée des prix des carburants.
3: Lors d'une conférence de presse, 6 ministres vont détailler ces nouvelles mesures, dont la ministre déléguée à la mer et à la pêche, qui a passé la journée avec les pêcheurs mobilisés. Elle promet d'accélérer pour trouver des solutions pour les aider. Deux des trois incendies en cours dans le sud sont fixés, celui de Générac dans le Gard, qui a parcouru 50 hectares, et celui au bord de l'A9 dans l'Aude, qui lui a parcouru 15 hectares de végétation. L'autoroute est toujours partiellement coupée. Le troisième incendie touche le sud de Perpignan. 35 hectares de végétation ont été parcourus. Emmanuel Macron a rendez-vous ce soir avec Donald Trump. Les deux dirigeants se retrouvent à New York. Le président français veut essayer d'orienter son homologue américain vers les bonnes décisions, notamment en ce qui concerne l'Ukraine. Donald Trump et son administration qui cherchent à maintenir la pression sur l'Iran. Dernier exemple, cette annonce de son ministre des Finances qui concerne les compagnies aériennes iraniennes. D'après lui, elles ne pourront plus fonctionner partout dans le monde à compter de mercredi, conséquence des sanctions des États-Unis.
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1: Et le voyage, il s'effectue tout de suite en compagnie de Muse. Ils seront de passage au mois de novembre à Paris La Défense Arena.

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2: Des cônes de chantier sont toujours renversés au kilomètre 117 de l'autoroute A6 en direction de Paris. C'est après la sortie numéro 18 de Charny-Château-Renard. C'est dans une zone en travaux, adaptée bien votre allure si vous êtes dans la zone. Dans les prochaines minutes, on vous donnera une idée de sortie en Bourgogne. On ira du côté de la cité médiévale de Brancion. Ce sera après un classique signé des Blues Brothers.

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1: Avec des morceaux de pneus sur les voies de l'autoroute A40 en direction de Genève et de Chamonix, c'est au kilomètre 135 après la bifurcation avec la

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1: Et l'information trafic en ce début de soirée, ce sont ces obstacles sur la 40, direction Genève et Chamonix, des morceaux de pneus. Kilomètre 135, c'est après la bifurcation avec l'A42. Et obstacle également sur la 6, direction Paris, kilomètre 117. Pas mal de débris après la sortie numéro 18 pour Charny-Château-Renard. Et un petit peu plus loin sur cette A6 en direction de la capitale, un poids lourd est en cours de dépannage. Une partie de la chaussée a été neutralisée. C'est après la sortie numéro 13 pour Étampes. Le patrouilleur est présent en protection. Ça va prendre un petit peu de temps. À l'est de Lyon, sur l'autoroute A46, la sortie 2.1 de Mionnet est fermée jusqu'à demain soir, mardi 22 septembre à 18h. Une déviation est en place par la sortie 3. Il faut suivre ensuite l'itinéraire fléché S4.
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1: Dans quelques minutes, on ira du côté de la Saône-et-Loire pour découvrir une cité médiévale remplie d'histoires et de surprises. Ce sera après Charlotte Cardin.

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4: Le patrouilleur est présent sur l'A6 direction Paris pour ramasser pas mal de débris. Kilomètre 117, adaptez bien votre allure. C'est après la sortie 18 de Charny-Château-Renard. Dans une zone de chantier. À noter également des obstacles sur plusieurs kilomètres. À partir du kilomètre 135 après la bifurcation avec l'A42, pour vous qui êtes sur l'autoroute A40 en direction de Genève et de Chamonix. Retour de l'information en trafic à 20h. Mais avant cela, on fait une pause en Bourgogne. On vous donne une idée de sortie, peut-être pour un week-end, pour découvrir la cité médiévale de Brancion, à une trentaine de kilomètres de Chalon-sur-Saône. C'est avec Iliès Jamlaoui.
5: Véritable édifice daté de la période du Moyen-Âge, le château de Brancion se trouve au centre d'un grand village chargé d'histoire. Et pour nous en parler, rencontre avec Julien et Harmonie, tous deux membres de l'association La Mémoire Médiévale.
6: Ici, on se trouve donc sur le site médiéval de Brancion, donc village et château. C'est un site touristique qui est donc entre Tournus et Cluny, en Saône-et-Loire. Et ensuite, dans le village, vous avez l'église qui est du XIIe siècle, la halle, et puis évidemment le château. Mais donc, c'est un ensemble.
7: Est-ce que ça veut dire que dans ces murs, il y a eu des chevaliers, il y a eu peut-être des batailles.
8: On est sur un château assez typique avec une basse-cour, une haute-cour et un donjon qui domine vraiment la colline, le village. Donc effectivement, des chevaliers, mais il y avait toute une société en fait qui vivait dans les murs de Brancion.
5: Allez, c'est parti, direction le fameux donjon du château de Brancion. Et avec au total 187 marches à monter, une fois à l'intérieur, ce sont les nombreux tableaux qui nous attirent l'œil.
6: Alors ici, on est dans la salle de retrait du donjon. Et donc, dans cette salle, on a des peintures faites au 19e siècle, au moment de la restauration du donjon. Donc, entre autres, une grande peinture murale qui nous présente Josserand de Brancion, donc le seigneur le plus important parce qu'il était là à l'apogée de la seigneurie. Donc, on voit Josserand partant faire un don à l'abbaye de Cluny.
5: Et après avoir un peu marché, quoi de mieux qu'un grand bol d'air frais directement depuis le toit du donjon grâce à son grand panorama.
8: Là, on a une vue à 360 degrés autour de Brancion, notamment sur la vallée de la Grône, côté ouest. Si on regarde au nord, on voit même la ville de Chalon-sur-Saône. Et on voit que la forme de la colline de Brancion aussi permet d'accueillir un village et au seigneur d'avoir un bel espace à protéger et sur lequel il pouvait bien surveiller les alentours.
5: Et pour les amateurs de découverte, la cité médiévale de Brancion est accessible via l'autoroute A6 en prenant la sortie 27 pour Tournus.

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1: Il est 20h, excellente soirée en compagnie d'Autoroute Info.
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1: Et actuellement, ça se passe plutôt bien sur les axes sur lesquels vous nous recevez, puisque les différents obstacles que je vous signalais du côté de la 40 ou encore de la 6 ont été ramassés. Seule intervention en cours, c'est sur ce poids lourd qui est en panne au kilomètre 44 de la 6 direction Paris. C'est après la sortie 13 pour Étampes. Les gendarmes ainsi que le patrouilleur sont présents sur place. Une partie de la chaussée est neutralisée. Adaptez bien votre allure lorsque vous êtes dans ce secteur. Et partout ailleurs, ça se passe parfaitement bien. Néanmoins, il y a pas mal de zones de chantier avec parfois des basculements du sens de circulation. C'est le cas du côté de Mâcon notamment. Pensez à bien lever le pied. Regardez les panneaux lumineux qui jalonnent votre parcours. Ils vous indiquent si vous êtes sur un axe concerné par des travaux, et si c'est le cas, donc il faut modérer votre vitesse. L'information trafic reviendra dans quelques instants. Ce sera après Tovelo et Stromae sur Autoroute Info.

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1: Avec des obstacles sur la 36 direction Mulhouse, kilomètre 178, c'est après la sortie 1 de Saint-Jean-de-Laune à l'approche du secteur de Dole.

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2: L'information trafic à 20h15, ce sont ces obstacles sur les voies de l'A36 direction Mulhouse au kilomètre 178. C'est dans le secteur de Dole, après la sortie numéro 1 de Saint-Jean-de-Laune. Une voiture a déjà roulé sur ces obstacles et est arrêtée un petit peu plus loin. Et en Ile-de-France, l'intervention se poursuit sur le poids lourd en panne au kilomètre 44 de la 6 en direction de la capitale. C'est après la sortie 13 pour Étampes. Gendarmes et patrouilleurs sont présents. Une partie des voies est neutralisée. Ça va durer encore un petit moment. Pensez à bien adapter votre conduite. À noter qu'il n'y a plus de distribution de gasoil sur l'aire de service de Trois-Frénois. C'est sur la 5 en direction de Nancy au kilomètre 139. Et plus de gasoil non plus sur les aires de Dijon-Spois et Dijon-Brognon au kilomètre 56 de l'autoroute A31.
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2: Dans un instant, nous verrons comment bien vérifier l'état des pneus de votre véhicule avant de prendre la route. Ce sera après Adèle Castillon.

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1: Il n'y a pas eu d'évolution ces dernières minutes puisque des obstacles se trouvent toujours sur les voies de l'autoroute A36 direction Mulhouse au kilomètre 178. C'est après la sortie de Saint-Jean-de-l'Aune. Un patrouilleur a été prévenu et va se rendre sur place dès que possible pour les ramasser. Que faut-il faire pour être certain d'avoir des pneus en bon état sur son véhicule? Raphaël Giudicelli s'est rendu chez un spécialiste pour obtenir des réponses à ces questions.
2: Avant de partir en vacances, c'est important de bien vérifier l'état de sa voiture et en particulier les pneumatiques pour éviter les crevaisons ou les sorties de route. Je suis avec Sébastien Vattier, responsable pédagogique pour Centaure Grand Est. Bonjour Sébastien.
3: Bonjour.
2: Pouvez-vous nous dire quelles sont les précautions à prendre avant de prendre la route au niveau des pneus? Comment on peut savoir si nos pneus sont usés?
3: Alors les précautions à prendre, c'est d'abord vérifier l'état général des pneumatiques, notamment des flancs, hein, s'assurer qu'il n'y ait pas de coupure, pas d'hernie. Et puis ensuite, au niveau de l'usure, eh bien, on a sur les pneus des témoins d'usure classiques. Hein. Alors on appelle ça témoins d'usure, mais c'est plutôt des témoins de légalité. Hein. Quand l'usure des pneus arrive aux témoins, ça devient illégal. Mais certains manufacturiers proposent des systèmes d'indicateurs d'usure avec des petites marches d'escalier, par exemple, ou alors des chiffres qui peuvent être gravés à des profondeurs différentes.
2: Un pneu usé augmente les risques de glissade et de crevaison. C'est possible aussi que le pneu éclate à cause de l'usure?
3: Alors oui, si vraiment le pneu est très très très très très usé et qu'on arrive jusqu'au treillis métallique et que l'on coupe, hein, on use et on coupe le treillis métallique, ça peut aller à la crevaison. Mais la plupart des éclatements sont plutôt dus à des problématiques soit de pincement, soit de pression.
2: Avoir des pneus en bon état, c'est très important, mais il y a aussi autre chose qui est essentielle, c'est la pression. Comment on sait quelle pression on doit mettre?
3: Dans votre voiture, quand vous ouvrez la porte, hein, sur la tranche de la portière ou de l'habitacle, hein, vous avez un tableau de pression. Sur les voitures allemandes, ça peut être dans la trappe à essence. Et donc, vous avez les valeurs, hein, à respecter, des valeurs qui sont entendues à froid.
2: Et si on a des pneus sous-gonflés ou à l'inverse, des pneus qui ont trop de pression, quelles peuvent être les conséquences?
3: Alors si le pneu n'est pas assez gonflé, on estime qu'à partir du moment où on a un quart de la pression en moins, hein, par rapport à la pression idéale, on commence à prendre le risque d'éclatement. Donc on rentre dans une phase de risque d'éclatement. Pour ce qui est de la surpression, alors tout dépend de la valeur, mais si c'est quelques dixièmes de bar en plus, 0,2, 0,3, 0,4, on n'a pas de risque d'éclatement. Mais par contre, on pourrait avoir des problèmes d'inconfort, une voiture qui serait plus raide.
2: Merci Sébastien pour toutes ces précisions.
3: Eh ben, merci à vous et bonne route à tous les auditeurs d'Autoroute Info.

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1: Merci d'écouter Autoroute Info, il est 20h30 et on prend tout de suite la direction de l'A36, direction Mulhouse, où des obstacles se trouvent toujours sur les voies au kilomètre 178. C'est dans le secteur de Dole, un petit peu avant la bifurcation avec l'A39 et après la sortie numéro 1 pour Saint-Jean-de-Laune. Et en Île-de-France, un poids lourd est toujours en cours de dépannage au kilomètre 44 de l'A6 direction Paris. C'est après la sortie 13 pour Étampes. Gendarmes et patrouilleurs ainsi que garagistes sont présents sur place. Une partie de la chaussée est neutralisée. Pensez à bien adapter votre conduite lorsque vous êtes dans ce secteur. Et si vous êtes du côté de Lyon, sachez qu'en raison de travaux, la sortie 2.1 de Mionnet est fermée pour vous qui êtes sur l'autoroute A46 direction Paris. Et il y a également la fermeture de l'aire de service de Mionnet-Saint-Galmier. L'information trafic reviendra dans les toutes prochaines minutes sur Autoroute Info. Ce sera après Jérémy Frérot.
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1: Sur autoroute, n'oubliez pas de maintenir de bons intervalles de sécurité, comme nous le rappelle Elliot Monod.
2: Pour éviter d'être surpris par un ralentissement soudain, pensez à laisser une distance de sécurité suffisante avec le véhicule que vous suivez. Et oui, si vous parvenez à lire la plaque d'immatriculation du véhicule devant vous, cela veut évidemment dire que vous êtes trop près. Vous ne pourrez pas vous arrêter à temps s'il freine brusquement, puisqu'à 130 km/h, vous parcourez 36 mètres par seconde. En guise de repère visuel, les grandes lignes blanches sur la partie droite de la chaussée, et cela vous est rappelé sur certains panneaux, un trait égale danger, mais deux traits égale sécurité.
1: Un retour de l'information trafic à 20h45 sur Autoroute Info. Avant cela, un classique d'Europe, Clara Luciani, et tout de suite un autre classique signé Madness.

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1: Et l'information trafic à 20h45, ce sont ces obstacles sur l'autoroute A36 en direction de Mulhouse, un tout petit peu après la sortie pour Saint-Jean-de-l'Aune dans le secteur de Dole au kilomètre 178. Un patrouilleur est en route pour les ramasser. Du côté de l'Île-de-France, toujours un poids lourd en cours de dépannage, ça prend pas mal de temps. C'est au kilomètre 44 de la 6 en direction de la capitale. Une partie de la chaussée est d'ailleurs neutralisée. Le garagiste est en pleine intervention. Les gendarmes sont également présents sur place. Beaucoup de monde à proximité des voies. Alors adaptez bien votre conduite lorsque vous êtes dans ce secteur.

0: En ce qui concerne les travaux, cette nuit, ils vont entraîner la fermeture de l'autoroute A40 en direction de Genève et de Chamonix, et même en direction de Mâcon. Fermeture dans les deux sens, donc, entre la sortie 8 pour Hauteville et la sortie numéro 10 pour Bellegarde. Sur place, des itinéraires de substitution seront présents. Également, la fermeture du tunnel du Mont-Blanc dans les deux sens de circulation, là aussi, entre la France et l'Italie. Pour rejoindre la Botte, il faudra passer par le tunnel du Fréjus. Enfin, il y a aussi à vous rappeler la fermeture de l'autoroute A46 en direction de Marseille sur une douzaine de kilomètres entre la bifurcation avec l'A6 et le diffuseur numéro 3 pour les Échés.
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0: L'information trafic sera de retour à 21h. Vous serez en compagnie de Vivien Topa. Ce sera après Shakira.

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1: Bon début de soirée à tous, il est 21h.
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1: Bonsoir à tous, on va commencer à ce point trafic en Gironde, dans le sud-ouest. Il y a un accident qui s'est produit il y a quelques minutes sur l'autoroute A65, direction Bordeaux, kilomètre 1. On est tout à fait à la fin de cet axe lorsque vous arrivez au niveau de l'échangeur avec l'autoroute A62 pour aller vers Toulouse ou Bordeaux, Libourne. Donc soyez prudents, un véhicule impliqué, les secours sont en route, c'est sur la 65, direction Bordeaux, Langon, kilomètre 1. Un véhicule est en panne sur la voie réservée au transport en commun dans l'Isère, sur la 48 direction Grenoble, ça se passe kilomètre 87, véhicule tombé en panne après la barrière de péage de Vorep. Un poids lourd est en panne, c'est sur la 51 direction Lyon, kilomètre 16, celui-ci est stationné après le tunnel du Sinard, kilomètre 16, il est sur la bande d'arrêt d'urgence, laissez bien un corridor de sécurité. La 6 avec en Côte d'Or un véhicule en panne sur la bande d'arrêt d'urgence de la 6 direction Lyon, kilomètre 221, c'est après Avallon, la sortie 22, et puis dans l'autre direction, direction Paris, dans le Rhône, sur la 6 toujours, il y a au kilomètre 446 un poids lourd qui est en panne, un dépanneur est sur place et intervient, un patrouilleur aussi, on est sur la 6 direction Paris après la sortie 34 à hauteur de l'aire de Pézy. Faisons tout de suite un point sur l'actualité du jour avec France Info.

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1: Je rappelle qu'un accident a été signalé en Gironde sur la fin de l'autoroute A65 en direction de Langon et de Bordeaux. Kilomètre 1, c'était un petit peu avant l'échangeur avec l'autoroute A62. Donc une fois dépassé la sortie 1 de Bazas et avant d'arriver au niveau de l'échangeur avec la 62, prudence, un patrouilleur se rend sur place. Il y aurait une voiture d'impliquer dans cet accident. La musique revient. Joe Cocker, You Can Leave Your Hat On. La grosse voix de Joe Cocker à suivre donc dans les prochaines minutes. Mais d'abord on l'écoute, le Cass Graham avec 7 Years sur Autoroute Info. Bonne soirée.

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1: Il est 21h passé de 15 minutes en Gironde. Un accident s'est produit sur la 65. Il a impliqué une voiture au niveau de l'échangeur entre la 65 direction Bordeaux et l'autoroute A62. Si vous circulez direction Langon, Bordeaux, après la sortie 1 de Bazas, eh bien, attendez-vous à arriver sur cette zone où il y a donc un véhicule accidenté. Les secours sont en route. Sur la 5, direction Paris, dans le département de l'Aube, au kilomètre 90, il y a un véhicule qui est tombé en panne. C'est une dépanneuse qui est en panne. Et oui, elles aussi, elles peuvent arriver à tomber en panne. Et ça se passe après Romilly, la sortie numéro 20 de la 5, direction Paris. Un autre dépanneur va donc intervenir. Ça se passe sur la bande d'arrêt d'urgence. C'est un véhicule quand même plutôt gros qui transportait un véhicule déjà. Donc, ça fait beaucoup de monde sur la bande d'arrêt d'urgence. Décalez-vous pour respecter le corridor de sécurité ou laissez la voie de droite libre en passant à côté. Un poids lourd est en panne sur la 5. 51, direction Lyon, kilomètre 16. Celui-ci est en panne après le tunnel du Cynard. Adaptez votre allure. Là aussi, présence de ce poids lourd sur bande d'arrêt d'urgence, mais il dépasse un peu. Et puis, un autre poids lourd est en panne sur la 6, direction Paris. C'est dans le Rhône, kilomètre 446. Intervention en cours des gendarmes, patrouilleurs, dépanneurs après la sortie 34 de Techlead. Et c'est à la hauteur, en fait, de l'aire de Pézy.
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1: Les entreprises chargées de construire et de rénover les routes et les autoroutes cherchent à être de plus en plus vertueuses. Dans un instant, on vous emmènera visiter une usine qui remplace le pétrole utilisé par un résidu de résine d'arbre. C'est à suivre après Marine et Escroc sur Autoroute Info.

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2: Il y a pas mal de travaux cette nuit. Et notez qu'en région lyonnaise, la 46 est fermée en direction du sud, en direction de Marseille, sur 12 km entre l'échangeur A6 A46 et la sortie numéro 3, les Échets, y compris l'autoroute A466 dans le sens ouest-est. Et les bretelles aussi d'entrée de Quincieux et de Genet, la 1 et la 2. Les travaux, ils vont durer jusqu'à 6h du matin. La déviation, eh bien, au lieu de contourner par l'est la ville, vous continuez tout droit si vous êtes sur la 6 en empruntant eh bien le tunnel sous Fourvière, vous pourrez continuer en direction de Marseille. Le bitume sur lequel vous roulez est fabriqué dans une grande majorité de cas avec du pétrole. Dans un contexte de changement climatique, certaines entreprises cherchent à réduire leur dépendance aux énergies fossiles. Exemple avec Eiffage qui a transformé une usine pour rendre l'entretien des routes plus vertueux. Félix Toupin nous emmène la visiter.
3: C'est un camion qui quitte une usine pas comme les autres, près de Roanne, dans le département de la Loire. Cette usine, c'est Léa de la société de construction Eiffage Route qui innove pour produire des voies plus vertes. La chaussée sur laquelle vous roulez est appelée un enrobé. Elle est composée de petits cailloux liés entre eux par un produit visqueux qu'on appelle le lion. Revenons à notre usine. Construite en 1977, cette exploitation produisait jusqu'à récemment ce lion à partir de résidus de pétrole. Jean-Marc Delebreux d'Eiffage Route nous explique cette transformation avec l'aide notamment de la région Auvergne-Rhône-Alpes.
4: Il a été décidé de la transformer début 2024 pour pouvoir produire des liants, mais non plus issus de l'activité fossile, mais végétale. L'activité papetière, après production des papiers et cartons, reste un résidu que l'on va valoriser dans notre activité routière.
3: Ce résidu, produit à partir de résine de pin, est donc récupéré par Eiffage Route et acheminé depuis les Landes. Le lion fabriqué dans l'usine rouennaise à partir de ce résidu présente de nombreux avantages, comme faire baisser la température de la chaussée grâce à sa couleur claire. Il permet également de rendre les routes plus perméables à la pluie. L'usine rouennaise est déjà un franc succès. L'enrobé, fait à partir de ce liant végétal, a de nombreuses applications en plus de la route, comme l'explique Fabien Michel, directeur commercial et développement d'Eiffage Route pour la région Centre-Est.
5: Ces enrobés végétaux permettent de créer des places de village, des cours d'école.
3: Ces enrobés sont également utilisés pour les pistes cyclables et les voies vertes et ont été testés sur des tronçons de quelques kilomètres de l'autoroute A40 en Haute-Savoie. Pour compléter la transformation écologique du site, la production a été entièrement électrifiée. Jean-Marc Delebreux.
4: On est complètement basculé d'une usine 100% décarbonée puisqu'on était sur une chauffe au gaz.
3: L'usine a déjà augmenté sa production face à la demande croissante qu'elle rencontre. À terme, elle pourrait même servir de modèle pour les prochaines usines qui seront construites dans d'autres régions.

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1: Le patrouilleur est en train de traverser les voies de l'autoroute A6 en Côte d'Or. Il replace des cônes qui sont tombés dans une zone où il y a des travaux. Sur l'A6, direction Lyon, ça se passe kilomètre 241. Donc soyez prudents sur cet axe. On est après la sortie 23 de Bière-lès-Saumur à hauteur de l'aire de Fermenon. Intervention donc sur les voies du patrouilleur.

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1: Il est 21h, passé de 30 minutes. Merci de nous avoir choisis pour vous accompagner. On est là, hein, 24h sur 24, 7 jours sur 7. On va prendre la direction de la Côte d'Or avec une intervention en cours sur les voies d'un agent qui est en train de traverser les voies de la 6, direction Lyon, kilomètre 241. On est dans une zone où il y a des travaux et des cônes ont été renversés. Il est en train de le remettre en place, donc réduisez bien votre vitesse. Ça se passe après Bières-les-Semures, la sortie 23 de la 6 en direction du sud. En Gironde, un accident s'est produit sur la 65. Cet accident direction Bordeaux s'est produit kilomètre 1, c'est-à-dire au niveau de l'échangeur avec la 62. L'accident est désormais confirmé. Il a impliqué une voiture. C'est après la sortie 1 de Bazas. Une dépanneuse est en panne sur la 5 et direction Paris, kilomètre 90. Un véhicule plutôt gros, hein, qui est sur la bande d'arrêt d'urgence après la sortie 20 de Romilly. Et puis partout ailleurs, ça se passe bien, mais vous avez de nombreux chantiers nocturnes. Vous avez les travaux, par exemple, en Haute-Marne avec la fermeture de la bretelle de jonction entre l'A31 en provenance de Nancy et la 5 direction 3 Paris, avec des déviations locales qui vous sont indiquées. Vous voyez voir l'actualité du jour tout de suite avec France Info.
2: 18, l'exécutif sur tous les fronts face à la hausse des prix des carburants.
3: Après deux nouvelles réunions à Matignon ce lundi autour de Sébastien Lecornu, le gouvernement présentera demain de nouvelles aides. Ce sera lors d'une conférence de presse organisée au ministère de l'économie et des finances à Bercy à 17h précisément. Un salarié d'une usine chimique gravement blessé ce lundi à Saint-Pierre-les-Elbeuf près de Rouen après l'éclatement d'un conteneur provoqué par un feu. Il n'y a pas de danger pour les riverains sur la préfecture de Seine-Maritime. La victime, elle a été aspergé de solvant en flammes, gravement brûlé. L'homme a été transporté vers un hôpital. L'usine classée Céveso, seuil bas, a elle été évacuée après cet incident. Les cotisations d'assurance santé complémentaire devraient nettement augmenter l'an prochain. Sans surprise, environ plus 8% en moyenne, sous l'effet de la progression régulière des dépenses de santé, mais aussi des désengagements de l'assurance maladie et d'une hausse de la taxation, selon plusieurs experts du secteur. Et puis lui a été deux fois vice-champion olympique et de basket avec l'équipe de France en 2021 et 2024. Dans une vidéo publiée ce soir sur Instagram, Nicolas Batum, l'ancien capitaine des Bleus, annonce sa retraite après notamment 18 saisons passées en NBA.
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1: C'est l'un des titres qui a été le plus écouté en France cet été, un des titres qui a été diffusé pendant l'échauffement des Bleus durant la Coupe du Monde de football. Voici Mauvais Joe avec Pilé sur Autoroute Info.

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1: Il y a des obstacles sur la 6, direction Lyon, kilomètre 241. Les cônes sont tombés sur les voies. Une opération pour les remettre en place est en cours. Adaptez votre vitesse sur la 6, direction Lyon. On est en Côte d'Or après la sortie 23. Bière, les Semur. La musique revient avec Bonsky Boy, Bonsky Beat et Small Town Boy dans les prochaines minutes. Mais tout d'abord, Moby, In This World. Excellente soirée avec Autoroute Info.

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1: Il est 21h45 sur l'autoroute A65. Un accident s'est produit direction Bordeaux après la sortie 1 de Bazas. Le véhicule accidenté est sur la bande d'arrêt d'urgence. Ça se passe après donc la sortie numéro 1, kilomètre 7, un peu avant l'échangeur avec la 62. Sur l'autoroute A5 direction Paris, un camion, une remorqueuse est tombée en panne. Kilomètre 90, c'est dans l'Aube. Le véhicule en question est après la sortie 20 de Romilly sur la bande d'arrêt d'urgence. En passant à côté, il faut bien se décaler et laisser la voie de droite libre, ce qu'on appelle le corridor de sécurité. Partout ailleurs, ça se passe bien, mais attention aux travaux, ils sont nombreux, on regarde. Déjà, sachez que le tunnel du Mont-Blanc va fermer dans un quart d'heure. Il sera fermé toute la nuit, hein, jusqu'à 6h du matin. C'est ce tunnel que vous retrouvez en Haute-Savoie, entre la France et l'Italie. Il va y avoir des travaux de maintenance. Donc, c'est au bout de la 40 et de la RN 205. L'autre possibilité pour franchir les Alpes, c'est d'emprunter l'autre tunnel, celui du Fréjus, au bout de la 43, ou le tunnel du Grand-Saint-Bernard, en passant par la Suisse. Il y a une fermeture cette nuit sur la 40, entre la sortie 8 Hauteville et la sortie 10 de Bellegarde. C'est fermé dans les deux sens. Des déviations sont en place avec des itinéraires qui s'appellent S7, S22 ou par la départementale 1084. Des itinéraires selon votre destination, vous verrez. Hein, c'est bien indiqué sur les panneaux. Comptez par contre 20 à 30 minutes de temps de parcours supplémentaire.
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1: Allez, la musique revient avec Estelle, te rencontrer encore sur Autoroute Info.

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3: Je rappelle qu'un accident est en cours sur l'A65 direction Bordeaux après la sortie 1 de Bazas. Si vous remontez sur cet axe en direction de Bordeaux ou de Langon, eh bien l'accident s'est produit kilomètre 7. La voiture impliquée est sur la bande d'arrêt d'urgence. Les secours interviennent. Prudence. Tout de suite, on s'arrête dans la reine des villes d'eau, à savoir Vichy dans l'Allier. Jérémy Esclavard nous y emmène pour une pause plutôt désaltérante.
4: C'est sûrement la ville thermale française la plus prestigieuse et la plus connue. Vichy est en effet réputée dans le monde entier pour la qualité de son eau. Pour en parler, on retrouve Alain Picoz de l'Office de tourisme devant le Hall des Sources.
5: C'est le bâtiment par excellence qui a été construit au début du XXe siècle pour abriter les 5 sources pour la cure à boisson. Et depuis, tous les curistes, tous les curieux de l'eau rentrent dedans pour boire, pour voir, pour prendre connaissance sur ces effets magiques de cette eau.
4: On va faire comme les curieux de l'eau, on va entrer à l'intérieur pour découvrir et goûter cette eau.
5: Je vais vous donner des petits gobelets, vous allez voir. Donc l'eau Célestin, elle est extrêmement importante. Une seule source qui est embouteillée et vendue dans le monde entier. Les autres sources qu'on possède ici, ils sont juste disponibles sur la prescription médicale. Un petit peu de Célestin, ça nous fera du bien. C'est bon pour le moral. Donc, on va servir de l'eau. Vous voyez comme elle pétille? Ça, c'est pour vous.
4: Merci.
5: Alors, goûtons. Elle est un petit peu goût salé, légèrement gazeuse. Je précise, c'est pas le sel, c'est le bicarbonate de soude. Et le rôle de bicarbonate, c'est un grand nettoyage de votre organisme. D'accord? Donc, ça fait du bien à l'estomac, aux intestins. Et puis, ça donne le moral parce qu'il y a un petit peu de lithium dedans. Donc, on a envie de sourire toujours. C'est bien quand vous souffrez des insomnies, de la fatigue. Et nous avons des grands sportifs qui boivent l'eau Célestin pour soigner des crampes.
4: Nous, on a utilisé un petit gobelet. Mais est-ce que, si par exemple, on veut remplir sa gourde ou sa bouteille, c'est autorisé?
5: C'est autorisé et il faut le faire parce que chez nous, à Vichy, c'est gratuit. L'eau Célestin, elle est vendue dans le monde entier. Donc partout, c'est payant. Ici, c'est gratuit à volonté. Vous pouvez remplir autant que vous voulez vos bouteilles. Par contre, vous ne pouvez pas garder l'eau éternellement chez vous pour longtemps parce que les sources perdent très vite leurs vertus.
4: Pour découvrir les vertus de cette eau, il faut se rendre à Vichy, dans l'Allier. La ville est accessible depuis les autoroutes A70 et A719.

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1: Bonne fin de journée à tous, il est 22h.
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1: Un piéton vient tout juste d'être signalé en Savoie. Il serait au milieu de l'autoroute A41 Nord, dans le secteur d'Aix-les-Bains-le-Lac, vers la sortie numéro 13. Un piéton qui marche sur le terre-plein central, hein, c'est ce qui sépare les voies au milieu de l'autoroute. C'est bien sûr extrêmement dangereux. Les autorités et un patrouilleur vont intervenir. D'ici là, vous restez très prudent. Vous êtes sur l'A41 Nord, que vous soyez dans un sens ou dans l'autre, direction Chambéry ou Genève, vers le kilomètre 96, levez bien le pied. Sur la 65, un accident s'est produit, intervention des secours en cours, c'est dans Gironde, sur la 65 direction Bordeaux, kilomètre 7 après la sortie de Bazas, sortie numéro 1. Sur la 31, il y a direction Nancy, kilomètre 218, un véhicule tractant une remorque qui est en panne. On est en Meurthe-et-Moselle après Colombey-les-Belles, la sortie numéro 11. Une dépanneuse est en panne sur la 5, une dépanneuse qui était elle-même en train de dépanner un fourgon, et donc il va falloir dépanner l'ensemble. Alors ça se passe sur un refuge, donc plus vraiment de gêne, mais si vous passez par la prudence, c'est après Romilly, sortie 20 de la 5 direction Paris, kilomètre 90. Et puis le tunnel du Mont-Blanc vient de fermer, il réouvrira demain matin, fermeture nocturne pour des travaux de maintenance. C'est ce tunnel au bout de la 40 et de la RN 205 qui permet d'aller en Italie, réouverture donc à 6h. D'ici là, eh bien, il va falloir passer soit par la 43 avec le tunnel du Fréjus, soit par la Suisse avec celui du Grand Saint-Bernard. L'actualité en bref, c'est tout de suite avec France Info.
2: Emmanuel Langlois et Emmanuel Macron, donc, on en parle qu'il s'apprête à rencontrer Donald Trump ce soir à New York.
3: Ce sera peu après 23h, heure de Paris, en marge de l'Assemblée Générale de l'ONU, le chef de l'État français qui dit vouloir débattre en toute franchise avec son homologue américain et l'orienter, dit-il, vers les bonnes décisions, notamment le maintien du soutien à l'Ukraine et le renforcement de la pression à exercer sur la Russie. 216 personnes ont signalé des effets indésirables graves après la pose de prothèses pour hernie. Une cinquantaine d'autres signalements devraient être transmis prochainement, selon leur avocat. Les plaignants décrivent notamment des douleurs sévères et handicapantes. De son côté, l'ANSM, l'agence de sécurité du médicament, a recensé près de 500 signalements sur 200 000 opérations par an depuis 2019. Le gouverneur de Californie aux États-Unis déclare l'état d'urgence face à l'arrivée d'El Niño sur la côte ouest américaine. Le phénomène climatique s'annonce dévastateur avec des tempêtes violentes et un risque de fortes marées susceptibles de provoquer des inondations. Les premiers pas de Zinedine Zidane à Clairefontaine, le nouveau sélectionneur de l'équipe de France de football, a dirigé ce soir son tout premier entraînement avec 12 joueurs présents pour cette séance inaugurale à 4 jours maintenant de son premier match à la tête des Bleus. Ce sera vendredi en Turquie et en Ligue des Nations.
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1: On voyage avec un duo entre Miles Smith et Niall Horan de One Direction. Miles Smith sera concert au Zénith de Paris le 19 octobre prochain. Il est tout de suite sur Autoroute Info avec Drive Safe.

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1: En Savoie, un piéton est signalé au milieu de l'autoroute A41 Nord, direction Genève, comme Chambéry. C'est vers le kilomètre 96 qu'il y aurait cette personne qui marche sur le terre-plein central. On est dans les environs de la sortie 13 d'Aix-les-Bains-le-Lac et des aires de Mouxy ou de Drumetta. Soyez prudents, les autorités se rendent sur place. La musique, Daniel Balavoine tout de suite avec l'Aziza. Il y aura Daido ensuite avec White Flag. Bonne route. Bonne soirée.

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1: Il est 22h, passé de 15 minutes. Un accident s'est produit en Gironde sur la 65. Les secours continuent d'intervenir. Accident sur la 65, direction Bordeaux, kilomètre 7 après la sortie numéro 1 de Bazas. Une intervention sur la bande d'arrêt d'urgence. Laissez un corridor de sécurité où vous mettez sur les voies les plus à gauche en passant à côté de l'intervention. En Savoie, un piéton est signalé sur le terre-plein central de l'A41 à Nord. On est dans les environs d'Aix, les Bains, le Lac, la sortie numéro 13, kilomètre 96. Soyez attentifs dans un sens comme dans l'autre avec la présence de ce piéton qui peut subitement traverser les voies. Et puis une voiture est en panne avec sa remorque sur la bande d'arrêt d'urgence en Meurthe-et-Moselle de l'A31. Direction Nancy, kilomètre 218 après la sortie 11 de Colombey-les-Belles.
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1: Notez que le parking réservé aux chauffeurs poids lourds, parking Parc Plus de Paris Sud-Est au niveau de la sortie de Réau est actuellement complet pour la nuit. La musique, This Is, Mélodrama, tout de suite sur Autoroute Info.

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1: Il y a de nombreux travaux cette nuit en Île-de-France sur la 5B direction Melun. L'accès est fermé à partir de la sortie 14 de Cesson-Voisenon. Cette sortie est donc obligatoire. Nous partons maintenant dans l'est de la France sur la 36 pour assister à un contrôle de poids lourd. Notre journaliste Xavier Ferrand est accompagné d'un agent des douanes.
2: Il est 9h du matin, on est sur une aire de repos de l'autoroute A36. Il y a un poids lourd avec un gigantesque bras. Vous êtes chef divisionnaire des douanes dans la région. Il se passe quoi sur cette aire ce matin?
3: Nous sommes sur l'aire du bois de Frachères, en contrôle avec les motards et la brigade de Besançon. Et les agents de la brigade SMS de Paris qui viennent installer le camion SMS.
2: C'est le grand camion avec le bras là.
3: Voilà, exactement. Donc les collègues ciblent des camions sur l'autoroute, les rabattent sur l'air.
2: Alors je suis à bord là d'une voiture des douanes. On est sur l'autoroute A36. Gilles, vous venez d'appuyer sur un écran là. J'ai pas le même dans ma voiture à moi. Vous avez fait quoi?
4: J'ai mis le deux tons, j'ai mis les bleus, voilà, j'ai regardé le chauffeur pour lui indiquer de nous suivre. Et j'ai également indiqué donc sur un panneau défilant, douane suivez-nous pour pouvoir le ramener en toute sécurité sur l'aire de contrôle.
5: Un polonais, Golf Mike, 63, Mike. Il nous fait un Espagne-Kazakhstan. Il transporte des graines de tournesol.
2: Maintenant que le camion a été intercepté, on va monter à bord du camion qui scanne.
6: Bonjour.
2: Bonjour. Il y a deux agents à bord du camion là qui va scanner le poids lourd.
7: On a une en direct, on a le scan du véhicule qui est sous le bras et l'ordinateur va commencer à nous renvoyer l'image. Et en fonction de cette image, c'est un peu comme un bagage X à l'aéroport, on va pouvoir travailler dessus en fonction de la densité, l'organique, le matériel, etc. etc. C'est du tabac par exemple, c'est souvent des cartouches, des choses comme ça, donc à ce moment-là on aura vraiment la forme des cartouches de cigarettes. Si on tombe sur de la résine de cannabis par exemple, elle sera beaucoup plus dense que de l'herbe, donc on verra des parties sombres.
2: Merci beaucoup, messieurs. Voilà, on est ressorti du camion et on va les laisser travailler tout au long de cette journée, donc pour une quarantaine de poids lourds qui seront contrôlés sur cette route entre l'Espagne et l'Allemagne.

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1: Il est 22h, passé de 30 minutes. Un accident est en cours en Gironde, sur la 65, direction Bordeaux. Les secours interviennent. Pas d'un véhicule accidenté, kilomètre 7, après la sortie numéro 1 de Bazas. Ça se passe sur la bande d'arrêt d'urgence de cet axe. La 65, direction Bordeaux, Langon. Un piéton est toujours signalé sur la 41. Il serait sur le terre-plein central et marcherait donc au milieu de l'autoroute à 41 Nord. En Savoie, on est vers le kilomètre 96. Vous êtes concerné dans les deux sens de circulation. Du côté d'Aix-les-Bains, le lac, la sortie numéro 13. Et puis, un véhicule tractant une remorque est en panne sur l'A31 direction Nancy, au kilomètre 218. L'intervention se déroule sur le bord de l'autoroute après la sortie 11 de Colombey-les-Belles. Les deux tunnels franco-italiens sont actuellement fermés. Alors, fermeture du tunnel du Fréjus, là c'est momentané. Il est fermé en direction de l'Italie jusqu'à 23h15 et pourrait réouvrir un petit peu avant. Par contre, le tunnel du Mont-Blanc est fermé pour des gros travaux de maintenance cette nuit jusqu'à 6h du matin. Tunnel fermé dans les deux sens. C'est celui au bout de la 40 et de la RN 205. Du côté de la Maison de la Radio, à Paris, rejoint la rédaction de France Info pour faire un point sur l'actualité générale.
2: Essentiel et à la une, le gouvernement qui présentera demain de nouvelles aides pour compenser la flambée des prix des carburants.
3: Ah oui, six ministres vont les détailler en fin d'après-midi, dont la ministre déléguée à la mer et à la pêche, qui a passé la journée avec des pêcheurs mobilisés. Elle promet d'accélérer pour trouver des solutions pour aider la profession. Le maire de Paris exprime sa grande tristesse et sa profonde colère après la mort ce matin d'une cycliste de 57 ans près de la place de la Concorde. Un poids lourd l'a percuté au moment de tourner. Les dépistages réalisés sur le conducteur sont revenus négatifs. Il est en garde à vue. Donald Trump et son administration maintiennent la pression sur l'Iran. Son ministre des Finances fait cette annonce qui concerne les compagnies aériennes iraniennes. D'après lui, elles ne pourront plus fonctionner partout dans le monde à compter de mercredi. Conséquence des sanctions des États-Unis. Et puis des ennuis judiciaires pour le géant de l'intelligence artificielle. Une province canadienne intente une action contre OpenAI. La Colombie-Britannique l'accuse de ne pas avoir informé la police de messages violents écrits sur ChatGPT par le responsable d'une tuerie au mois de février.
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1: Et on va aller à la pêche. Voici Manon Lisa avec le petit pêcheur sur Autoroute Info.

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1: Il y a un piéton sur la 41 au niveau de la sortie 14 d'Aix-les-Bains-Montrevard. Soyez prudents, à 41 heures, on est en Savoie, kilomètre 102, présence d'un piéton aux abords des voies. Adaptez bien votre conduite. La musique revient, Indila, dernière danse. C'est dans les prochaines minutes, mais d'abord on écoute Ryan Paris avec la Dolce Vita sur Autoroute Info.

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1: Des collants ont été renversés au niveau d'une zone de travaux. Un patrouilleur intervient dans Lyon sur l'A6, direction Lyon, au kilomètre 152. C'est le secteur un tout petit peu avant la sortie 19 d'Auxerre.

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1: Il est à 22h45. Des cônes ont été renversés dans une zone de travaux de l'autoroute A6, direction Lyon. C'est dans le département de l'Yonne, kilomètre 152. Ces obstacles sont en train d'être remis en place par un patrouilleur qui intervient. On est après Joigny-Toucy, la sortie 18, 1 km avant la sortie 19 d'Auxerre. Prudence. Il y avait un piéton en Savoie. Eh bien, le piéton vient d'être pris en charge et ne gêne plus la circulation. C'était vers Aix-les-Bains, Montrevard, sortie 14 de l'A41 Nord. Et puis sur l'A65, un accident s'était produit. L'accident est désormais terminé. A65, direction Bordeaux. Ça se passait après Bazas, la sortie numéro 1. En région lyonnaise, l'autoroute A46 est fermée direction Marseille sur 12 km entre l'échangeur avec la 6 et la sortie 3, les Échets. La 466 est également fermée dans le sens ouest-est. Les bretelles d'entrée de Quincieux, de Genet, la 1, la 2 sont fermées. Ce sont des travaux qui vont durer jusqu'à 6h du matin. La déviation, ça se passe par la 6 et la M6, métropolitaine 6, qui vous permet de passer par le tunnel sous Fourvière.
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1: Dans quelques minutes, nous partirons dans la vallée de la Maurienne, en Savoie, visiter les forts de l'Essayon, un monument en libre accès tout au long de l'année. Mais d'abord, Stromae est au vélo avec des fleurs.

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1: Un fourgon qui tracte une remorque est tombé en panne et il est un peu mal garé dans Lyon sur l'A6. Ça se passe kilomètre 108 en direction de Lyon. Il est dans un virage, ce fourgon en panne. C'est après la jonction avec l'A77, 5 kilomètres après l'aire de repos de Parc Thierry. Un patrouilleur se rend sur les lieux. Depuis l'autoroute A43 dans sa partie dans la vallée de la Maurienne en Savoie, 5 forts bâtis les uns au-dessus des autres sont visibles. Ils sont d'ailleurs représentés sur un panneau d'information touristique installé en bordure de l'autoroute. Le plus grand d'entre eux, c'est le fort Victor-Emmanuel dont l'histoire débute au 19e siècle au moment de sa construction quand la Savoie n'était pas encore française. Marianne Yotis.
2: Situé sur les hauteurs de la Haute-Maurienne, le fort Victor-Emmanuel est construit à un endroit stratégique pour le royaume du Piémont. L'objectif, prévenir une éventuelle invasion française, nous explique Marion Kern, guide conférencière.
3: Il fallait absolument éviter que cette armée passe le col du Mont-Cenis pour ensuite s'éparpiller dans la plaine du Pô. C'est pour ça qu'on a choisi le site de l'Essayon parce que c'est un endroit où la vallée est particulièrement resserrée, avec une falaise, et c'est un endroit qui se prête parfaitement à la construction d'une fortification. On a une vue très dégagée sur le bas de la vallée et surtout, on a une vue plongeante sur la route, qui était déjà la route impériale à l'époque, et c'est par là qu'une armée ennemie serait arrivée.
2: Une construction moderne dans son architecture et ses équipements payés en partie par la France.
3: Les canons sont des prises de guerre qu'on a fait au moment de la chute de Napoléon Ier, de la chute de l'Empire. Donc on a confisqué les canons français et de plus on s'est servi d'une bonne partie de l'indemnité de guerre infligée à la France pour financer la construction des forts de l'Essayon. Donc on a des forts construits contre la France mais payés avec l'argent de la France et armés avec les canons de la France.
2: Et en 1860, le fort passe côté français.
3: Quand les forts sont devenus français en même temps que la Savoie, ils ont été occupés par l'armée française, car ils avaient toujours un intérêt stratégique, bien qu'il y ait eu des évolutions de l'armement, mais ils permettaient de loger beaucoup de soldats, et c'est pour ça que les Français les ont retournés. Ils ont muré toutes les ouvertures côté français, et ils ont laissé bien sûr ouvertes toutes les bouches à canon côté italien. Comme ça, ça permettait éventuellement de pouvoir s'en servir pour attaquer l'Italie.
2: À partir de 1940, le fort Victor-Emmanuel a aussi servi de prison pour les résistants qui étaient capturés.
3: L'un des bâtiments, qui s'appelle d'ailleurs le pénitencier, a servi pendant l'occupation allemande à enfermer des résistants qui pour la plupart provenaient du maquis de l'arrière-pays niçois. Et on a eu jusqu'à 350 hommes qui ont été enfermés dans ce bâtiment pendant l'année 1943. Et en fait, les prisonniers ont réussi à s'évader pendant un moment de confusion au moment de la capitulation de l'Italie et juste avant l'arrivée des Allemands.
2: Un fort qui a été ensuite cédé aux francs symboliques à la ville d'Aussois. Depuis, il est restauré et entretenu chaque année par une association.

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1: C'est parti de rien.

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1: Bonne journée à tous, il est presque 23h.
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2: Il y a sur l'autoroute A6 dans Lyon un véhicule qui est en panne et qui peut gêner un petit peu la circulation. Il est surtout dans une zone sensible, dans un virage de l'A6 direction Lyon au kilomètre 108. C'est un fourgon, il tracte une remorque. Prudence si vous passez dans ce secteur après la jonction avec la 77. On est 5 km après l'aire de repos de Parc Thierry. Sur le reste du réseau, ça se passe plutôt bien, pas d'autres événements de ce type. Par contre, notez qu'il y a du vent qui souffle, on nous en indique notamment en Savoie. C'est vrai que c'est surtout dans la vallée du Rhône qu'il y a ce vent à l'heure actuelle. Prudence aussi, hein, donc sur d'autres axes du côté de Lyon, on retrouve ce vent avec parfois quelques rafales, il faut adapter sa vitesse. Les tunnels du Mont-Blanc et du Fréjus sont fermés. Celui du Fréjus, ouverture prévue d'ici un quart d'heure. Celui du Mont-Blanc, réouverture prévue par contre uniquement demain matin à 6h. Ce sont deux fermetures hein, pour des raisons différentes. Grosse maintenance du côté du tunnel du Mont-Blanc, alors que du tunnel du Fréjus, il s'agit de la pose d'un balisage, c'est-à-dire de la mise en place d'une zone de travaux. On va du côté de France Info faire un point sur l'actualité.
3: Une minute, Emmanuel Macron qui arrive à New York avec des ambitions.
4: Le président doit retrouver Donald Trump dans moins d'une heure. Il veut lui parler en toute franchise. Essayer d'orienter son homologue américain vers les bonnes décisions, notamment en ce qui concerne l'Ukraine. Le chauffeur d'un poids lourd en garde à vue ce soir. Il a percuté une cycliste ce matin, place de la Concorde à Paris. Cette femme de 57 ans n'a pas survécu. Les dépistages réalisés sur le conducteur se sont révélés négatifs. Accélérer pour trouver des solutions pour aider les pêcheurs, c'est la promesse que fait la ministre déléguée à la mer et à la pêche, à la profession, Catherine Chabot, qui aura l'occasion de s'exprimer à nouveau demain en fin d'après-midi. Elle compte parmi les 6 ministres qui présenteront les nouvelles aides pour compenser la flambée des prix à la pompe. Et puis Paramount Skydance s'est entendu avec plusieurs États américains pour mettre fin à la procédure contestant le rachat de Warner Bros. Discovery, ce qui ouvre la voie à une union majeure dans la télévision et le cinéma.
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2: Et nous voyageons avec Alex Warren. Voici Fever Dream sur Autoroute Info.

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1: Il n'y a pas de nouvelles difficultés depuis le dernier point trafic. La situation reste stable en ce lundi soir. On écoutera Lynn Marlin dans les prochaines minutes avec Sitting Down Here. Mais tout d'abord, Avicii qui nous a quittés récemment avec Hey Brothers.

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1: Au département de l'Ain, sur la 42 direction Genève, kilomètre 9, un tout petit peu avant la barrière de péage de Bénaud. Un polo est stationné sur la bande d'arrêt d'urgence et il est mal garé. Il dépasse un peu sur la voie de droite, c'est 200 mètres avant la barrière de péage. Un patrouilleur se rend sur place.

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1: 23h15 dans le département de l'Ain, un poids lourd est arrêté avant la barrière de péage de Bénaud, 200 mètres avant. Il peut gêner un petit peu la circulation sur la 40.

0: 32 direction Genève, c'est au kilomètre 9. Un patrouilleur se rend sur place, véhicule stationné sur bande d'arrêt d'urgence et voie de droite. Mettez-vous plus à gauche si vous passez par là. Sur la 6, un fourgon et sa remorque sont en panne dans un virage dans Lyon. Sur la 6, direction Lyon, c'est au kilomètre 108 que ça se passe. Après la jonction avec la 77, on est 5 km après l'aire de repos de Parc Thierry. Le tunnel du Fréjus au bout de la 43 était fermé, il est réouvert désormais. Notez que le tunnel du Mont-Blanc lui reste fermé dans les 207 nuits. Tunnel du Mont-Blanc au bout de la 40 et de la RN 205.
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0: Les basculements de circulation sont nombreux sur le réseau. Nous verrons pourquoi dans quelques minutes avec Jean-Emmanuel Garel, directeur adjoint en charge des opérations d'entretien à PRR. Mais d'abord, Dracula, Tame Impala, and Jenny.

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1: Dans le département de l'Ain, sur l'A40, en direction de Chamonix, un véhicule est en panne, kilomètre 172. Un patrouilleur se rend sur les lieux. Sur cet axe, on est après Bourg-en-Bresse, la sortie numéro 5. Nous vous emmenons à présent dans les coulisses de l'autoroute pour parler des basculements de circulation et mieux comprendre leur intérêt en cette période où il y a pas mal de travaux. Un reportage d'Olivier Noël.
2: De nombreux chantiers de réfection de la chaussée sont en cours sur le réseau. Pour plus d'efficacité, ils se font souvent sur toute la largeur des voies d'un côté du terre-plein central. Le trafic, lui, s'écoule sur l'autre partie de la chaussée dans les deux sens de circulation. Une opération rendue possible grâce au basculement de circulation. Jean-Emmanuel Garel de la direction des opérations du groupe APRR.
3: C'est beaucoup plus sécurisant pour nos équipes et puis c'est sécurisant également pour les entreprises qui travaillent. Ça permet de fortement réduire le délai des chantiers puisque les entreprises travaillent la journée et donc ont des rendements bien supérieurs à des travaux qui se feraient de nuit. Ces chantiers sont bien entendu préparé longtemps à l'avance avec les équipes de l'exploitation, avec les services sécurité, afin de s'assurer que les modes d'exploitation que l'on met en place sur l'autoroute n'impacteront pas nos clients. Donc l'objectif, bien entendu, c'est zéro bouchon, même si ponctuellement, en fonction de la typologie du trafic ou des points de trafic éventuels, on peut, malheureusement, impacter nos clients.
2: Parmi ces basculements, certains permettent tout de même d'avoir plusieurs voies disponibles pour circuler. C'est le cas, par exemple, assez régulièrement sur certaines portions à trois voies de l'autoroute A6. Jean-Emmanuel Garel.
3: Qu'on appelle des 4-0, puisqu'on bascule complètement la circulation sur l'autre sens, et puis on laisse deux voies de circulation dans chaque sens au vu du trafic que porte l'autoroute A6 entre Lyon et Dijon.
2: En utilisant la bande d'arrêt d'urgence.
3: Exactement, donc on fait rouler les véhicules sur la bande d'arrêt d'urgence. D'ailleurs, les bandes d'arrêt d'urgence sont en général renforcées, donc on a des chantiers préparatoires qui nous permettent de renforcer les bandes d'arrêt d'urgence, sinon elles ne supporteraient pas le trafic poids lourd que prend habituellement la voie de droite.
2: Et des voies un peu plus étroites, donc la nécessité de bien respecter les limitations.
3: Tout à fait, respecter les limitations à l'approche des zones de basculement, puisque ce sont des zones où on change de chaussée. Donc on a des limitations qui passent de 130 jusqu'à 50 km/h. Donc bien entendu, respecter la vitesse à ce niveau. Et puis ensuite, dans les zones de basculement, respecter la vitesse qui est en général de 90 km/h, voire certaines réductions de vitesse au droit de certains accès à des aires de service, par exemple.
2: Des chantiers planifiés et répartis sur le réseau autoroutier en tenant compte de la dégradation de la chaussée sur le long terme.

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1: Il est 23h passées de 30 minutes. J'espère que votre trajet nocturne se déroule bien cette fin de journée. On a quelques véhicules en panne, mais pas de grosses difficultés. Sinon, dans l'Ain, sur la 40, il y a une voiture en panne direction Chamonix. Ça se passe au kilomètre 172. Un véhicule donc tombé en panne après la sortie 5 de Bourg-en-Bresse. Un patrouilleur et un dépanneur vont intervenir. Et il y a un fourgon en panne dans un virage de la 6, direction Lyon, kilomètre 108. On est dans Lyon, kilomètre 108. C'est après la jonction avec l'autoroute A77. Et surtout, c'est 5 km environ après l'aire de repos de Parc Thierry. Le parking Parc Plus de Paris Sud-Est, qui est situé sur l'A5 en Essonne, est saturé cette nuit. Il est complet, c'est un parking réservé aux poids lourds. Il est au niveau de la sortie de Réau, sortie numéro 13. Un point sur l'actualité avec France Info.
2: Blois, et à la une, le chef de l'État qui s'apprête à rencontrer Donald Trump ce soir à New York.
3: En marge de l'Assemblée générale de l'ONU, l'entretien est prévu d'une minute à l'autre. Le chef de l'État français qui dit vouloir débattre en toute franchise avec son homologue américain et l'orienter vers les bonnes décisions, notamment le maintien du soutien à l'Ukraine et le renforcement de la pression à exercer sur la Russie. Aux États-Unis encore, le gouverneur de Californie lui déclare l'état d'urgence face à l'arrivée d'El Niño sur la côte ouest américaine. Le phénomène climatique s'annonce dévastateur avec des tempêtes violentes et un risque de fortes marées susceptibles de provoquer des inondations. Google condamné à plus de 400 millions d'euros d'amende par le régulateur irlandais de la protection des données. Le géant de la tech était jugé pour avoir enfreint les règles européennes, le fameux RGPD, sur l'utilisation des données de géolocalisation de ses utilisateurs. Et puis chapeau de paille, lunettes, chemise de nuit, la vente aux enchères de près de 300 objets personnels et souvenirs de Brigitte Bardot a rapporté ce lundi à près d'un million d'euros, soit près de 20 fois l'estimation. Le produit de la vente sera reversé à la fondation Brigitte Bardot et aussi à Nicolas Jacques Charrier, le fils unique de la star, décédé en décembre dernier à l'âge de 91 ans.
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1: L'information trafic en temps réel avec une intervention médicale en Isère sur le bord de l'A43. Une personne fait un malaise. Il y a donc une ambulance qui intervient. La voie de droite est neutralisée à 43 direction Lyon. On est kilomètre 41 au niveau de la jonction avec l'A48. Retour de la playlist d'autoroute info. Vita Joseph Kamel tout de suite avec Jamais.

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1: En Isère, sur la 43, direction Lyon, kilomètre 41, vous allez circuler uniquement sur la voie de gauche. La voie de droite est neutralisée en raison d'une intervention médicale. Adaptez votre vitesse, jonction A43, A48. Dans les prochaines minutes, il y aura du Barry White avec You're the First, the Last, My Everything. C'était à la bande originale d'une série des années 90, alias Ally McBeal. Mais d'abord, Avril Lavigne. I'm with you, Beyrouth.

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1: 23h43, on va en Isère où il y a une intervention médicale sur le bord de l'autoroute A43 direction Lyon, kilomètre 41 au niveau de la jonction avec l'A48. Il y a des véhicules arrêtés, les ambulances et la voie de droite est donc neutralisée. Vous allez pouvoir rouler, hein, mais sur la voie de gauche, restez prudent. A40 direction Chamonix, il y a un véhicule en panne au kilomètre 172. Celui-ci est tombé en panne dans le département de l'Ain au niveau de la sortie 5 de Bourg-en-Bresse, ou plutôt quelques kilomètres après cette sortie. Soyez prudents là également. Partout ailleurs, ça se passe bien. Circulation plutôt fluide. Côté météo, on a un temps assez sec. Toutefois, il y a du vent. Dans la vallée du Rhône et dans certains secteurs des Alpes, on retrouve parfois du vent qui souffle en rafale. Donc adaptez bien votre vitesse. Gardez bien les deux mains sur le volant et les yeux rivés, bien sûr, sur la route. Région grenobloise, il y a des travaux. La 480 et la 48 sont fermées cette nuit en direction de Lyon entre la bifurcation avec la RN 87, la rocade sud et la sortie 14 de Saint-Égrève. Et il y a aussi des travaux dans la tranchée couverte de la RN 87 à Grenoble qui est fermée dans les deux sens entre Échirolles Ouest, la sortie 8 et la bifurcation avec la 480, le fameux carrefour du Rondeau.
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1: Savez-vous comment est surnommé le château de Fontainebleau qui est situé aux portes de Paris? Eh bien, la réponse est d'ici 5 minutes avec notre prochain reportage consacré à ce célèbre édifice après Vianney d'or et d'étain sur Autoroute Info.

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1: La situation est stable, pas de nouvel événement pour entraver votre parcours. Et tout de suite, on va aller à quelques kilomètres de la 6, dans la demeure des rois. Rien que ça. Adeline Després, en fait, a poussé les grilles du château de Fontainebleau.
2: Tout commence ici, dans l'allée de l'entrée principale du château. Sylvain Moulaine, directeur de la communication.
3: Nous sommes ici dans la cour d'honneur, qui est un peu la synthèse du château de Fontainebleau et de sa richesse. On a plusieurs bâtiments. On a un bâtiment qui date de François Ier, on a un autre qui date d'Henri II, on a une aile qui date de Louis XV, et puis on a surtout la pièce phare de cette cour d'honneur, qui est l'escalier en fer à cheval, qui est mythique, qui est connu de tous, construit par Louis XIII, et sur lequel Napoléon, donc cette grande figure historique que vous avez effectivement sur les panneaux d'autoroute, qui a fait ses adieux ici à sa vieille garde en 1814, avant de prendre l'exil.
2: Pénétrons ensuite sous l'escalier dans la chapelle de la Trinité, dont la voûte date d'Henri IV. Impressionnante de peintures et de stucs, elle porte l'empreinte de l'histoire au-delà de ses décors.
3: Le 5 septembre 1725, le roi Louis XV s'est marié ici à Fontainebleau. Pour la petite anecdote, les mémorialistes racontent que la reine, la future reine de France, quand elle est rentrée dans la chapelle, une fois arrivée à l'hôtel, eh bien, sa traîne était encore à l'entrée de la chapelle. Donc c'est vous dire la longueur de cette traîne de la future reine de France.
2: 1500 pièces, 5 cours principales. Il s'agit de la seule demeure royale, impériale et même papale à avoir été habitée pendant 7 siècles. Un véritable millefeuille historique.
3: Chaque souverain, à quelques exceptions près, a gardé, a conservé ce qu'avait fait son prédécesseur. Et donc, on a plutôt un amalgame de plusieurs architectures. Et donc, aujourd'hui, à la fois à l'extérieur, mais aussi à l'intérieur, c'est le seul château en France où vous passez de décors de la Renaissance qui vont jusqu'au décor du Second Empire.
2: Mais à Fontainebleau, il n'y a pas que le château qui se visite. Un musée est aussi consacré à Napoléon, sa vie personnelle et son destin politique. Le château abrite aussi 130 hectares de jardins et une salle de jeux de paume d'époque encore en activité. Un lieu qui vaut le détour, situé à une quinzaine de minutes de la 6.

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2: Bonne route au cœur de la nuit, nous sommes mardi 22 septembre.
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2: Et il est minuit, passé de quelques secondes. On va aller en Isère où une intervention se poursuit de plusieurs véhicules. Une intervention médicale sur le bord de l'A43 direction Lyon au kilomètre 41. Ça se passe au niveau de la jonction avec l'A48. La voie de droite est neutralisée. Vous pouvez rouler sur la voie de gauche. Sur l'A40, un véhicule est en panne. Direction Chamonix, kilomètre 172. Cette voiture pourrait gêner un peu la circulation. C'est après la sortie 5 de Bourg-en-Bresse. Le tunnel du Mont-Blanc est fermé cette nuit. Une fermeture dans les deux sens pour des travaux importants de maintenance. C'est ce tunnel que vous retrouvez au bout de la RN 205 et de l'A40. Et donc, cette fermeture est prévue jusqu'à 6h du matin. Attention à de nombreuses stations-service qui sont en rupture de carburant. Ces derniers jours, c'était plutôt du sans-plomb qui manquait. Bien désormais, c'est du gasoil qui manque sur plein d'air. Hein, vraiment, pas de gasoil, par exemple, sur l'aire de Trois-Frénois, sur l'A5, sur l'A31, à l'aire de Dijon-Spoix, Dijon-Brognon. Pas de gasoil, voiture, poids lourd. Même chose, par exemple, sur l'A5B, à l'aire de Garande, à Mâcon-Saint-Albin, c'est pour les poids lourds sur l'A6. Bref, vous l'aurez compris. Une situation un petit peu particulière dans le contexte actuel, avec cette pénurie de carburant, en tout cas ces ruptures de stock de carburant, eh bien, il ne faut vraiment pas attendre la dernière minute pour faire le plein. Allez, on va parler de quelque chose d'assez original. Vous avez des trajets en voiture parfois un peu tendus et lorsque vous êtes stressé, il y a des insultes qui sortent. Et, mais d'où ça vient ça? Et à quoi ça sert? Eh bien, Antoine Lepard est allé à la rencontre d'une spécialiste.
3: Mais c'est pas vrai, il avance pas. Hein. Il bloque tout le monde là. Bon, vas-y, double-le.
4: Je ne peux pas.
3: Double-le. Mais dépasse-le sur la gauche là.
4: Non mais.
3: Et repasse son permis, pauvre type.
5: Les insultes, elles sont communes à tous les peuples, à toutes les époques, toutes les cultures, tout le temps, tout le temps.
6: Dominique Lagorgette est professeur en sciences du langage à l'université Savoie-Mont-Blanc à Chambéry.
5: C'est un acte de langage très important parce que ça régule le conflit social avant d'en arriver au coup. Bon, parfois, c'est ça qui déclenche le coup, me direz-vous, vous avez raison.
6: Les jurons seraient apparus en même temps que le blasphème, donc dès l'émergence des religions. Et les proférer ferait du bien à celui qui les prononce.
5: Il y a eu une étude il n'y a pas très longtemps, une étude de neurologue qui montre qu'en fait, quand on est très énervé, par exemple, on va lâcher des jurons et ça va calmer. Et réellement, ça libère des antalgiques.
4: C'est pas vrai qu'il est lent, celui-là, merde!
3: Ça va, calme-toi, le loup!
4: Oh, tu roules, t'as besoin de la vite, là!
3: Tu vois pas qu'il a calé?
4: Ah, mais il a calé, c'est chez lui, merde! Quand on sait pas faire, on fait pas! Alors, tu mets les gaz!
5: Le juron, en fait, il va être là pour exprimer une frustration. Donc, à partir de là, plus vous allez être énervé dans votre voiture, vous êtes, mettons, bloqué, je sais pas, il y a une queue monstrueuse au péage, vous êtes bloqué depuis très longtemps, vous en voulez à la terre entière, en particulier à vos contemporains qui sont devant vous et qui n'avancent pas. Classique. Bon, vous n'allez pas descendre a priori de la voiture pour aller taper à leur fenêtre et leur parler de leur mère. Vous allez plutôt vous défouler comme s'ils étaient là. Vous allez jouer la scène de l'agression, et là vous êtes d'autant plus tranquille que généralement ils ne vous entendent pas. Vous faites sortir toute la tension qui était en vous sur l'autre, qui n'entendra jamais, donc c'est tout bénef, et en même temps, ben, ça défoule, hein, ça fait sortir la pression. C'est vraiment une soupape de sécurité.
6: L'insulte et le conflit verbal permet peut-être d'éviter d'en arriver aux mains.
5: Ben, si ça va pas aux mains, en tout cas, ça sert à ça, oui.
6: Attention toutefois, nous ne faisons pas ici l'apologie de l'insulte. Proférer des jurons peut être dangereux. Vous ne savez pas forcément quel comportement peut adopter la personne en face de vous.

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1: Minuit passé de 15 minutes, un véhicule est tombé en panne et il y a un piéton qui tourne autour du véhicule sur l'A6 dans le Rhône. A6 direction Lyon, kilomètre 413, on est après Belleville, Châtillon-sur-Chalaronne, la sortie numéro 30. Si vous passez par là, soyez prudent, vous vous décalez, hein, même si ce sont la bande d'arrêt d'urgence, vous mettez sur la voie du milieu ou la voie de gauche, c'est une autoroute à trois voies à ce niveau-là, et vous laissez le corridor de sécurité, la voie de droite libre sur l'A6 direction Lyon, kilomètre 413. Un véhicule est en panne sur l'A42, direction Genève. Ça se passe kilomètre 26. Un véhicule en panne sur bande d'arrêt d'urgence, mais proche des voies après la sortie 7 de Pérouge, Meximieux. Partout ailleurs, ça se passe plutôt bien. On va regarder par contre les travaux. Ils sont nombreux. Notamment sur l'A40, fermeture dans les deux sens de l'A40, entre la sortie 8 d'Hauteville et la sortie 10 de Bellegarde. Vous avez des itinéraires de substitution selon votre destination, le S7, le S22 et la

0: départementale 1084 à utiliser. Autre secteur où il y a des travaux, c'est en Seine-et-Marne, sur la 6 direction Lyon, la sortie 13 de Milly-la-Forêt fermée jusqu'à 6h du matin. Une déviation est en place. Vous pouvez emprunter la sortie précédente, Fontainebleau et la Nationale 7.
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0: L'autoroute guide pratique à présent. Voici nos conseils pour bien passer une barrière de péage si vous avez un badge de télépéage. Marianne Yotis.
2: Pour éviter d'être coincé au péage, il faut anticiper. Olivier Lemoine, assistant téléexploitant sur le réseau AREA, vous explique comment.
3: Arriver voilà, de manière posée dans la voie et ne pas trop coller le véhicule de devant parce que souvent le badge ne sera pas détecté si on colle trop le véhicule. Que le client ait bien son badge aussi au pare-brise, sur son support, ça c'est très important pour que l'antenne du péage puisse lire le badge. On a souvent des clients encore qui ont les badges ou à la main ou dans les boîtes à gants ou pas sur le support et ça enlèverait beaucoup d'assistance.
2: Et si malgré toutes ces précautions, vous vous retrouvez bloqué au péage, ne reculez pas et appuyez sur le bouton d'appel. Un assistant vous aidera en quelques dizaines de secondes. Let's go.

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1: Il est minuit et demi, j'espère que votre trajet nocturne se déroule bien, il n'y a pas de grosses difficultés, hein. Ça se passe bien actuellement, juste un véhicule en panne dans l'Ain sur la 42, et direction Genève, kilomètre 26, on attend l'arrivée d'un dépanneur, c'est après Pérouge-Meximieux, la sortie numéro 7, mais sinon sur le reste du réseau autoroutier, ça se passe bien. En matière de météo, un petit peu de vent, hein. Oui, surtout sur les Alpes et puis sur Rhône-Alpes, hein. Donc on en retrouve aussi dans la vallée du Rhône, plus on se approche de Lyon, prudence aussi du côté d'Annecy. Des secteurs où le vent souffle, mais sinon le temps reste actuellement sec. Un voyage culinaire à présent à la découverte des produits régionaux. Parmi eux, il y a la raviole. Vincent Serrano, notre reporter gourmand, s'est rendu à Romans-sur-Isère. C'est la capitale mondiale de la raviole.
2: Commençons par cette astuce toute simple pour cuisiner les ravioles achetées en plaques. Ne pas mettre la plaque entière dans l'eau.
3: Je vais agiter ma plaque de ravioles dans l'eau frémissante et on constate que des petits carrés se détachent, les petites ravioles se détachent les unes des autres. Et comme ça, la plaque est déjà détachée dans l'eau. Ça évite qu'elle colle.
2: Grégory Manoukian, gérant de la cité de la raviole de la Mère Maury, magasin musée à Romans-sur-Isère.
3: L'intérieur de la raviole de la Mère Maury, c'est du comté du Jura, fromage frais de vache, du persil revenu dans du beurre, des œufs et du sel. Et c'est tout. Et dès qu'elles remontent à la surface, elles sont cuites. C'est 45 secondes de cuisson, une raviole fraîche. C'est très rapide.
4: Très très bon. Ça se mange vraiment tout seul, hein. J'ai besoin de rien, en fait.
2: Besoin de rien, envie de ravioles nature, pourquoi pas. Mais ce petit carré fin s'associe également avec plein d'autres saveurs.
3: Au basilic, les ravioles au roquefort, au foie gras, à la truffe, à l'ail noir de la Drôme. Et on a également les ravioles au chocolat Valrhona.
2: Romans-sur-Isère s'inscrit donc comme une ville étape incontournable de ce voyage gourmand proposé par la vallée de la gastronomie.
3: La raviole est née dans le Vercors, elle a descendu les villages pour venir jusqu'à Romans. Et la mère Maury était une cuisinière emblématique de Romans-sur-Isère.
2: Aujourd'hui, les grands chefs comme Anne-Sophie Pic, Cyril Lignac ou encore Michel Chabran aiment proposer la raviole, un produit très facile à cuisiner chez soi, surgelé.
3: L'avantage énorme, c'est que les ravioles sont déjà détachées entre elles. Donc elles sont dans le sac, toutes détachées, congelées. Et il ne faut surtout pas dégeler les ravioles, il faut les plonger dans une eau frémissante salée, directement congelées, détachées, beaucoup plus facile à cuire. Il y a une meilleure tenue, elles ne colleront pas.
4: Ah bah tiens, justement, on a une cliente qui est en train d'acheter des ravioles surgelées, on va aller la voir.
5: Pratique, déjà coupée, prête à manger.
2: Laurence, amatrice de ravioles, nous livre son petit secret.
5: Vous les faites en gratiné aussi, avec des morilles et de la crème au four. Je fais infuser les morilles dans l'eau, je l'en garde un petit peu de l'eau et je la mets avec de la crème et je la passe au four.
4: Je veux venir chez vous, m'inviter.
5: Pourquoi pas.
2: Romans-sur-Isère, c'est la sortie 7 sur la 49.

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1: Et normal quart du matin, minuit 45, ça se passe bien, circulation fluide, météo c'est plutôt calme, un tout petit peu de vent, mais sinon ça se passe bien, le temps est sec. Vous avez donc de bonnes conditions de circulation, n'oubliez pas de vous arrêter hein, régulièrement, il faut faire des pauses toutes les 2 heures, tous les 200 km la pause s'impose. Et puis bien sûr, dès que vous avez des signes de fatigue, n'hésitez pas à utiliser les aires de repos et les aires de service, elles sont là pour ça. Il y a des travaux de réfection de la chaussée sur l'A49 qui est fermée direction Valence jusqu'à 6h du matin. Ça va être de nuit, hein, plusieurs nuits de suite. Cette nuit, actuellement, vous avez cette fermeture de la barrière de péage de Chatuzange, jusqu'à la sortie 5 Alexandre. La sortie numéro 7 de l'A49, c'est la sortie de Bourg de Péage, est donc obligatoire. Des travaux, vous en retrouvez dans d'autres secteurs et notamment dans le tunnel du Mont-Blanc qui est fermé jusqu'à 6h du matin. Direction France comme Italie pour permettre la réalisation de travaux de maintenance.
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1: Simone, Princesse, Cocotte, ce sont des surnoms que certains ont donné à leur voiture. Raphaël Giudicelli en a découvert des surprenants. Il est allé à votre rencontre.
2: Mon papa, à l'époque, appelait sa voiture Caroline. On partait en vacances avec notre Fiat 131, à l'époque, Caroline.
3: Notre voiture, on l'appelle aussi la Vomito. C'est pour une anecdote un peu rigolote. On a été faire un petit tour dans les virages de Ramatuel et mon petit garçon a rendu son petit déjeuner. Donc voilà, depuis, on l'appelle la Vomito.
4: Est-ce que vous donnez un surnom à votre voiture?
5: Quand elle marche, oui. Titine.
1: Et que vous rouliez avec votre voiture Caroline, la Titine ou encore la Vomito. Sur autoroute aussi, on roule à droite. Donc quand vous avez terminé votre dépassement, rabattez-vous. Et on respecte bien les limitations de vitesse. Maximum 130 km/h et 110 partant de pluie. Bonne route.

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1: Au Côte d'Or sur la 6, direction Lyon, un véhicule est tombé en panne. Il n'a pas d'éclairage et sur la bande d'arrêt d'urgence, un patrouilleur vient d'arriver à sa hauteur. Il s'est mis en protection. C'est après Avallon, la sortie 22 de la 6, direction Lyon, kilomètre 229.

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1: Nous sommes le mardi 22 septembre.
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1: À 1h du matin, situation plutôt bonne. Pas de problème majeur, on a juste un véhicule en panne. Mais un patrouilleur est aux côtés de cette voiture qui est tombée en panne et surtout qui n'a pas d'éclairage. En Côte d'Or, sur la 6 direction Lyon, c'est au kilomètre 222, après la sortie 22 à Vallon. Un patrouilleur intervient kilomètre 229, pour être plus précis, sur la bande d'arrêt d'urgence ou décalé. En passant à côté d'eux, vous mettez sur la voie de gauche. Attention, rupture de carburant, par contre, bien présente. De nombreuses stations n'ont plus de carburant et c'est souvent du gasoil qui manque. Vous avez plusieurs stations-service en rupture, donc anticipez bien si vous avez besoin de faire le plein. Surtout, n'attendez pas la dernière minute. Le don de sang, c'est un geste qui peut sauver des vies. Marie-Luce Boenec est biologiste médicale à l'établissement français du sang de Dijon. Elle nous détaille les critères requis pour être donneur au micro de Jérémy Esclavard.
2: Pour donner son sang, il faut avoir 18 ans et moins de 70 ans. Il faut avoir un poids supérieur à 50 kilos. Les femmes peuvent donner 4 fois par an, les hommes 6 fois par an. Et on n'a pas besoin d'être à jeun. Il faut bien s'hydrater avant de venir.
3: Quand c'est la première fois qu'on veut donner, on vient, on répond à un questionnaire et c'est bon ou il y a quand même une période entre le moment où on vient et le moment où on donne notre sang?
2: Quand vous venez, vous remplissez un questionnaire, vous voyez un médecin et ensuite vous faites le don de sang, si vous êtes éligible. C'est tout de suite après la consultation médicale. Un don de sang total, c'est environ 20 minutes, sachant qu'il faut rester pour prendre une collation, pour qu'on puisse surveiller s'il n'arrive rien ou s'il n'y a pas de conséquences sur le don.
4: Des dons de sang, il en faut bien évidemment tout au long de l'année, mais il arrive que pendant certaines périodes, les stocks soient en tension. Marie-Luce Boenec.
2: Il faut comprendre que les besoins, ils sont permanents. Alors, il est vrai que les périodes de congés, les périodes de pont, on sait qu'on va avoir moins de donneurs. On essaye d'anticiper pour collecter en amont un peu plus parce qu'on sait qu'on va avoir des périodes de tension. On essaye de réguler comme ça, mais il faut vraiment que les donneurs se mobilisent en permanence et on peut donner sur son lieu de vacances. C'est pas parce qu'on n'est pas chez soi ou dans sa région qu'on ne peut pas donner, puisqu'on peut donner sur l'ensemble du territoire national et qu'il y a des collectes régulières.
3: Est-ce que vous avez un conseil ou quelque chose à dire à ceux qui n'ont jamais donné et qui hésitent à franchir le pas?
2: Alors, le don, c'est quelque chose qui, je trouve, est valorisant pour soi-même, très important pour quelqu'un qui en a besoin. Et je pense que l'appréhension qu'on peut avoir, peut-être du prélèvement, peut-être de l'aiguille, en fait, il faut venir l'avoir fait et voir comment ça se passe. Les équipes qui prélèvent, elles font tout pour que ça se passe très très bien, que les gens soient vraiment à l'aise. Les maisons du don sont des endroits qui sont très confortables, j'allais dire. Tout est fait pour que le donneur se sente bien.
4: Pour répondre aux besoins, il faut 600 dons de sang par jour en Bourgogne-Franche-Comté, un chiffre qui monte à 10 000 au niveau national.

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1: Une heure passée de 15 minutes en Côte d'Or sur la 6 direction Lyon. Il y a une voiture qui est en panne, sans éclairage. Alors un patrouilleur est à ses côtés. On attend l'arrivée d'un dépanneur pour pouvoir résoudre le problème. C'est après la sortie 22 d'Avallon que ça se passe sur la 6 direction Lyon, kilomètre 229. Et c'est la seule difficulté qui subsiste actuellement. Hein. Sinon, ça se passe bien sur le réseau. On va parler des travaux et tout d'abord, je voudrais vous parler de l'A5B. Vous avez le parking Parc Plus de Paris Sud-Est qui est complet cette nuit. C'est un parking qui est réservé aux poids lourds et qui se situe sur l'A5B au niveau de la sortie 13 de Réau. Des travaux, il y en a dans plusieurs secteurs. En Haute-Marne, par exemple, vous avez la bretelle de jonction entre l'A31 en provenance de Nancy et l'A5 direction 3 Paris qui est fermée. Des travaux, on en retrouve en région lyonnaise avec l'A46 fermée direction Marseille sur 12 km entre l'échangeur A6 à 46 et la sortie 3 Les Échets. Il y a aussi comme fermeture liée à l'A466 dans le sens ouest-est et les bretelles des entrées 1 de Quincieux et 2 de Genet. Les travaux, c'est jusqu'à 6h du matin. La déviation, eh bien là, au lieu de contourner par l'est la ville de Lyon, vous passez par le tunnel sous Fourvière en continuant sur la 6.
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1: Pour éviter les longues files d'attente les jours de fort trafic pour la charge d'un véhicule électrique, et bien pensez au trip planner ou le planificateur de trajet, c'est comme ça qu'on dit en français. Et surtout, ne faites pas le plein complet. On fait le point d'ailleurs sur ces conseils avec Adeline Després.
2: Qui veut voyager loin ménage sa monture, vous connaissez l'adage. En ce qui concerne les véhicules électriques, c'est exactement la même chose lorsque l'on fait de grands trajets sur autoroute. Jérôme Micheron, directeur du produit pour Peugeot.
3: Grâce à un trip planner bien programmé son parcours, le véhicule va s'adapter. Et ensuite, pas la peine de recharger jusqu'à 100%. On recharge à 80%. En plus, les trip planners s'ajustent en fonction de l'utilisation de la voiture et de la fréquentation des bornes. Et puis 80%, c'est une bonne recharge.
2: Maxime Fontanier est journaliste spécialisé dans les véhicules électriques. Il explique l'intérêt de cette recharge à 80%.
4: Pourquoi ? Parce qu'en fait, les 20 derniers pourcents mettront autant de temps que le 10-80%. C'est comme une bouteille d'eau, en fait. On met le robinet à fond au début, mais si on veut remplir, il faut réduire le débit. Au-delà de 80%, on perd du temps et on en fait perdre aux autres, surtout. En plus, c'est pas bon pour la batterie.
2: Mieux vaut donc s'arrêter plus fréquemment, mais moins longtemps. En véhicule électrique, il faut profiter de chaque pause, même de 5 minutes, pour recharger.

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1: Un accident vient d'être signalé en Saône-et-Loire sur l'A6 direction Paris. Il se serait produit au kilomètre 344 après Tournu à la sortie 27. Un accident avec deux véhicules d'impliqués. Soyez prudents si vous passez dans ce secteur. Les secours sont en route.

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1: Un accident s'est produit sur l'A6 en Saône-et-Loire, A6 direction Paris, kilomètre 345. Soyez prudents, il y a de nombreux véhicules qui sont arrêtés sur place. Il y a des piétons aussi sur les voies, hein, qui vous font signe de ralentir. Apparemment, deux véhicules impliqués, hein, sur la voie de gauche, sur la voie du milieu. D'autres véhicules sont peut-être arrêtés également sur la bande d'arrêt d'urgence. Tous les secours se rendent sur place. C'est après la sortie 27 de Tournu. Adaptez bien votre vitesse avec cet accident.
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1: On prend la direction à 1h30 du matin de la Saône-et-Loire où un accident s'est produit sur l'autoroute A6 et il gêne la circulation. Il va falloir être très prudent car il y a pas mal de véhicules d'impliqués. A6 direction Paris, ça se passe kilomètre 345 après Tournu, la sortie 27, une fois dépassé l'aire de Boyer. Alors apparemment on aurait deux voitures d'impliqués, une sur la voie de gauche, une sur la voie du milieu. D'autres véhicules des témoins sont arrêtés. Il y a notamment un poids lourd arrêté sur la bande d'arrêt d'urgence. Et puis, il y a des piétons sur ou proches des voies qui font signe de ralenti. On compte sur vous. Soyez très prudents. Vous réduisez bien votre vitesse à l'approche du secteur. Vous facilitez aussi l'accès des secours qui sont en route. Je vous rappelle cet accident. Il s'est produit sur la 6, direction Paris, en Saône-et-Loire, kilomètre 345. C'est 10 km après la sortie 27 de Tournu. On reste sur la 6 en Côte d'Or cette fois-ci et direction Lyon avec un véhicule qui est en panne sans éclairage au kilomètre 229. Il est après Avallon, la sortie 22. Un patrouilleur est sur place en protection. Ailleurs sur le réseau autoroutier, ça se passe bien. Il n'y a pas d'autres difficultés à vous indiquer. Ouvert en 2023 au Creusot, en Bourgogne, le restaurant La Fleur de Sel est géré par deux jeunes talents. Sarah Gabzi s'est rendue dans les cuisines de ce resto gastronomique à l'ambiance intimiste.
2: Ambiance feutrée et chaleureuse en salle, c'est aussi le calme qui règne en cuisine. J'ai pu observer cette chorégraphie silencieuse réalisée entre Edwin Smitanski au service et son associé, le chef Willy Lardry, seul au fourneau. Ce jeune cuisinier de 25 ans utilise au quotidien son parcours dans les grandes maisons.
3: Moi, j'ai commencé par un CAP à côté du Creusot. Après, j'ai été chez Greuze à Tournu. J'ai fait un petit tour chez la Meloise. J'ai fait le domaine de Rimska à Saint-Jean-de-Trézy, puis avec des chefs de plusieurs sortes de cuisine. Au château, voilà, c'est gastronomique moderne. Chez Greuze, c'est quand même une étoile. La Meloise, 3 étoiles, donc encore plus exigeant. J'ai appris partout, en fait.
2: Alors là, on est en plein dressage d'une assiette. Est-ce que vous pouvez m'expliquer ce que vous êtes en train de préparer?
3: C'est l'entrée du jour, donc c'est une quenelle de veau avec un œuf parfait, velouté de cèpe et une tuile pour le croustillant.
2: Et on voit que là, il y a plein de textures différentes dans l'assiette, du croquant, du mousseux. Est-ce que c'est ce qui fait un bon plat?
3: Il faut tout pour un plat, vraiment toutes les textures. Quand il manque un élément, le plat, on va dire qu'il n'est pas terminé, quoi.
2: Et combien de temps ça prend pour créer un plat de A à Z?
3: Je reprends à partir de mes bases que j'ai appris et j'essaye d'associer tous les 2 mois. Dès que je change de carte, je me penche sur la prochaine. J'arrive à trouver des plats.
2: Vous vous inspirez des produits aussi de saison qui sont disponibles à chaque période?
3: Tout le temps pour les produits de saison. Je regarde beaucoup, c'est les réseaux sociaux, les livres de cuisine. Et en mixant un petit peu tout ce que je trouve, je peux arriver à créer un plat. Ça fait 2 ans qu'on est ouvert et j'ai pas refait un plat depuis l'ouverture.
2: Plusieurs menus en 4, 5 ou même 7 services sont proposés à la carte. Même le simple plateau de fromage sort du rang et devient un plat à part entière du menu. Et là, donc, c'est du fromage qui est en train de frire, c'est ça?
3: La transition entre le plat et le dessert, donc, c'est du camembert pané avec un coulis d'ail noir et d'huile de coriandre et un sorbet camembert.
2: Ouvert en 2023, le lieu peut accueillir une quinzaine de couverts par service. Le restaurant La Fleur de Sel se trouve au Creusot, en Bourgogne, à 40 minutes de Chalon-sur-Saône.

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1: Sonnez loin, un accident s'est produit sur la 6 en direction de Paris, vers le kilomètre 345. On est après un virage. Alors déjà, ça constitue un premier danger. Et surtout, il y a de très nombreux véhicules qui sont arrêtés, des véhicules accidentés, d'autres sont témoins. Il y a des piétons qui font un peu la circulation et qui vous demandent d'adapter à votre vitesse. Soyez très prudents. Cet accident, il s'est produit après Tournus. Tournus, c'est la sortie numéro 27. On est une dizaine de kilomètres après cette sortie de la 6, direction Paris. Je vous rappelle, cet accident est au kilomètre 345. Il y a probablement d'ailleurs des débris en plus sur les voies prudentes.

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1: Un accident s'est produit sur la 6 direction Paris. Les secours sont en route. Facilitez-leur l'accès et soyez très prudents sur place puisque cet accident, il s'est produit à la sortie d'un virage. Il y a plusieurs véhicules d'impliqués. Apparemment sur voie de gauche, voie du milieu, la circulation est un peu difficile et il y a des piétons sur les voies. Donc vraiment, il faut être prudent. De nombreux véhicules sont arrêtés. On est sur la 6 direction Paris, en Saône-et-Loire, kilomètre 345. C'est après la sortie de Tournus, sortie 27, une dizaine de kilomètres après.

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1: 1h45 du matin à 2h moins le quart, on va tout de suite en Saône-et-Loire où un accident s'est produit sur l'autoroute A6 direction Paris. La circulation est momentanément interrompue au niveau de cet accident. Les pompiers et autres secours sont arrivés et ou sont en train d'arriver. On a déjà des pompiers sur place à l'avant. Là, pour l'instant, ils ont arrêté la circulation. Restez très prudents, surtout si vous approchez de ce secteur puisque c'est à la sortie d'un virage. Après, à la sortie de Tournu, sortie 27, une dizaine de kilomètres après cette sortie que s'est produit l'accident. On est sur la 6, direction Paris, kilomètre 345. Et donc, pour l'instant, eh bien, ça n'avance plus à ce niveau-là. Prudence. Et puis, on va rester sur la 6, mais pour toute autre chose, beaucoup moins de gêne. Là, on parle d'un véhicule en panne, mais qui n'a pas d'éclairage. Donc, c'est toujours dangereux. Sur la 6, direction Lyon, ça se passe kilomètre 229 en Côte d'Or. Ailleurs, pas d'autres difficultés. Notez que le tunnel du Mont-Blanc reste fermé cette nuit jusqu'à 6h du matin. Fermeture du tunnel du Mont-Blanc dans les deux sens pour des travaux de maintenance. C'est ce tunnel en Haute-Savoie que vous avez au bout de l'A40 lorsqu'elle devient la RN205. Et des travaux, il y en a beaucoup actuellement. Vous en retrouvez dans plusieurs secteurs. Vous en avez par exemple en Seine-et-Marne, avec sur la 6 direction Lyon, la sortie 13 de Milly-la-Forêt qui est fermée jusqu'à 6h du matin. Une déviation est donc en place par la sortie précédente, celle de Fontainebleau. Et vous pouvez emprunter la Nationale 7. Autre secteur avec des travaux, la 46 en région lyonnaise, fermée direction Marseille sur 12 km entre l'échangeur avec la 6 et la sortie 3, les Échets. Poursuivez votre trajet. Si vous êtes sur la 6, vous allez jusqu'au tunnel sous Fourvière. Voici la déviation en place.
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1: Si vous avez acheté récemment un nouveau véhicule, vous devez commander une carte grise. Mais au fait, à quoi ça sert une carte grise? Hugo Amiot nous répond.
2: Elle est obligatoire car elle permet la circulation et l'identification du véhicule pendant toute sa durée de vie. Elle fournit des informations essentielles comme le numéro d'immatriculation, les caractéristiques du véhicule, comme le nombre de chevaux, le type de carburant ou encore la capacité de chargement. Vous devez l'obtenir dans un délai d'un mois après l'achat du véhicule. Si vous ne présentez pas votre carte grise lors d'un contrôle routier, vous pouvez être sanctionné d'une amende de 135 euros. Vous pouvez également être amené à refaire cette carte grise dans des cas particuliers. Si vous changez d'état civil, si votre véhicule présente des changements majeurs comme le modèle énergétique ou en cas de perte ou de vol. Dans le cas où vous déménagez, il vous suffit de mettre à jour votre nouvelle adresse sur le site France Titres. Vous recevrez ensuite une étiquette à coller sur votre carte grise.

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1: L'autoroute A6 est coupée en raison d'un accident. Circulation interrompue en Saône-et-Loire sur la 6 en direction du nord, en direction de Paris, après Tournu. L'accident, il s'est produit après cette sortie 27 de Tournu, une dizaine de kilomètres après, vers le kilomètre 345. Les secours sont sur place. Il y a un bouchon qui est en train de se former. Soyez prudents en arrivant dans ce secteur, surtout que l'accident s'est produit après un virage.

0: Nous sommes le mardi 22 septembre, il est 2h du matin.
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2: On va commencer ce point trafic avec la principale difficulté. Ça se passe sur l'A6 avec l'autoroute qui est coupée à la circulation en raison d'un accident. L'accident, il a impliqué pas moins de 4 véhicules, 4 voitures, plutôt sur la voie de gauche. Et pour l'instant, eh bien, vous avez la voie du milieu et la voie de gauche qui sont fermées. Il est possible que vous puissiez circuler sur la voie de droite, mais pour l'instant, les secours ont besoin que la circulation soit interrompue. Il faut donc être patient. Coupure d'autoroute et un bouchon qui s'est formé sur un peu plus d'un kilomètre. On est sur la 6 direction Paris. L'accident, il est au kilomètre 345. C'est une dizaine de kilomètres après Tournu, la sortie 27. En Savoie, sur la 43 en direction de Turin, le tunnel de l'Épine est momentanément fermé. Il se situe au kilomètre 80. Il y a un obstacle sur la chaussée sous le tunnel. Le temps que l'obstacle soit récupéré, eh bien, le tunnel est actuellement fermé. On a d'autres véhicules qui sont en panne, notamment en Côte d'Or sur la 311 direction Dijon. Une voiture est en panne après la barrière de péage de Dijon Sud. Ça se passe kilomètre 31. Donc lorsque vous voyez des véhicules qui sont en panne ainsi, même s'ils sont sur la bande d'arrêt d'urgence, vous laissez une voie de libre entre votre véhicule et celui qui est à l'arrêt. C'est ce qu'on appelle le corridor de sécurité. Nous partons à présent sur l'aire de Beaune. Elle est sur la 6 entre Paris et Lyon avec Xavier Ferrand. Il assistait dans ce secteur à une opération de contrôle des poids lourds.
3: Les poids lourds interceptés par les forces de l'ordre se succèdent à chaque fois.